0: Bonjour et bienvenue sur Radio 1, il est 5h. Et voici votre premier flash avec Rodney Perlui. Bonjour Rodney.
1: Bonjour Avi, bonjour à tous. L'économiste Samia Sharma, basé aux États-Unis, estime que Maurice accorde trop d'importance aux notations d'agences comme Moody's. Selon lui, le pays finance principalement ses projets grâce à des prêts bilatéraux et à des institutions de développement qui ne se basent pas uniquement sur ses évaluations. Il estime que les principaux défis concernent plutôt l'absence de réforme des retraites, un endettement élevé et une croissance insuffisante. Il prévient toutefois qu'une dégradation de la note pourrait avoir des répercussions sur les deux principales banques mauriciennes. Samir Sharma sera l'invité de Focus ce matin après le journal de 8h. Les caisses de 3 centres de la carte nationale d'identité seront fermées à midi ce mardi en raison de la clôture de l'exercice financier 2025-2026. Cette mesure concerne les centres situés au bâtiment Emmanuel Anquetil à Port-Louis, au bâtiment NPF à Rosil, ainsi qu'au Customer Service Center, soit l'ancienne caserne des pompiers à centre de Flac. Les autorités précisent que les services reprendront normalement le mercredi 1er juillet. Noélie Laurent, 71 ans, habitante de Baie-du-Tombeau, a obtenu hier la liberté conditionnelle après avoir contesté la légalité de son arrestation dans une affaire de drogue. Elle avait été interpellée après la découverte de drogue de synthèse d'une valeur estimée à 7,8 millions de roupies. En cours, un sergent de police a déclaré que les substances avaient été retrouvées dans sa course sans preuve directe l'incriminant. La septuagénaire a été libérée sous caution avec deux garanties de 100 000 roupies chacune. Son avocat avait également sollicité l'intervention urgente du DPP. Et puis, actualité à l'étranger, trois personnes ont été blessées, dont deux très grièvement hier soir à Monaco dans la déflagration d'un engin explosif, probablement un attentat, ont indiqué le gouvernement et le parquet général. C'est la première fois qu'un tel acte se produit dans la principauté, a indiqué l'exécutif. Voilà pour ce flash, merci de l'avoir suivi. Avi, c'est à vous pour Matin Bonheur et puis on se retrouve à 6h.
0: Merci beaucoup Rodney Perlui.
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0: Et voyons les prévisions pour les prochaines 24 heures en ce mardi 30 juin 2026. Après les ondes matinales au sud et sur le plateau central, et il fera essentiellement beau en général. Côté température, ce sera entre 20 et 23 degrés sur le plateau central et entre 25 et 28 degrés sur nos côtes. Le vent soufflera du sud à 15 à 25 km/h. La mer sera forte au-delà des récifs avec des houles du sud de l'ordre de 2,50 m. Les sorties en haute mer, de même que dans les lagons du sud, sont déconseillées. Le soleil nous dira bonjour à 6h46 et ira se coucher à 17h41. Bonne écoute et bienvenue dans Matin Bonheur. 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

et bienvenue sur Radio One. Vous écoutez Matin Bonheur. On est mardi le 30 juin 2026, dernier jour de ce mois de juin. Fini Oli là, il peut finir Oli vite vite là. Hein. Et il est 5h07. Merci d'être avec nous sur la fréquence Liberté. Comment ça va? Vous êtes correct, bien réveillé. Et là, on a des fans, ben voilà, footballistiques, on va dire. Déjà 5h là, il y a un joli match. Eh ben oui, joli match en ce moment, Pays-Bas-Maroc qui joue en ce moment 0-0 toujours. Voilà, ce qu'on a fait commencer là, il y a 5 minutes. Et ceux qui ne suivent Coupe du Monde hier, hein, un petit quoi qui, voilà, mon pays l'Allemagne, moi, et là, je gagne ce clan. Hein, fini là, vous avez mis de l'or, moi, là, vraiment ça, les amis de l'or, Ploéli, répasse-les bien. En tout cas, donc voilà, choc pour l'Allemagne qui ne finit éliminé. Bah, malheureusement, bah voilà, qui bouffait. Bah, pourtant, tiens bon, l'équipe, hein. Bah, qui bouffait. Bah, le soc. Mais qu'est-ce qu'il y a prise dans cette Coupe du Monde? Et là, nous, dans cette émission, vous le savez bien, comment ça se passe ici. Vous nous envoyez vos dédicaces sur le 5853-7721 par WhatsApp ou nous appelez sur le 210-8910 pour vos appels. Déjà, comment c'est, je connais votre fidèle au poste, Gilbert. Et nous, bonjour, oui, ça va très bien. Grosse surprise ce matin. Pourquoi c'est un breaking news, là? Exit Germany du World Cup. Incroyable, mais vrai. Bah oui, c'est vrai. That's life. Et, bah voilà, c'est cela qui fait la beauté de cette compétition. Un coucou ce matin aux familles Lola, Ramsara, Victor, il active. Merci l'ami Gilbert qui nous écoute en ce moment. Et oui, on arrive avec d'autres dédicaces dans quelques instants. Tout de suite, c'est Clean Bandit, Rather Be, et on arrive dans quelques instants.

It rather be sur Radio 1, il est 5h11. Merci d'écouter Matin Bonheur Avis qui vous accompagne jusqu'à 6h. On vous rappelle les amis sur le 210 au 8910, on prend vos appels, ce capable téléphone nous, également sur votre WhatsApp de la radio 5 8 5 3 7 7 21. Dans quelques instants vos dédicaces. Tout de suite c'est Céline Dion qui arrive pour vous. Dansons.

0: Céline Dion à l'instant sur Radio One. Et là, on arrive avec vos dédicaces sur le 5-8-5-3-7-7-21. Toujours entre les Pays-Bas et le Maroc. 0-0 à 15 minutes de jeu. Il est 5h15. On arrive dans quelques instants.
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Back, vous écoutez Matin Bonheur sur Radio 1. Mila, on y va pour vos dédicaces sur le 5853-7721. Coucou Abby, coucou à toute ma famille et mes amis de la radio. Très bon mardi à vous tous. Merci, c'est Josiane de résidence Kennedy. Ah non, pas Kennedy, de résidence Joachim qui nous envoie ce message. Merci beaucoup, Josiane. Me l'a posté ouais, notre endroit là, hein, souris, vous ça. Kabaoune de la case, bah, nous pas connu. Hein. Bonjour Abby, bonjour Yolande de Suriname. Rose Ménaghen, Marilyn de Bois-Marchand, Nadez et Anne-Marie de l'Escalier, Josiane, Jane, Annick, Florise, Gann, Odile et Noéline de Riambelle, de la part de Laura de Rivière-des-Anguilles. Et oui, on fait un petit coucou également à Gann qui nous écoute du côté de Rosille. Gann, elle n'est pas pétendue, la côte où était, hein, pas gagné, mais ça, Znornies, qui, ou encore, là, hein, faites-nous connaître, faites-nous signe. Et d'un pour Marie-Noël, de Baie du Tombeau. Voilà, nous, on espère, c'est encore là, hein, ton chemin, tiens, oh, yo, Avine, et puis prends-moi l'eau, l'antenne. Mais non, ben voilà, c'est comme ça, je connais comment ça passait. Vous êtes de la famille. Également un petit coucou à Jane qui nous écoute en ce moment toujours. Ben là, Jane, dis-nous comme ça, un problème dès le lapin est arrêté, toujours problème pas ici pas là, donc voilà, nous parlons jusqu'à quand ça peut être résolu. En tout cas, je connais tous les années, même nous a fait des lopinas, etc., etc. Mais là, des fois, il y en a pas une fuite, vous avez pas mal de responsabilité nécessaire. Jane, on vous embrasse bien bien fort. Et on embrasse tous ceux et celles qui écoutent la radio en ce moment. Tous mes camarades de la radio, ben voilà. Coucou, comme ça, longtemps m'a appelé Titine. Ben voilà, gros bisous Titine. Salut à vie pour mes amis Nadège, Anne-Marie, Laura, Noéline, Clancy et Suzy, Magda et Serge, Yvette. Mes sœurs, frères, beaux-frères, belles-sœurs, neveux, nièces. Demandez pas Odile de Rivière-des-Anguilles qui les embrasse. Merci, bon mardi à toi. Merci Odile. On vous embrasse très très fort. Tout de suite, c'est London Beat, You Bring On The Sun. Malgré que le soleil n'est pas là, voilà, il arrive à 6h41 pour aller pour finir. On vous met un petit peu de, voilà, un petit peu de rayon de soleil dans votre vie. Il est 5h20, bonne écoute sur Radio 1.

0: Amel et Médéris sur Radio 1 Anguilla Code et on arrive avec vos dédicaces.
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à tout ce beau monde qui nous écoute ce matin, je vais dire comme ça, et qui sont au final arrivés. Bah écoutez bien, on est mardi le 30 juin, dernier jour de ce mois de juin, sixième mois, presque fini, on est fini, après nous pourrons en 1er juillet, donc voilà, un nouveau commencement, mais là, on vous dit de savourer chaque instant, chaque moment, donc voilà, on fait le maximum que vous êtes capable, je vous dis, pour rester heureux, donc voilà, pas laisser le dimanche, m'a déjà écrit à

0: destin, c'est pas moi qui décide qui pour faire qui pour autres. Je prends décision pour eux même. Donc voilà. Voilà, on y va pour vos dédicaces sur le 5853 7721. Et là Gilbert peut faire jingle tout pour moi, je ne coupe ça avec Avi, c'est la bonne humeur garantie. Merci. Merci beaucoup. Ça rime, moi, oui, ça rime. Merci beaucoup, Gilbert. Allez, nous pouvons mettre lien, écoute, là, les Mjayan, nous gagnons 5 coups nous, là, si nous faisons ça, jingle, là. Allez, d'autres dédicaces. Bonjour, Abby. Bonjour à toute l'équipe. Radio One. Bonjour à Jean. Laura, Gan, Nadesh, Nadesh, moi, pensez, non, ben, Nadesh, ok. Josiane, Daisy. Il y a ma famille. Bonne journée. C'est Floris de résidence Kennedy, là. Moi, bien dire Kennedy, là. Hein. Ben, voilà. Merci beaucoup, Floris. Et bonjour à toute l'équipe de Radio One. J'espère que vous allez bien. Oui, on va bien. Et là, on a Keshev qui réalise cette émission. Normalement, ça petit tonne Keshev dans l'après-midi. Hein, Lila, en après-midi. Mais là, pour une fois, pour la première fois, Keshev, c'est ça prend micro. Nous causons un coup de Keshev. Donc, la première fois, Keshev réalise l'émission matin, bonheur, c'est tout bon matinal, donc il sera là. Keshev, bonjour.
1: Bonjour, Avi.
0: Pas de trop gain de fil de lever grand matin?
1: Non, non.
0: Ça va? Facile? Ça va.
1: Ouais.
0: Il est métal, homme.
1: 2h du mat.
0: 2h du mat.
1: Ouais.
0: Pour aller au bureau, pour arriver à la radio, à quelle heure?
1: À 4h.
0: 4h, tort. 2h, 10h, temps en avance, extraordinaire ça. Fait frais quand tu restes.
1: Mieux en avance qu'en retour.
0: Bah oui, c'est vrai. C'est un joli dialogue, ça. Hein. Est-ce que vous mettez à l'homme après, ou t'es ou après, ou relevé, ou bien vous voulez direct?
1: Moi, je mets 5 à l'homme.
0: 5 à l'homme?
1: Ouais.
0: Ça veut dire parti.
1: Pas spécial. Du coup, pour mes frères qui me font ma signale.
0: Ouais, pas prendre risque, comment dire.
1: Ouais.
0: Ah ben, vous avez tout à fait raison. Et on vient à l'heure.
1: Ouais.
0: Même en avance, on va dire.
1: En avance.
0: En avance.
1: Et en avance.
0: Voilà, avec Keshev qui sera là. Merci Keshev. Keshev qui sera là. Donc voilà aussi pour le wake up. Donc les poulains avec Yann qui est déjà au taquet. Je connais Yann. Tous les matins, il est là. Déjà au taquet. Puis allez, vite le matin. Un petit robot. Oui, allez, vite comme ça. Et ouais, on fait un petit coucou à Ghislaine de Sainte-Croix qui nous dit, voilà, la prochaine pour la famille, mes enfants, neveux, nièces, mon gendre Kenjiro et ma belle-fille Karen. Bonne journée à vous tous. Merci Ghislaine. Allez nous. On se poursuit avec Indochine, l'aventurier. On rappelle aussi le match entre les Pays-Bas et le Maroc 0-0.

0: Let's groove avec Earth, Wind and Fire. Merci d'écouter la fréquence Liberté. C'est Radio 1, matin bonheur pour vous. 0-0 toujours entre les Pays-Bas et le Maroc. 45 minutes de jeu et 96 minutes de temps additionnel. Et il est 5h46. Voilà, justement, on y va pour la pub et la météo des plages.
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0: Et sur nos côtes pour ce mardi, ce sera entre 25 et 28 degrés. Le temps sera beau cet après-midi, on vous rappelle bien. Le vent soufflera du sud de 15 à 25 km heure. La mer sera forte au-delà des récifs avec des houles du sud de l'ordre de 2,50 m. Les sorties en haute mer, de même que dans les lagons du sud, sont déconseillées. Et les marées hautes prévues à 13h56 et demain à minuit 57. Marée basse à 7h21 et 19h02. Et voilà, le soleil nous dira bonjour à 6h46 et ira se coucher à 17h41.
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0: Vous écoutez Matin Bonheur, il est 5h49 et là on fait un petit coucou à Fabrice de Vacquois qui nous écoute et à son groupe Youth Elite Club. Également, salut Avi, excellente journée à toi, une chanson pour ma bonne amie de longue date, elle s'appelle Marie-Ange qui vient de fêter son anif dimanche. Son mari Roland, pour Maurice, Nathalie, Célina, Mélina, Adrien, Ginette, demandé par Serge, Margaret et aussi la famille Alamontou de Saint-Pierre. Merci beaucoup, gros bisous. Alors voilà, oui, pas moi, ça c'est Floris, une copine qui est de résidence Kennedy. Bisous Floris, Josiane, merci beaucoup, merci pour la précision. On y va. Bonjour Avi, c'est Mamie Chimène, pas grave, correct ça. Et Papy Silvio de Richanneau, je souhaite un très bon anif à mon petit-fils Fabricio qui fête ses 7 ans aujourd'hui, maman Fabiana, papa Kachem et le petit frère Elliot de Bel-Air River Sèche. Merci beaucoup pour ce message, Mamie Chimène. Et également, bonjour, un petit coucou à l'équipe Orchimix de Céline de Pointe-au-Piment qui nous écoute, voilà, toute l'équipe Orchimix. Équipe, écoute-nous en ce moment, Monzoli, Fofo, pas baisser les bras. Un travail dire. Nous ensemble avec eux tout de suite. Bollywood, extrait du film Gangsta, To Him et Shub.

Thanks to him, Elishab, il est 5h55. On a des dédicaces. Voilà, on va lire ça avant de dire bye bye. Salut Abby, comme d'hab, très matinal. C'est pas facile. Bah oui, Nabi, Oli, dites-moi, Rajiv, il est pas fait matin abonné? Non, il est en congé. Il est en congé. Voilà, il revient très vite. Peut-être cette semaine ou la semaine prochaine. C'est la semaine prochaine, je pense. Voilà, qu'il revient. Have a very good day. Take care. Une fidèle auditrice. Merci beaucoup. Bonjour, Abby. Ça va très bien pour Roland, José de Saint-Croix, Marie-Ange et Roland de Port-Louis. Marie-Noël, coucou, Gann de Rosil, Marlène de Cité-Valégy, bonne journée, c'est Noëlette de Baie-du-Tombeau, merci bien, bonjour vieille et toute l'équipe, je suis avec cette mauvaise grippe, aïe aïe aïe, je crois que je l'ai attrapée avec un froid vendredi dernier, j'espère qu'avec les médocs j'irai mieux, coucou à tous mes parents, mes amis, bon mardi, gros bisous doux, de la part de Heidi de Kirby, aïe au courage et bon rétablissement Heidi, au plus vite, bonjour vieille toute l'équipe, pour mon petit-fils Théon qui fête son anif aujourd'hui, et de la part de sa grand-mère Suzy, et la famille aussi, gros bisous. Allez, 5h56, c'est l'heure pour moi de vous dire bye bye pour un matin bonheur. On se retrouve à 6h30, 7h, 7h et 7h30 pour les points sport. À 6h arrive votre flash avec René Pierre-Louis et le Wake Up Show avec Luana. Bye bye, je vous laisse avec Chris Norman et Suzy Quattro, Stumbling In.

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2: Bonjour et bienvenue, mardi, nous sommes le 30 juin, vous écoutez Radio 1 et il est 6h. Ça y est, c'est parti pour le Flash Info avec vous, Rodney Pierre-Louis, bonjour.
3: Bonjour Louana, bonjour à tous, à l'économiste Samia Sharma, basée aux États-Unis, estime que Maurice accorde trop d'importance aux notations d'agences comme Moody's. Selon lui, le pays finance principalement ses projets grâce à des prêts bilatéraux et à des institutions de développement qui ne se basent pas uniquement sur ses évaluations. Il estime que les principaux défis concernent plutôt l'absence de réforme des retraites, un endettement élevé et une croissance insuffisante. Il prévient toutefois qu'une dégradation de la note pourrait avoir des répercussions sur les deux principales banques mauriciennes. Samia Sharma sera l'invité de Focus après le journal de 8h ce matin. Les caisses de trois centres de la carte d'identité nationale seront fermées à midi ce mardi en raison de la clôture de l'exercice financier 2025-2026. Cette mesure concerne les centres situés au bâtiment Emmanuel en Cotille, à Port-Louis, au bâtiment NPF à Rosil, ainsi qu'au Customer Service Center, soit l'ancienne caserne des pompiers à Centre de Flac. Les autorités précisent que les services reprendront normalement le mercredi 1er juillet. Noélie Laurent, 71 ans, habitante de Baie-du-Tombeau, a obtenu hier la liberté conditionnelle après avoir contesté la légalité de son arrestation dans une affaire de drogue. Elle avait été interpellée après la découverte de drogue de synthèse d'une valeur estimée à 7,8 millions de roupies. En cours, un sergent de police a déclaré que les substances avaient été retrouvées dans sa cour sans preuve directe l'incriminant. La septuagénaire a été libérée sous caution avec deux garanties de 100 000 roupies chacune. Son avocat avait également sollicité l'intervention urgente du DPP. Actualité à l'étranger, Donald Trump a affirmé hier sur sa plateforme Truth Social que les autorités iraniennes avaient demandé une réunion qui se tiendrait selon lui ce mardi à Doha, quelques heures après que Téhéran a démenti la même information. Voilà la fin de ce flash, merci de l'avoir suivi. Le Wake Up Show, c'est tout de suite avec vous, Louana.
2: Merci beaucoup, Rodney Pierre-Louis. Vous revenez tout à l'heure à 6h30 pour le sommaire également. L'actu sport avec Avi.
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2: Ready One, il est 16h04 et nous voyons cette météo là aujourd'hui, en ce mardi. Attention, il fait très très froid, frisqué, beaucoup de vent là, et ce depuis hier soir, avec ce vent donc léger à modéré et qui nous vient du sud, qui soufflera donc sur notre région. Ça va aller, ça va se tasser bien évidemment. Et pour les prévisions, après les quelques ondées matinales au sud ou encore vers le centre de l'île, essentiellement beau en général, nous signale Météo Maurice. Il fait encore tout noir dehors, attention hein. Donc faudra sortir bien couvert, on reste prudent aussi sur les routes. Une maximale attendue aujourd'hui de 20 à 23 degrés vers les hauteurs. On ne bouge pas, et de 25 à 28 degrés vers les régions côtières. Et un beau temps, donc même jusqu'à ce soir, nous signale Météo Maurice. Donc ce vent qui nous vient du sud à une vitesse de 15 à 25 km/h. La mer reste forte au-delà des récifs. Toujours ces houles venant du sud de 2,50 m. Les sorties en haute mer, de même que dans les lagons du sud, sont toujours déconseillées. Une marée haute cet après-midi vers 14h. Marée basse en matinée à 7h20 tout à l'heure. Et en levée du jour, 6h46, un coucher attendu à 17h41. Allez, faudra sortir bien couvert là ce matin, sortez la totale, doudoune, bonnet, des gants même si vous prenez la bicyclette ou alors la moto pour aller bosser. Soyez hyper, hyper prudent sur les routes et merci d'être avec nous ce matin. Très bon réveil.
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2: Radio 1, il est 6h07, allez bien le bonjour tout le monde et bienvenue ce matin dans votre Wake Up Show. Oui, nous sommes bien le mardi 30 juin 2026. Ah ben voilà, yes. Et comme nous sommes ravis de vous retrouver en cette nouvelle matinée, vous le savez, la Woosteam à votre service comme toujours, avec les voix pour vous accompagner de la rédac ce matin, Rodney Pierre-Louis pour les news à chaque demi. Il y a Avi qui s'occupe du sport ce matin, également ce mondial 2026, on va en parler dans quelques instants. À la réalisation, attention, nous avons Yann comme toujours au taquet. Bonjour Yann.
3: Bonjour Luana, bonjour Hélène.
2: Ah ben oui, yes. On est super.
3: Super.
2: Super, voilà, c'est ce qu'il faut. Et attention, nous avons une nouvelle tête qui nous rejoint dans la matinale, là, aujourd'hui. Et baptême de feu, hein, par rapport au Wake Up Show, c'est Keshav, à qui nous souhaitons la bienvenue. Bonjour Keshav.
4: Bonjour Anna, bonjour Hélène, bonjour Rodney, bonjour Yann, et bonjour tous les auditeurs.
2: Ah ben voilà, donc paré, hein, comment nous dire.
4: Un peu, ouais.
2: Un peu, mais il faut être taqué, justement comme il se doit. En tout cas, nous te souhaitons la bienvenue ce matin dans votre Wake Up Show pour les jeux et cadeaux. C'est Hélène qui s'occupe de vous. Bonjour Hélène.
5: Bonjour Alain, bonjour Yann et bonjour Kesha, bonjour aux auditeurs,
2: bonjour à tous. Ben voilà, l'équipe commence à s'agrandir. Oui. Et ben oui, et Hélène, ça apprécie là qui dit à Hélène.
5: Pas causé.
2: Aïe, mais c'est bon, j'ai n'empêche. Vous avez hâte, mais non.
5: L'été doit retourner vite, vite.
2: Mais c'est pas pour tout de suite, hein. Vous le savez, nous avons jusqu'à octobre au moins, là.
5: Oui.
2: Hein.
5: Ben voilà.
2: Mais non, mais moi je trouve que c'est qu'il fait bon, il faut peut-être sortir. Vous êtes sorti couvert. Hélène, arrête, mais tu bretelles, Hélène. Voilà ce qui arrive. On risque de choper ce froid, bien évidemment. Moi-même, Luana, allez, on s'accroche à vous pour vous offrir le meilleur des réveils. 6h-9h, nous avons de quoi bien sûr soigner cette nouvelle journée. Oui, c'est vrai, il fait froid là aujourd'hui. Mais ce qui est bien, le mardi, c'est beaucoup mieux que le lundi. Et en plus, c'est le dernier jour de ce sixième mois. Les amis, yes, de Manu Perandène, le tout-moi à la Lila. Et on va être ensemble avec vous. On va boucler donc cette matinée du sixième mois ensemble. Et avec vous et pour vous, on vous sort le meilleur des réveils. Parlons également du Mondial 2026. Et donc, ça vous le savez, sur Radio 1, on est là au taquet avec vous. D'ailleurs, nous suivons ce match en ce moment. Je vais en parler dans quelques instants. La rencontre est 16e, donc par rapport au qualif de 16e, avec la rencontre Pays-Bas. Donc Maroc, nous sommes à la 46e minute de jeu, toujours 0 partout. Eh ben oui, personne n'a marqué de but encore, personne n'a fait trembler les filets, les amis. Donc par rapport à cette rencontre, et puis écoutez, l'actualité également, mais quel choc, la Mannschaft, l'Allemagne a été éliminée au tir au but, première sensation hein, du mondial face au Paraguay, et alors que tout le monde donnait l'Allemagne bien sûr winner de cette rencontre, mais voilà, et poète hein, pour la Mannschaft qui rentre à la maison bien évidemment. Donc on va en parler tout à l'heure, donc nous suivons cette actualité Coupe du Monde 2026 avec vous là ce matin, et en musique aussi pour vous souhaiter la bienvenue. Place à Dion, c'est une exclue Radio 1, rien que pour vous sur Radio 1. C'est un bel amour Dion Pedi, ah bah oui, nous on vous envoie le plein d'amour là ce matin en vous souhaitant la bienvenue, très bon réveil, bon mardi, merci d'écouter votre Wake Up Show.

Là, c'est la nouveauté de Dion, je le disais, hein, avec l'exclu Ready One, avec Ziz, un peu l'amour. Il peut dire, oui, c'est vrai, quelquefois, il suffit d'un geste, d'un mot d'amour, voire aussi un petit câlin, là, de quelques secondes, un sourire également. Arrête de bouder, vous autres, come on. Arrêtez de bouder, là, au réveil, ou simplement, t'as bien dormi, ou t'as passé une bonne journée, ou alors pour souhaiter même la bonne journée avant de quitter la maison. Bref, donc, bonne route, ou en fin de journée, est-ce que t'as passé une bonne journée? Bref, Ziz, un peu l'amour. Il a un réflexe comme ça qui nous bise un, tout simplement. Donc big up à Dion. Ah bah voilà, le plein d'amour, c'est ce qu'on aime. Et bah oui, sur Radio One, et Dion qui a trouvé les paroles qu'il faut. En tout cas, merci d'être avec nous, il est 6h13. Une chose est sûre, l'amour, oui, vous l'aurez tout plein de la part de toute l'équipe du Wake Up Show là ce matin. D'ailleurs, vous avez fait le bon choix, merci de votre fidélité. Branchez la fréquence Liberté, très bon réveil. Nous parlons de l'oseille. Une minute pour briller, 60 secondes chrono et à terrasser, 10 000 roupies à remporter, là aujourd'hui, et bah oui, ce matin. Et la question du jour, nous parlons sport, sport de combat. Là aujourd'hui, nous sommes en 1986. Attention, à seulement 20 ans, il est devenu le plus jeune champion du monde des poids lourds de l'histoire, un record jamais égalé, surnommé Iron Tanant. C'est pas Iron Man, hein, rien à voir. Non. C'est un Iron avec un M. Il terrassait ses adversaires dès les premières secondes. On se rappelle de lui pour un coup de dent mémorable sur l'oreille d'Evander Holyfield en plein match. Lynn rase l'oreille. Là, vous êtes du moins un morceau de l'oreille, bien évidemment. Donc aujourd'hui, nous recherchons ce boxeur de légende aux initiales MT. Je dis bien MT, il est reconnaissable grâce à son célèbre tatouage tribal sur le visage. De qui s'agit-il ce matin? Qui est ce boxeur? Nous attendons vos bonnes réponses via SMS au 88 10 MTL 83 83 Mighty. Le WhatsApp de Radio One aussi, le 58 53 77 21. Ou alors, vous appelez Hélène. Elle est avec vous au standard, le 210 8 9 10 pour les rendez-vous tout à l'heure. 60 secondes chrono, 7h40 le duel. Et la grande finale après 7h50 pour les 10 000 roupies. Et je rappelle également, celui ou celle qui passera en finale profitera de 500 roupies chez notre partenaire Super U ce matin. En vous souhaitant bonne chance, je suis sûr, oui, que vous allez trouver la bonne réponse. Inscription 60 secondes chrono. Chana.

0: le plein d'amour avec la collab Christophe Maé, également Amadou et Mariam à l'instant pour vous. Bienvenue dans l'univers du Wake Up Show. Vous nous envoyez le plein d'amour via le WhatsApp de Radio 1. Ça nous touche énormément. On vous envoie des petits cœurs bien rouges aussi. Et merci d'être avec nous dans ce meilleur des réveils. Et en cette nouvelle matinée, jeu et cadeau, il est temps de lancer la piste jeu de mots avec notre partenaire Agilis. Dites-nous là aujourd'hui, quel est ce mot qui définit un corps céleste composé de roches ou encore de métaux? C'est un peu comme un gros caillou de l'espace. Ce sont des blocs de roches ou encore de métal de taille très variable qui tournent autour du Soleil. Contrairement aux planètes, ils sont trop petits pour être ronds. Et ils ont surtout souvent des formes de... Ça te ressemblait une pomme de terre géante. Voilà, une patate géante. Parce qu'ils sont difformes. C'est-à-dire, chacun a une forme spécifique. À la lila. C'est un peu comme les restes ou alors les déchets, permettez-moi, de la construction de notre système solaire. Ce sont des morceaux de matière qui n'ont jamais réussi à s'assembler pour former une planète. La grande majorité d'entre eux se cachent entre Mars et Jupiter. À vous de trouver ce matin les 10 bonnes lettres du jour pour notre jeu de mots, là, aujourd'hui. Je vais me tourner via le WhatsApp de Radio 1 pour voir si vous avez trouvé. Hier matin, par exemple, quand on parlait du livre Le Petit Prince de Saint-Exupéry, Enassa Molaladan, dans sa chef-d'œuvre, justement, d'Antoine de Saint-Exupéry, bah écoutez, ça y est, ça commence à prendre forme. Attention, je m'adresse à Christiane. Christiane, du côté de Poudre d'Or, qui m'envoie météorite. Pas du tout. C'est pas le mot que nous recherchons là aujourd'hui, même si ça fait partie de. Essayez de réfléchir encore. Christiane, je suis sûre que vous allez trouver la bonne réponse ce matin pour notre jeu de mots du jour. Et je rappelle que notre grand gagnant profitera, oui, pour le jeu de mots avec notre partenaire Agilis, deux sachets de lait Cowland, également un sachet de riz Fatima Gold de 5 kilos. C'est pour vous ce matin si vous trouvez la bonne réponse. Attention, le pluriel est important par rapport à ce jeu de mots là aujourd'hui. Donc rendez-vous tout à l'heure vers 6h45 avec Agilis pour le jeu de mots du jour. Je vous souhaite bonne chance. Il est 6h19. Nous marquons une courte pause pub et à venir les avis d'essai présentés par Hélène, en vous souhaitant surtout un très très bon mardi. Merci d'être avec nous ce matin. À tout de suite.
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0: Sons pour une paix d'esprit.
1: On nous prie d'annoncer le décès de Monsieur Silial Senasi Djogia, décès de Monsieur Silial Senasi Djogia, âgé de 91 ans, aussi connu sous le nom de Ramon. Le convoi sortira de son domicile à School Lane, La Rosa, New Grove, aujourd'hui à 8h30, pour se rendre au crématorium de Marie-Janine à Rosebel. Décès de Madame Satibia Luximon, décès de Madame Satibia Luximon Netanon, âgée de 80 ans, si connue sous le nom de Satouti. Le convoi sortira de chez son fils à Route Royale, Montida, aujourd'hui à 9h30, pour se rendre au crématorium de Médine Camp de Masque. Décès de Monsieur Louis-René Gilbert Ross, décès de Monsieur Louis-René Gilbert Ross, âgé de 60 ans. Le convoi sortira de la chapelle Ordonne de Moura, Route Royale Petite-Rivière, aujourd'hui à 10h, pour se rendre à l'église de Notre-Dame du Rosaire, 4 bornes, et de là au crématorium de Gandia, Palma Road, 4 bornes. À toutes ces familles endeuillées, Radio One présente ses plus vives sympathies.
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0: 1 parmi les nouveautés, là, en ce mardi matin. Donc, le titre, c'est Jealous Lover. C'est le nouveau single des Rolling Stones, les amis. Bah oui, rien que ça. Les papis sont bel et bien de sortie. D'ailleurs, Jealous Lover annonce la sortie de leur 26e album, hein, intitulé Foreign Tongues. Sortie prévue pour le 10 juillet prochain. Affaire à suivre sur Radio One. En ce mardi, nous sommes bien le 30 juin. Allez, un joyeux anniversaire, là, à vous tous, amis Cancer. Vous vous réveillez à l'instant, c'est votre anniversaire. Vous allez souffler une bougie de plus. Je vais profiter de prendre un petit congé. Zoténa, raison à la Lila. Donc, le Cancer du jour, confiant, dynamique, avec une confiance justement sans faille vers les autres, vers vos proches. Vous savez quelle direction prendre justement pour faire pour ce capable évoluer, ce capable progresser également, vous, amis Cancer. 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
0: Bonjour, il est 6h26, merci d'être avec nous pour clore la première demi-wake-up show. 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On se retrouve dans moins de 3 minutes. Ce sera pour le sommaire avec Rodney Pierre, lui, l'essentiel de l'actualité. Également avis pour l'actu sport. On vous cale tout ce qu'il faut. Le temps pour moi aussi de vous rappeler que se déroule en ce moment la rencontre Pays-Bas-Maroc. Nous sommes toujours 0-0, hein, donc à la 65e minute de jeu. Ça se dispute pas mal, même si ça reste la plus belle affiche des 16e de finale, du moins pour aujourd'hui. Donc, on va voir qui c'est qui va marquer le premier but, et c'est à suivre sur Radio One en ce moment, ce match qui se déroule donc en direct bien sûr de Dallas, si je ne me trompe, donc par rapport à cette rencontre. À tout de suite.

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6: Très bon réveil, bon mardi, Radio One, il est 16h30. Nous voyons le sommaire, l'essentiel de l'actualité avec vous, Rodney Pierre. Lui, Maurice, accorde trop d'importance à Moody's, selon Samir Sharma.
7: L'économiste évoque les risques liés aux retraites, à la dette et à la croissance. Il nous en parle ce matin dans le Focus après le journal de 8h. Rapport Kroll sur M. Mauritius. Le conseil d'administration passe à l'action. Des dossiers pourraient être référés à la Financial Crimes Commission et à la police. Le ministère du Commerce veut encadrer les prix des légumes et de l'eau en restauration. Michael Sikuen évoque notamment un plafond de marge sur les bouteilles d'eau. Budget 2026-2027, la taxe sur le sucre doit rester une mesure de santé publique. Selon Jayan Chellum, il demande une distinction entre produits naturels et produits sucrés. Et puis actualité à l'étranger, Moyen-Orient, l'Iran annonce l'envoi d'une délégation d'experts cette semaine à Doha.
6: Merci René Pierre-Louis et ses titres qui seront développés tout à l'heure à 7h lors du Grand Journal.
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3: Allez, c'est parti pour l'actu sport. Avi, vous nous parlez de cette dernière ligne droite avant les Jeux du Commonwealth.
4: La délégation mauricienne poursuit les derniers préparatifs en vue des Jeux du Commonwealth 2026 à Glasgow, prévus du 23 juillet au 2 août Luana. Le chef de mission, Faisal Bandon, se dit satisfait de l'avancement du travail administratif et organisationnel, fruit d'une préparation menée en amont. Il salue également le soutien du comité olympique mauricien, déterminant pour offrir les meilleures conditions au Timoris. Faisal Bandon est au micro de Sophie Lemaire.
5: Préparation commencée depuis deux mois, depuis pas quatre mois en avant. Inscription au ban de athlètes, réservation au ban de l'avion, corrosion au ban de la fédération, préparation au ban d'athlètes, le ministère donne beaucoup de commerce et au ban d'athlètes, au ban d'équipes, différentes équipes et un corps d'entraînement. Le premier donné avec qui fait beaucoup au niveau administratif, c'est-à-dire ceux qui sont derrière les rideaux. Et maintenant, les acteurs, ils sont prêts.
4: Les sprinteurs mauriciens Noah Bibi et Océane Noir ont confirmé leur montée en puissance au meeting international de Troyes le week-end. Noah Bibi a arrêté le chrono à 10 secondes 33 en Syrie sur 100 mètres avant de réaliser une excellente

0: 40, 10 secondes, 19 en finale. Un chrono toutefois non homologable en raison d'un vent trop favorable. Des performances encourageantes à quelques semaines des Jeux du Commonwealth. Noah Bibi en parle au micro de Fabien Hector.
1: Vive la sensation, comment c'est mes derniers. Prendre sensation, bien revenu et bien la bonne voie. Et on peut arrêter au bon niveau et aussi qui est dans le meilleur pays des vents.
0: Chez les dames, Océane Noir retrouve également de très bonnes sensations. Elle passe pour la première fois cette saison sous les 12 secondes avec un chrono de 11 secondes 84 en série, améliorant son meilleur temps de l'année de 22 centièmes. Tennis, début cauchemardesque à Wimbledon pour les joueurs britanniques. 10 d'entre eux ont été éliminés dès la première journée. Le pire bilan national du siècle dans le tournoi. Emma Raducanu et Jack Draper ont même déclaré forfait sur blessure, tandis que Cameron Norrie, tête de série numéro 26, a chuté d'entrée après un combat en 5-7 face à Michael Zhang. Pendant ce temps, la numéro 1 mondiale Arina Sabalenka a parfaitement lancé son Wimbledon en dominant la Serbe Teodora Kostovic en 2 manches. 6-2, 6-3.
2: Alors là, Avi, je vous arrête, mais tout de suite, Avi. Oui. Attention, c'est parti pour le but.
3: Le sifflet, bien sûr.
2: Ça y est, oui. Alors là, c'est le Pays-Bas, hein, donc les Pays-Bas qui ont marqué.
3: Ah oui, le Pays-Bas, en tout cas, donc surprise, on va dire, parce que ce match était un peu tendu, on va dire.
2: Serré.
3: Serré même, donc, entre le Maroc, voilà. Et là, une jolie donc, occasion pour les Pays-Bas. Qui marque donc contre le Maroc. En tout cas, un goal bien bizarre même, on va dire, donc l'attaquant donc fin pelle sur les clips et fin tomber en même temps Boulin fin rentrer, donc Zoropi Kroos donne résumé un goal et là très important.
2: C'est le numéro 11, on le rappelle, Gakpo.
3: Gakpo, le joueur de Liverpool.
2: Oui, c'est lui qui a marqué, justement. Ça y est, hein, donc enfin, le Pays-Bas ouvre le score, là, en ce moment, face au Maroc. Voilà un match quand même assez compliqué et difficile. Hein.
3: Très, très compliqué, on va dire. Le Maroc a bien joué jusqu'à présent, manqué plusieurs occasions, même, on va dire, donc malchance de leur côté. Revenait dans ce match. On ne sait pas, peut-être que oui. Bon, on espère bien parce que on a vu bien sûr qu'est-ce qui s'est passé avec l'Allemagne et bien sûr le Paraguay.
2: Mais quel choc!
3: Ah ben,
2: oh my God! Et surtout qu'il était tout du monde in battle l'Allemagne.
3: Ah
2: hein.
3: Ben oui, toujours. Même Kesha me disait donc voilà, Elie.
2: Moi la première, croyez-moi.
3: Mais un choc en tout cas donc.
2: Gros choc, ouais, c'est
3: voilà.
2: Vrai.
3: Ben, l'Allemagne, c'est bye bye Charlie. Même Brésil. Typement, le couteau comme il face aux Japonais, donc voilà. Les Japonais ont dans le stand, etc. Ils étaient en larmes, donc très chagrin. Donc voilà, je suis bizarre à lire en tout cas.
2: C'est le frère de Daya en fait.
3: De Daya?
2: Aya.
3: Aya Nakamura.
2: Nakamura joue dans l'équipe japonaise. Hein,
3: bah oui,
2: bah attention.
3: Elle
2: bah
3: rejoint Aya maintenant.
2: Oui, exactement. Ben voilà. Bon, allez, Avi, merci beaucoup. On a dû bien sûr suivre cette actualité. Vous revenez d'ailleurs, vous restez avec nous hein, par rapport à cette rencontre, on le rappelle, Pays-Bas-Maroc.
3: Avec plaisir, Luana.
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2: À 6h37, allez, nous voyons les températures. Là, aujourd'hui, on se mardi avec un beau temps annoncé. Le soleil sera au rendez-vous. Écoutez, maximal, on ne bouge pas de 20 à 23 degrés vers le centre de l'île. Donc, plein midi. Tout à l'heure, on espère aussi hein, quelques belles périodes ensoleillées vers Curepipe et les alentours, alors qu'il fera entre 25 et 28 degrés vers les régions côtières. Côté maximal, aujourd'hui, bah écoutez, ce matin, on sort quand même couvert. Hein, il fait frisquet là vers le centre de l'île. Sinon, très bon mardi. Merci d'être avec nous ce matin.
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2: Happy day et surtout joyeux mardi à vous tous. Là, ça coûte là, vous êtes marocaine, Guyane. Ouf, mais alors là, un vraiment, vraiment gros coup de boost là, après le premier but marqué par les Pays-Bas et il y a quelques petites minutes. Merci d'être avec nous en tout cas, vous le savez, vous êtes notre priorité chaque matin, 6h, 9h et d'ores et déjà, belle matinée avec Radio 1 et place à Nescafé, Make Your World. Ah, ben voilà. 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Oh ben oui, yes, le chin-chin, on adore. Rien de mieux pour démarrer ce dernier mardi de juin, dernier jour de juin même. 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Créé, pour la question du jour, créé en 1938, Nescafé a accompagné les soldats sur le front. 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Était-ce durant la Première Guerre mondiale ou Seconde Guerre mondiale? Hélène vous attend avec la bonne réponse au 58 53 77 21. 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

0: On met tout le monde d'accord ce matin, extrait du film Street 2. Et ben oui, en vous souhaitant un happy morning, c'est parti pour cette nouvelle matinée. Peut-être que vous vous réveillez à l'instant, vous vous branchez Radio 1 et bienvenue. Nous sommes le 30 juin et on fait un super big up là ce matin. Ben oui, papadapapam. Ça arrive. Nous sommes le 30 juin, yes. Les Pays-Bas qui ont marqué le premier but face au Maroc. Les amis, nous suivons ce match en ce moment. Nous sommes déjà à la 80e minute de jeu. Et ben oui, par rapport à cette rencontre en ce moment mondiale 2026. Merci d'être avec nous. Nous parlons de 60 secondes de chrono. Nous parlons surtout de thunes, de l'oseille. Garnir un peu son compte en banque. Écoutez, 10 000 roupies, on rêve tous d'avoir 10 000 roupies en une minute, n'est-ce pas? Le temps, c'est de l'argent, on est d'accord. Et sur Radio 1, ça vaut 10 000 roupies justement. Il suffit de cette inscription. Il suffit de cette bonne réponse pour être avec nous tout à l'heure. Et aujourd'hui, en fait, nous recherchons l'un des boxeurs les plus célèbres, les plus redoutables même de l'histoire, surnommé Iron M. Voilà, donc à vous de trouver la suite. Réputé d'ailleurs pour sa puissance de frappe, son agressivité. Il est devenu à 20 ans le plus jeune champion du monde des poids lourds de l'histoire, aux initiales MT. Je dis bien MT. Les lames au parc comprend qu'il faisait pas moins Rocky. Les amis, come on. Oui, c'est vrai, Rocky, et effectivement, il est sur le ring. Sylvester Stallone, là, c'est un film. Hein. Là, nous pécose réalité, bien évidemment, aux initiales MT. De qui s'agit-il là ce matin? C'est lui, ce fameux boxeur qui a arraché un morceau de l'oreille d'Evander Holyfield lors du match. Donc, MT pour les initiales. À vous de nous balancer la réponse exacte au 58 53 77 21 ou alors le 88 10 Intel 83 83 Mighty. Vous appelez Hélène, elle est avec vous, le 210 89 10. Rendez-vous tout à l'heure, 60 secondes de chrono après 7h40 pour le duel. La grande finale pour les 10 000 roupies après 7h50. Et puis, bah oui, notre finaliste, celle ou celui qui passera en finale, hein, profitera de 500 roupies chez notre partenaire Super U. Je vous souhaite bonne chance.
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0: À 6h45, allez, notre page santé, envie d'une pause cocooning, et ben oui, pour réchauffer le corps et surtout l'esprit au-delà du café, les amis. On va se tourner vers l'été chaud, les infusions, tout ça. Donc, qui sont les meilleurs alliés de la saison aussi, hein. En plus de vous réhydrater en profondeur, une bonne tasse fumante de thé vert ou d'infusion au gingembre, par exemple, oui, active la thermogenèse, le mécanisme naturel de votre corps pour réguler la bonne température. Parce qu'en fait, en hiver, l'astuce, c'est de se garder au chaud. C'est le plus important. Donc, prenez le temps de souffler, de profiter d'un thé vert aussi. Et ce, à toute heure de la journée. Tenez la tasse entre vos mains et laissez la chaleur vous envahir de l'intérieur. Eh ben oui. Et puis, ben moi, je vous souhaite, et même si vous prenez un petit thé là ce matin, ça fait toujours plaisir.
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0: En vous souhaitant un très très bon mardi et bon réveil en cette nouvelle matinée Wake Up Show. Nous sommes à la date du 30 juin. Merci de vous caler les fréquences de Radio 1 là ce matin. C'est parti pour notre jeu de mots du jour avec les 10 bonnes lettres qu'il fallait trouver là aujourd'hui pour ce corps céleste rocheux plus petit qu'une planète qui orbite, permettez-moi, autour du Soleil. Vous étiez au taquet, même si, bon, on a reçu météorite aussi un peu plus tôt, mais voilà, finalement, vous avez pu trouver la bonne réponse. Je vais me tourner vers Hélène ce matin pour savoir qui est avec nous là aujourd'hui. Donc, merci à vous tous d'avoir joué avec nous encore une fois avec notre partenaire Agilis hein, pour les produits Kaoland ou encore Fatima Gold. Donc, papadapapam, il y a Hélène qui brief notre... C'est du live, les amis. Écoutez, c'est comme ça que ça se passe. Hein. Elle est en train de briefer justement notre participant du jour. Ça va aller, Hélène? Oui, ça va. Pousse en l'air. Ben oui. J'ai l'impression que la personne est déjà sortie ou alors l'ident transpo. Donc, bien sûr, on s'assure hein, au niveau de la sécurité. Allez-y, Hélène. Dites-moi tout. On respire un bon coup. Let's go.
2: Yes, nous restons impolis, Luana. Avec yes, Grégory.
0: Grégory, bonjour.
3: Bonjour Luana.
0: Bonjour Grégory, comment ça va?
3: Ça va et vous?
0: Bien, très très bien. Maman, vous pouvez faire Hélène Game Anti-Craze là ce matin au standard. Grégory, vous êtes déjà sorti pour le boulot?
3: Bien sûr, déjà au boulot.
0: D'accord, oh, très bien. Vous êtes dans quel secteur, Grégory?
3: Alimentaire.
0: Bah génial. Bah écoutez, alimentez tout ce qu'il faut là aujourd'hui en cette nouvelle journée, d'accord? Grégory, donnez-moi le jeu de mots du jour, s'il vous plaît.
3: Astéroïde.
0: Bien sûr. Yes, elle a quand même. Et en plus, attention, double applaudissement, c'est la première fois de Grégory. Et on adore les premières fois sur Radio One, et ça on n'arrête pas de le dire, bien évidemment. Alors Grégory, moi j'ai le plaisir de vous offrir les deux sachets de lait Kaoland, également un sachet de riz de 5 kilos de la marque Fatima Gold, avec notre partenaire Agilis ce matin, Grégory.
3: Merci beaucoup.
0: Merci à vous, moi je vous souhaite une bonne journée et puis bah, bon courage pour le boulot.
3: Merci, bonne journée à vous aussi.
0: Merci, ciao, bye bye. Encore une fois, bye. Merci de votre participation ce matin à notre jeu de mots du jour. Astéroïde, demain, c'est-à-dire aujourd'hui. Aujourd'hui, c'est la journée des astéroïdes. Voilà pourquoi on en parle. Rassurez-vous, hein, on parle pas de la fin du monde à la Armageddon. Non, pas du tout. Aujourd'hui, la science fait des miracles. Et saviez-vous justement que la NASA a réussi l'exploit avec la mission DART de percuter, piou, voilà, un astéroïde dans l'espace pour dévier sa trajectoire. C'est ouf, hein. Donc la NASA, ça aussi fait partie de travail, bien évidemment, c'est de nous protéger. Et en plus, c'est exactement le but de cette journée, c'est-à-dire célébrer cette science. Et en plus, cette journée a été cofondée en 2014 par des scientifiques, des astronautes, mais aussi par un certain Brian May. Peut-être le nom vous parle. Brian May, il est le célèbre guitariste légendaire du groupe de rock Queen. Oui, Brian May aussi, l'un seul arme à la dent. Pourquoi? Parce qu'il est aussi astrophysicien. Ben voilà, au-delà de gratter les guitares, son boulot, il est aussi astrophysicien, donc d'où le fait de mettre cette journée en avant. L'occasion de rappeler que plus de 10 000 astéroïdes croisent régulièrement l'orbite de la Terre. Pas de panique pour autant, hein, donc les astronomes les surveillent de très très près. Moi je dis, si ça devait arriver chez nous à Maurice, une chose est sûre, on n'est pas prêt. On n'est pas prêt du tout, mais vraiment. S'il est tombé et qu'il personne pas blessé, bien sûr, pour une guéguerre, hein, que c'est là qui pourrait le ramasser sa rousse là. Voilà, donc on est d'accord en tout cas, c'était le clin d'œil qui, bah oui, on ne sait jamais aussi, hein, si c'est Krypton, si c'est une partie, si nous allons tous lire, est-ce qu'il nous cargue un super pouvoir, enfin bref, le délire peut aller très très loin, on est d'accord, mais c'était pour marquer la journée mondiale des astéroïdes. 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

0: Maroc égalise. Et ça, tu donnes les temps additionnels là.
1: Exactement. En fait, match 90 minutes plus 1. Donc à la 91e minute, Diop égalise pour le Maroc.
0: Yes.
1: En tout cas, l'Anticor, enfin, les Pays-Bas, Anticor qui, voilà, il finit fait. Donc voilà, on va Sinisco là pendant jusqu'à la fin de ce match.
0: Ouais, jusqu'au coup de sifflet
1: non,
0: en fait. Hein,
1: mais... non, Diop dit non, pas pour une salam.
0: Ah là là là là là là là là là là. Ah bah écoutez,
1: on se dirige
0: bravo
1: bien.
0: Hein, bravo, bah oui. Justement, mais c'était un coup de tête.
1: Écoutez, un joli coup de tête en tout cas. Voilà, les Marocains ont délié dans les stands à, donc voilà, dans ce match.
0: Tellement, ouais.
1: Tellement il a, donc, on se dirige vers, bien sûr, peut-être vers les tiers au but.
0: Mmh.
1: Donc là, peut-être est-ce qu'il nous peut trouver un scénario comment on tient avec l'Allemagne? On ne sait pas, donc les Pays-Bas déjà ce sont aussi des favoris. Mais là, en tout cas, beaucoup de surprises dans cette Coupe du Monde.
0: Donc nous sommes à égalité là en ce moment. Et Van Dijk figure pas bon du tout, capitaine, ouais. Bah oui. Et d'ailleurs quand Diop il a marqué, Van Dijk a mis les deux mains sur la tête pour dire oh madre de Dios.
1: Aïe. Anno pas de link.
0: Très bien, Avi, merci beaucoup. Donc 6 minutes additionnelles de jeu, hein. Bien évidemment, il y aura une nation qui va rentrer à la maison, on ne sait pas laquelle encore jusqu'à maintenant, et c'est à suivre sur Ready One. On est parti pour l'anniversaire du jour.
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0: 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Et ben oui, en ce 30 juin d'ailleurs, les honneurs au cancer du jour, et parmi les people, Rapidos, le célèbre nageur athlète olympique Michael Phelps, il fête ses 41 ans là aujourd'hui. L'humoriste aussi Jimo, hein, souffle sa 36e bougie. Il est temps d'accueillir notre bœuf des winners. Hélène, on va où là aujourd'hui?
4: Et direction Candes Quatre-Bonnes, nous accueillons Ludovic.
0: Ludovic, bonjour!
5: Oui, bonjour.
0: Bonjour Ludovic, bienvenue sur Radio One là ce matin. Et en plus, c'est votre première fois, enfin, ça tombe bien. C'est votre anniversaire. Fait que les V, Ludovic ?
5: Non, non, non, non, ça fait longtemps.
0: Ça fait longtemps. Parce que Ludovic va aller bosser là aujourd'hui, oui. C'est ça ?
5: Oui, oui.
0: Ah bah écoutez.
5: Il faut préparer les enfants aussi avant.
0: C'est vrai ? Vous en avez combien ?
5: Trois.
0: Trois, ils ont quel âge ?
5: 5 et 3 ans.
0: Oh là là, mais c'est du boulot tout ça là.
5: Exactement,
0: forcément,
5: oui.
0: En tout cas Ludovic, une chose est sûre, c'est quelques secondes avec nous pour vous souhaiter un happy birthday des 44 ans aujourd'hui. Et c'est grâce à votre collègue Shirley pour l'inscription du jour. Donc grâce à l'inscription Shirley, bien sûr Ludovic, vous remportez le ticket resto d'une valeur de 500 roupies chez Bento Sushi.
5: Merci.
0: Ramenez quand même un petit sushi pour Shirley.
5: Oui, mais je vais l'emmener manger avec moi.
0: Ludovic, ça, Wikipédia, ça, là.
5: D'accord.
0: Voilà. Shirley doit être ravie, en tout cas, hein, si elle nous écoute. Je vous embrasse, Ludovic, et passez une excellente journée, encore une fois. Et joyeux anniversaire.
5: Merci, merci.
0: Merci, encore une fois, à Shirley pour l'inscription du jour. On en profite aussi, on fait un coucou doux à la Woman Police. Bah oui, j'espère qu'elle nous écoute ce matin. La constable Alexandre, un petit oiseau, est venu de dire que c'est son anniversaire aujourd'hui. Donc, on l'embrasse très, très fort. Et puis, bah, constable Alexandre, passez une excellente journée avec de gros bisous doux et des bisous fous.
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0: Allez, forcément, c'est beaucoup mieux que le lundi, ce mardi. Bah oui, on démarre avec vous, les béliers, en ce 30 juin. Moins de stress qu'hier, hein. Efficacité redoutable. Les taureaux, le rythme s'accélère et ça vous va très très bien. Les gémeaux, le mardi aussi vous va bien. Hein. Votre créativité sera au max aujourd'hui. Les cancers, attention, l'ambiance s'allège. Vous trouvez le parfait équilibre entre productivité et les pauses café méritées. Lion, votre générosité fera des miracles là aujourd'hui. Et les vierges, le plan se déroule sans accroc. vous. Ben voilà, donc non, allez, nous continuons en lit. Balance, charme et diplomatie au programme de ce mardi. Scorpion, une belle intuition vous évite surtout un piège. Vous avez le nez fin, donc faites-vous confiance. Sagittaire, l'aventure vous appelle, même si c'est juste pour tester peut-être un nouveau resto, là, aujourd'hui. Un nouveau tibaz manzé, donc on ne sait jamais, en tout cas, garder ce peps. Capricorne, les efforts d'hier payent déjà, là, aujourd'hui. Les Verseaux, vous connectez les gens entre eux et vous êtes même le ciment, permettez-moi, de l'équipe version bonne humeur. Et enfin les Poissons, journée créative et inspirante, vous nagez dans le bonheur et le stress glisse sur vous. Et ben oui, comme a dit le Lobre de Sens, comment nous dire à la Lila, non allez nous mangeons allez, très bon mardi tout le monde.
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0: Mardi 30 juin, merci d'écouter Radio One. Il est 7h. Et ça y est, c'est parti pour ce grand journal avec vous. Rodney Pierre, lui, les titres ce matin. Investissement pour démarrer. Maurice reste le pays africain le plus résilient face aux risques économiques.
8: Maurice conserve sa première place sur le continent dans le classement mondial. La stabilité des institutions et la confiance des investisseurs soutiennent cette performance. Maurice accorde trop d'importance à Moody's. Selon Samir Sharma, l'économiste évoque les risques liés aux retraites, à la dette et à la croissance. Il nous en parle ce matin dans le Focus après le journal de 8h. Rapport Kroll sur Air Mauritius. Le conseil d'administration passe à l'action. Des dossiers pourraient être référés à la Financial Crimes Commission et à la police. Le ministère du Commerce veut encadrer les prix des légumes et de l'eau en restauration. Des mesures sont à l'étude pour limiter les abus, selon Michael Sikuen. Actualité à l'étranger, conflit au Moyen-Orient. L'Iran annonce l'envoi d'une délégation d'experts cette semaine à Doha. Voilà ce que vous devez retenir pour cette édition de 7h. Merci et bienvenue dans ce journal. Maurice reste la première destination africaine en matière de résilience pour les investisseurs. C'est ce que révèle le dernier Global Investment Risk and Resilience Index publié par Henley & Partners et AlphaGeo. Le pays se classe au premier rang en Afrique et à la 61e place mondiale. Le continent affiche lui aussi des progrès. 9 pays africains figurent désormais parmi les 100 économies les mieux classées. Signal encourageant, même si les performances restent inégales, nous expliquent Émilie Ringa et Rebecca François Boncoeur.
9: Ce classement ne mesure pas uniquement les risques auxquels un pays est exposé, il évalue également sa capacité à faire face aux crises, qu'elles soient économiques, financières, politiques ou climatiques. Pour les investisseurs, cette résilience est devenue un critère essentiel. Un pays capable de mieux résister aux chocs offre un environnement plus stable pour investir, développer des activités et créer des emplois. Maurice conserve ainsi sa première place sur le continent devant la Tanzanie, le Botswana, les Seychelles, le Cap-Vert, la Namibie, l'Afrique du Sud, le Maroc et le Rwanda. Selon les auteurs du rapport, cette performance s'explique notamment par la stabilité des institutions, un environnement économique jugé plus prévisible et des politiques favorisant la confiance des investisseurs. L'étude souligne également les progrès réalisés par l'Afrique dans son ensemble. 9 pays figurent désormais dans le top 100 mondial contre seulement 3 lors de la précédente édition. Le rapport relève toutefois d'importants écarts entre les économies africaines. Plusieurs pays restent pénalisés par des infrastructures insuffisantes, un endettement élevé ou une instabilité politique. Le principal enseignement est qu'aujourd'hui, les investisseurs accordent autant d'importance à la capacité d'un pays à surmonter les crises qu'à son potentiel de croissance.
8: Basé aux États-Unis, l'économiste Samir Sharma estime que le pays accorde une importance excessive aux notations des agences comme Moody's. Selon lui, Maurice finance l'essentiel de ses projets à travers des prêts bilatéraux entre États et des financements d'institutions de développement qui ne s'appuient pas uniquement sur ces notations pour accorder leur concours. En revanche, il considère que les véritables défis résident ailleurs, notamment l'absence de réforme des retraites, un niveau d'endettement élevé et une croissance insuffisante. Samir Sharma est au micro d'Ashley Victor.
7: Il est toujours mieux avoir une meilleure note qu'une mauvaise note. Mais nous devons comprendre une affaire, c'est qu'il Maurice, par rapport à beaucoup de les autres pays dans le monde, les paroles de financement à travers une émission, une obligation en dollars dans le marché. Que demain, ou vine sub-investment grade ou reste investment grade, la plupart du financement qu'il Maurice fait comme souverain, c'est ben deal bilatéraux avec ben pays ou avec ben agence de développement. Quand ça donne tout l'intérêt là, ben un ennuyé pouvoir. Quand il prend un impact là, des plus gros la banque pays. Peut-être que le downgrade Moody's est quelque chose que nous capables de gagner. Le risque est plus élevé maintenant. Il n'est pas une égratignure, mais il n'est pas pour mortel pour le pays. Nous vous êtes concentrés, nous, à faire des réformes structurelles qui nous ont permis de faire.
8: Samir Sharma qui sera donc l'invité de Focus après le journal de 8h ce matin. Le conseil d'administration d'Air Mauritius a examiné lors de ses réunions des 25 et 29 juin le rapport du cabinet Kroll portant sur une enquête indépendante concernant plusieurs décisions stratégiques. Celle-ci concerne la vente de 5 avions durant l'administration volontaire en 2020-2021, la location de 2 Airbus à 330-200 en 2022 et la commande d'un Airbus A350-900 supplémentaire en 2023. Estimant les conclusions suffisamment sérieuses, le Conseil a décidé de prendre toutes les mesures nécessaires pour protéger les intérêts de la compagnie, notamment la possibilité de saisir les autorités compétentes, dont la Financial Crimes Commission et la police. Des recours civils et des procédures disciplinaires sont aussi envisagés. Le ministère du Commerce s'attaque à deux dossiers qui touchent directement le portefeuille des consommateurs, les légumes frais et les bouteilles d'eau vendues dans les restaurants et les fast-foods. Michael Sikuen indique que des discussions ont été engagées avec son collègue de l'agro-industrie, Arvin Boulel, afin de mettre en place un mécanisme destiné à mieux encadrer les prix des légumes frais, parfois jugés excessifs. Le ministère du Commerce était l'invité d'Émilie Runga hier dans l'émission. La question se pose, écoutez.
10: Légumes frais, les sous le ministère agro, et mon cause, mon collègue d'ailleurs, t'as là, mon cause poulet au qui m'ont déjà cause le ministre Arvin Boulel. Et concernant légumes aussi, moi j'allais nous séasser, les deux ministères nous guettaient qui mécanisme nous qu'on met ensemble pour faire baisse le prix de main de légumes. Raison, c'est pourquoi certains planteurs qui nous connaissent, faisaient tel produit, si disons, je peux vendre ni 20 roupies, mais il est fini d'un détail, parfois 80-100 roupies.
8: Autre chantier prioritaire, les prix des bouteilles d'eau vendues dans les restaurants et fast-food, des tarifs que le ministre juge abusifs. Le ministère travaille sur une recommandation visant à imposer un plafond de marge sur ce produit, annonce Michael Sikuen.
10: Le prix de l'eau y a été abusif. Moi, bien dire où qui moi travaille l'eau là déjà. Valeur du jour, il y a un prix recommandé pour les détaillants, c'est-à-dire supermarché. Prix recommandé, ça veut dire qu'on va plus cher si vous voulez. Mais certains restaurants, ils vont vendre 150 roupies. Moi, bien dire où qui mon ministère finit prendre les devants concernant restaurants et aussi man fast food. Nous pouvons venir avec une recommandation de maximum markup. Donc là, nous pouvons travailler dans plusieurs scénarios pour un prix maximum qu'ils ont pour gagner droit dans mon restaurant et aussi dans mon fast-food.
8: Le droit d'assise sur la teneur en sucre est désormais de 15 sous par gramme de sucre depuis samedi dernier. Cette mesure budgétaire vise à décourager la consommation de produits riches en sucre et par ricochet, combattre la prévalence du diabète. Cependant, certains jus naturels sont aussi frappés par cette fiscalité. Pour Jayan Chalam, secrétaire général de l'Association des consommateurs de l'île Maurice, les autorités doivent établir une distinction entre les produits naturels sans sucre ajouté et les produits riches en sucre ajouté. Il estime que les recettes de cette fiscalité doivent être utilisées pour mener les campagnes contre le diabète. Jayan Chalam qui est au micro de Vijayan Ayasami.
11: Finéna aussi, ben, jus émanant de ben, fruits aussi, qui fait frapper le secteur. Bon, le problème, c'est que les gouvernements finent servis, surtout pour le combat contre la bête, les finent à travers toutes ben, les possibilités de ben, déchets, qui sont sucroses, qui sont fructoses, et là, tout final là-dedans. Mais si je fais la distinction entre ça qui est un produit émanant d'un fruit naturel, qui se met en boîte, avec le sucre en tant que tel. Mais si je fais la distinction.
0: Radio 1, il est 7h passée de 8 minutes. La suite de ce journal, nous parlerons de l'Iran. Après la courte pause pub, à tout de suite.
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0: La suite de ce journal, Rodney Pierre, lui, l'Iran annonce l'envoi d'une délégation d'experts cette semaine à Doha.
8: Cela afin d'aborder l'application du protocole d'accord conclu le 17 juin dernier avec les États-Unis. Les discussions concerneront notamment les exportations de pétrole et les fonds iraniens gelés. Le Qatar et le Pakistan assurent la médiation entre Téhéran et Washington dans ce dossier. Cette annonce intervient après que le président américain Donald Trump a déclaré que l'Iran avait sollicité une rencontre ce mardi à Doha. Le ministère iranien des Affaires étrangères affirme de son côté qu'aucune négociation avec les États-Unis n'auront lieu à court terme. Voilà, nous sommes arrivés à la fin de cette édition. Merci de l'avoir suivi. Louana, c'est à vous pour la suite.
0: Merci Rodney. Pierre-Louis, on vous retrouve tout à l'heure à 7h30 pour l'info-titre.

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1: Il est 7h11, avis pour l'actu sport. Vous nous parlez de cette dernière ligne droite avant les Jeux du Commonwealth.
2: La délégation mauricienne poursuit les derniers préparatifs en vue des Jeux du Commonwealth 2026 à Glasgow, prévus du 23 juillet au 2 août à Luana. Le chef de mission, Faisal Bundon, se dit satisfait de l'avancement du travail administratif et organisationnel, fruit d'une préparation menée en amont. Il salue également le soutien du comité olympique mauricien, déterminant pour offrir à les meilleures conditions au Team Maurice. Faisal Bundon est au micro de Sophie Lemaire.
3: Préparation commencée depuis longtemps, depuis pas 4 mois d'avant. Inscription au Bandit Panaché, Bandit Rizan, réservation au Bandit Radio, Corosine Bandit en accélération, de préparation en athlète, le ministère donne beaucoup de couverts, et en athlète, Bandit, différentes équipes et un camp d'entraînement. Le comité olympique fait beaucoup au niveau administratif, à se désir, ceux qui sont derrière les rideaux. Et maintenant, les acteurs, ils sont prêts.
2: Les sprinteurs mauriciens Noah Bibi et Océane Noir ont confirmé leur montée en puissance au meeting international de Troyes le week-end. Noah Bibi a arrêté le chrono à 10 secondes 33 en Syrie sur 100 mètres avant de réaliser une excellente 10 secondes 19 en finale. Un chrono toutefois non homologable en raison d'un vent trop favorable. Des performances encourageantes à quelques semaines des Jeux du Commonwealth. Noah Bibi en parle le micro de Fabien Hector.
4: Niveau sensation, comment c'est mes derniers. Prendre son sensation bien réunie et faire la bonne voie. Et bon, on est toujours très au bon niveau et aussi qui est dans le meilleur pays des vents.
2: Chez les dames, Océane Noir retrouve également de très bonnes sensations. Elle passe pour la première fois cette saison sous les 12 secondes avec un chrono de 11 secondes 84 en série, améliorant son meilleur temps de l'année de 22 centièmes. Tennis, début cauchemardesque à Wimbledon pour les joueurs britanniques. 10 d'entre eux ont été éliminés dès la première journée. Le pire bilan national du siècle dans le tournoi. Emma Raducanu et Jack Draper ont même déclaré forfait sur blessure, tandis que Cameron Norrie, tête de série numéro 26, a chuté d'entrée après un combat en 5-7 face à Michael Zhang. Pendant ce temps, la numéro 1 mondiale Arina Sabalenka a parfaitement lancé son Wimbledon en dominant la Serbe Teodora Kostovic en 2 manches. 6-2, 6-3. La Bélarusse rejoint ainsi le deuxième tour, tout comme plusieurs autres têtes de série, notamment Jessica Pegula, Coco Gauff, Mira Andriva et Naomi Osaka, toutes victorieuses de leur entrée en lice sur le gazon londonien. Chez les hommes, le tenant du titre Yannick Sinner a dû puiser dans les réserves pour venir à bout du Serbe Miomir Kecmanovic en 5-7, 4-6, 6-3, 6-7, 6-2, 6-3. De son côté, Novak Djokovic a également connu une entrée en matière disputée, mais s'est imposé en 4 manches face au Chinois Wu Yibing, 6-4, 5-7, 6-4, 6-4. Et ce mardi, tous les regards seront tournés vers Serena Williams. À 44 ans, l'Américaine dispute son premier match en simple à Wimbledon depuis 4 ans. Elle affrontera la jeune Australienne Maya Joint, 20 ans, sur le mythique Centre Court. Football à présent, c'est officiel, Enzo Maresca est le nouvel entraîneur de Manchester City. L'Italien succède à Pep Guardiola pour le libérer de son contrat. Les Citizens auraient versé près de 20 millions d'euros d'indemnités à Chelsea. Maresca s'est dit honoré de prendre les commandes d'un club qu'il décrit comme innovant et remarquablement géré. Et avant de terminer, Coupe du Monde, Brésil a battu Japon 2-1 et procède en 8e de finale. Paraguay élimine l'Allemagne sur tir au but 4-3 après un match nul, 1-0. Les détails à venir dans le journal de la Coupe du Monde après 7h30. La suite avec vous, Luana.
1: Merci beaucoup, Avi. Et on se retrouve, ce sera dans 16 minutes précisément.
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1: Bonjour, il est 7h15 pour la météo. Là, en ce moment, le soleil qui s'installe un peu partout à travers l'île. C'est le cas d'ailleurs sur la capitale. Peut-être aussi quelques nuages qui se baladent ici et là. Sinon, un beau temps annoncé aujourd'hui. Le vent vient du sud à une vitesse de 15 à 25 km/h. Mer forte de la dérécive, des houles venant du sud de 2,50 m. Les sorties en haute mer, de même que dans les lagons du sud, sont toujours déconseillées. Marée haute cet après-midi à 14h. Marée basse dans quelques petites minutes à 7h20, également à 19h ce soir. Et un coucher du du soleil attendu à 19h41. Très bonne journée.
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1: Merci d'activer ce 30 juin avec la Woostume. Et ben oui, allez, en avant-première pour le meilleur, des cadeaux et surtout des réveils avec le petit truc en plus, on y arrive, hein, soit les 10 000 roupies à décrocher en 60 secondes chrono. La pression est maximale. C'est comme la rencontre en ce moment, Pays-Bas, Maroc. La dynamique en tout cas est du côté des Marocains. Donc un partout, on est sur les prolongations. Nous suivons le ballon de très très près. Sinon, dernière chance pour l'inscription du jour. Nous recherchons ce boxeur en 60 secondes chrono. Il est l'un des punchers les plus redoutables même de l'histoire de la boxe, connu pour ses KO dévastateurs, son punch d'acier, mais aussi pour un coup de dent mémorable sur l'oreille d'Evander Holyfield en plein match. Disant pas tout, vous êtes les rassas oreilles là, à la Lila, qui est le sulfureux et légendaire boxeur aux initiales MT. Je dis bien MT, de qui s'agit-il là ce matin? Il y en a un tatouage tribal sur le visage. Vous êtes, on ne peut pas rater ça, ce n'est pas Mohamed Ali, pas du tout, encore moins Rocky, mais non. Come on, MT, vos réponses 218-910 avec Hélène au standard. Sinon, le 58-53-77-21 88-10 MTL 83-83 Mighty. Toutes nos plateformes à votre disposition pour la bonne réponse. Et rendez-vous tout à l'heure après 7h40 pour l'aventure 60 secondes chrono avec notre partenaire justement Super U, qui offre 500 roupies à notre finaliste du jour. Je vous souhaite bonne chance ce matin.
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7: Il est 7h23, nous sommes sur les routes avec vous, c'est mardi, merci d'ailleurs de faire le trajet. Branchez votre wake-up show, les précisions du constable Soukaï, on l'a eu il y a quelques instants au téléphone. Heureusement, pas d'accident à signaler là ce matin, ni d'obstruction non plus. Par contre, bah oui, les ralentissements comme toujours, hein. Les bouchons, c'est un peu la galère du côté de Wooton, Pontfert, Phoenix, Saint-Jean. Et puis en sortant du nord de l'île, à partir de Richter, Terre Rouge aussi, jusqu'à la place de l'immigration, vous êtes nombreux en sortant du nord. Et puis si nous prenons vers le pont Sadge, Gros Caillou, Petit Rivière également. Vous êtes là, sur place, au taquet, dans les bouchons, les ralentissements. Soyez hyper, hyper prudents. N'oubliez pas de garder vos distances de sécurité. Et puis, Vandermeche aussi, sinon à Coromandel et jusqu'à Grande Rivière ou encore Belle Village et Vénus la Butte. Ah oui, ça bute pas mal là, hein, sur le réseau routier là ce matin. Prenez votre mal en patience. Merci d'être avec nous là aujourd'hui. Il est 7h24. On revient dans quelques instants. Ce sera pour l'insolite avec Yanish. Nous parlons bien sûr de la Coupe du Monde.
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12: L'Uruguay ne ramènera pas la coupe à la maison. Mais au moins, les joueurs vont repartir avec une nouvelle expérience. La file d'embarquement en classe économie. La fédération uruguayenne a annulé le vol charter prévu pour ramener toute l'équipe au pays. Résultat, fini le voyage en mode VIP. Les joueurs vont rentrer sur des vols commerciaux, chacun de son côté. Après avoir affronté les meilleures défenses du monde, place au vrai défi. Trouver de la place pour sa valise cabine, éviter le siège du milieu ou les enfants qui pleurent, et espérer que personne n'incline son siège juste après le décollage.
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4: Merci d'écouter Radio 1. Très bon mardi, il est 7h30. L'info titre avec vous, Rodney Pierre-Louis. Investissement, Maurice reste le pays africain le plus résilient face aux risques économiques.
5: Le pays conserve sa première place sur le continent dans le classement mondial. La stabilité des institutions et la confiance des investisseurs soutiennent cette performance. Maurice accorde trop d'importance à Moody's, selon Samir Sharma. L'économiste évoque les risques liés aux retraites, à la dette et à la croissance. Il nous en parle ce matin dans le Focus après le journal de 8h. Rapport Kroll sur Air Mauritius. Le conseil d'administration passe à l'action. Des dossiers pourraient être référés à la Financial Crimes Commission et à la police. Le ministère du Commerce veut encadrer les prix des légumes et de l'eau en restauration. Des mesures sont à l'étude pour limiter les abus, selon Michael Sikuen. Et puis, actualité à l'étranger, conflit au Moyen-Orient. L'Iran annonce l'envoi d'une délégation d'experts cette semaine à Doha.
4: Merci, Rodney Pierre-Louis. Rendez-vous tout à l'heure à 8h pour la prochaine édition Info. 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
2: Allez, ça y est, avis, nous suivons encore une fois ce match. Nous sommes à la 113e minute de jeu. Pays-Bas, Maroc, un partout. Il faudra marquer un but. D'ailleurs, le suspense, il est total, avis. Hein.
3: Effectivement, Loana, le dernier billet pour les huitièmes de finale se joue en ce moment à Monterrey. Les Pays-Bas et le Maroc sont toujours à égalité. Un but partout après le temps réglementaire. Cody Gakpo, qui n'a plus les jambes, a ouvert le score pour les Néerlandais avant qu'Issa Diop égalise dans les arrêts de jeu. En voyant les deux équipes en prolongation, le vainqueur de ce duel retrouvera le Canada au prochain tour. Et c'est l'une des grandes surprises de cette Coupe du Monde après un match intense conclu sur le score de 1 but partout. Après prolongation, le Paraguay a éliminé l'Allemagne lors de la séance des tirs au but, 4-3. Une immense désillusion pour la Mannschaft qui quitte le tournoi dès les 32e de finale, tandis que les Paraguayens poursuivent leur rêve mondial. Et autre match, le Brésil a dû attendre les derniers instants pour faire la différence contre un Japon combatif mené à une à rude épreuve. La Seleção s'est finalement imposée 2-1 grâce à un but de Gabriel Martinelli dans les temps additionnels. Les hommes de Carlo Ancelotti décrochent ainsi leur qualification pour les huitièmes de finale. Et au programme ce mardi à 21h, la Côte d'Ivoire affronte Norvège. Un choc prometteur entre la puissance des éléphants et le collectif norvégien. Le vainqueur défiera le Brésil au prochain tour. Toujours un but partout au Luana dans ce match Pays-Bas-Maroc.
2: Oui, beaucoup de drama queen en fait. Hein. Okay. Bon, après on comprend aussi en même temps, hein, ils sont à la 115e minute de jeu, le corps ne tient plus, il y a beaucoup de joueurs donc des Pays-Bas hein, et qui souffrent de crampes en ce moment.
3: C'est la fatigue là.
2: Ouais, voilà, c'est la fatigue, même si je le disais, donc la dynamique est plus du côté du Maroc en ce moment. Ils sont c'est eux en fait qui dominent ce match là en ce moment.
3: Ils contrôlent totalement ce match et là on voit que donc il n'y a que 6 minutes à passer avant la fin des temps additionnels pour aller directement au pénalty.
2: Ouais, exactement, ce sera le scénario de cette rencontre Pays-Bas-Maroc. Moutchpedi Ali en fait, Avi Van Dijk, il était au taquet. Là, mon trou bien faille en ce moment.
3: La nuit de Pietro, il est tellement livide, mec.
2: Oui, Péphone. Nous suivons ce match. Qui va l'emporter? Qui rentrera à la maison? Pays-Bas et Maroc. C'est une des grosses surprises quand même, de par cette prolongation. Là, en ce moment, Avi, vous restez avec nous.
3: Effectivement.
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0: et que nous voyons les températures. Là, aujourd'hui, en ce mardi 13, ensoleillé, en beau temps, il se pour tout le monde. Aujourd'hui, bah oui, avec cette maximale de 20 à 23 degrés vers les hauteurs et de 25 à 28 degrés vers les régions côtières. Oui, en ce mardi, même si on aura droit plus tard avec ces quelques nuages élevés. Mais voilà, de belles couleurs, un magnifique mardi en perspective. Merci d'être avec nous ce matin.
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0: moment, Matt Hassen à l'instant, c'est le chanteur américain hein, qui nous chante Thinking About Me. Ben voilà, pop rock feel good, hit là ce matin dans votre wake up show ce mardi solaire. Gardons les yeux bien ouverts sur le coltard, sur les routes. Et ben oui, bien évidemment, bonne route et prudence à vous tous. Les oreilles grandes ouvertes, branchées au Radio One avec nous. Et merci d'ailleurs d'être au rendez-vous là ce matin où que vous soyez. 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
0: Radio One, il est 7h38 avant de poursuivre ce match, ce match déjà, 60 secondes de chrono. Nous suivons le match là en ce moment et là, le joueur marocain, il est en sang à vie. Que s'est-il passé?
4: Il est blessé, donc voilà, au niveau
0: de l'arcade soucis,
4: ouais,
0: okay,
4: on va dire ça donc, comme ça.
0: Ouais.
4: Donc voilà, maillot bien rempli avec le sang, etc. Donc le match a été, m'a dit, enfin, poursuivre, il ne reste que une minute avant de terminer ce match. Mais pas de gros inquiétudes, on va dire, donc voilà, pour ce jeu. Donc voilà, il pourra reprendre le match. Et là, on voit le...
0: Attention!
4: Oh, attention, donc monte. Les Marocains qui essaient le maximum... Non, ça c'est dans ce carré là.
0: Donc nous finirons certainement ce match au tir au but.
4: Ouais.
0: Ouais, voilà. Donc à la 120e minute de jeu, nous suivons justement le ballon bien évidemment. Allez, il est temps de nous intéresser à 60 secondes de chrono. Ouais, voilà. Et fallait trouver ce matin pour l'inscription du jour l'unique Mike Tyson, l'ancien et célèbre boxeur qui fête ses 60 ans en ce 30 juin là aujourd'hui, énorme capitaliste en plus et capitaliste. Analyse énormément du moins sur son image entre ses apparitions dans des films, les pubs, ses interventions, ses entretiens également. D'une manière générale, il reste l'une des personnalités les plus rentables et influentes du sport mondial, rien que ça, et sa principale activité économique à travers sa marque Tyson 2.0. Il a bâti un véritable empire financier dans l'industrie du cannabis. Tenez-vous bien, aux États-Unis qui plus est, son produit le plus célèbre, ils appellent ça The Mike Bites. En fait, ce sont des bonbons gélifiés en forme d'oreille pour faire un clin d'œil à son célèbre combat contre Evander Holyfield. Donc ouais, voilà. Et puis big business hein, il se fait de l'oseille tout le temps avec donc ces bonbons gélifiés en forme d'oreille. Il est temps d'accueillir nos challengers et merci à vous tous pour avoir trouvé donc Mike Tyson, 60 ans aujourd'hui. Hansley est avec nous. Bonjour Hansley.
5: Bonjour,
0: très bien, et vous?
5: Ça va très bien, merci.
0: Merci d'être avec nous ce matin, Hansley. Vous revenez après un an?
5: Oui.
0: On va dire c'est un peu comme une première fois là ce matin, du coup. Hein.
5: On va dire ça.
0: Génial, très bien. Vous faites face à Fabien du côté de Montrush. Fabien, bonjour.
6: Bonjour.
0: Bonjour Fabien, comment vous portez-vous?
6: Ça va.
0: Oui, bah écoutez, nous on est là, on pète la forme et on est ravis de vous avoir avec nous ce matin. Fabien, c'est votre première fois?
6: Exactement.
0: Et on adore les premières fois sur Radio One. Messieurs, merci d'être au rendez-vous ce matin. 60 secondes de chrono chacun. 30 secondes pour répondre à nos 5 questions culture générale. C'est celui avec le meilleur score, c'est-à-dire le plus de points sur 5, qui passera en finale pour les 10 000 roupies ce matin. Ça va aller très vite, Fabien et Hansley. Et vous n'hésitez pas, hein, vous dites pas si vous bloquez sur une question, d'accord?
6: D'accord.
0: Et une proposition aussi, vous laissez sortir, on ne sait jamais, c'est peut-être la bonne réponse. Mais le plus important, prenez plaisir à jouer avec nous, Fabien et Hansley. Messieurs, bonne chance.
6: Merci, Doudou. Yes.
0: Fabien?
6: Oui.
0: On va démarrer avec vous.
6: Alors, oui.
0: Ordre alphabétique oblige. Hansley, à tout de suite, d'accord? Hansley, on se dit à tout de suite. Hein.
6: Oui, à tout de
0: suite. Oui, très bien. Fabien, concentration, le chrono à la fin de la première question. Nous parlons géographie ce matin. Fabien, dites-moi quel pays d'Asie composé de plus de 17 000 îles est le plus grand état archipel au monde et abrite d'ailleurs l'île de Bali. Vous passez ?
6: Taïwan ?
0: Non ! Dans quelle célèbre série l'actrice Emilia Clarke joue-t-elle Daenerys, dite la mère des dragons ?
6: Game of Thrones ?
0: Oui ! Quel oiseau totalement incapable de voler, mais excellent nageur, est souvent confondu avec le pingouin ?
6: Non, pas de chouette.
0: J'ai dit que l'oiseau est incapable de voler, mais excellent nageur, confondu avec le pingouin. Ils ont tous trouvé en studio. C'était le manchot.
6: Manchot, oui.
0: Alors, que trois questions là ce matin et vous nous avez fait quand même un petit point là aujourd'hui, Fabien. Quelquefois, il suffit d'un point hein, pour poursuivre l'aventure. Vous restez avec nous, d'accord ?
6: Oui.
0: Allez. Hansley ?
6: Oui.
0: À votre tour ?
6: Allez.
0: Le chrono reprend à la fin de la première question. Vous avez compris le message. Vous nous faites deux points et c'est avec vous qu'on poursuit, d'accord ?
6: D'accord.
0: Hansley, quel océan, le plus petit et le plus froid de la planète, entoure le pôle Nord, reste recouvert de banquises une grande partie de l'année ? Non ! Cinéma, quel acteur a incarné le sorcier Harry Potter au cinéma pendant toute la saga ?
6: Pass.
0: Quelle est la racine carrée du double de 8 ?
6: Deux.
0: Non, histoire. Quel célèbre explorateur a découvert la Guadeloupe en 1493 ?
6: Pass.
0: Sur quel organe sont situées les papilles gustatives ?
6: La langue.
0: Oui ! La langue. Ouf. Heureusement. Sinon, on allait vous sortir la langue là ce matin. Ouf. Un point également pour vous. Alors, on revient sur les questions rapidos, Hansley. Et quel océan le plus petit, le plus froid de la planète entoure le pôle Nord ? C'est océan Arctique.
6: D'accord.
0: Acteur ayant incarné le sorcier Harry Potter, on y arrive. C'est Radcliffe, Daniel Radcliffe, bien évidemment. Racine carrée du double de 8. 8 fois 2, 16.
6: Oui.
0: Et la racine carrée de 16, ben c'est 4.
6: D'accord.
0: Tout simplement. Et histoire, quel célèbre explorateur a découvert la Guadeloupe en 1493 ? C'est Christophe Colomb, tout simplement. Nous sommes à égalité ce matin, messieurs. Ouf ! Non, allô, tie-break. Fabien ?
6: Allô ?
0: Oui, Fabien, vous êtes là ?
6: Oui.
0: Très bien.
6: Oui.
0: Hansley ?
6: Toujours là.
0: Allez, très bien. Messieurs, une seule et même question pour vous départager ce matin. Question que je découvre à l'instant, au même moment que vous, bah oui, sur l'écran, envoyé par le panel. Merci beaucoup. Nous serons dans la mythologie là aujourd'hui. Fabien et Hansley, je vous aiguille déjà. Donc je vais vous poser la question. Puis après, la régie va activer les 5 secondes. Il nous faudra pendant ces 5 secondes, votre prénom d'abord et votre réponse collée, d'accord ?
6: J'ai compris.
0: Est-ce que vous avez compris, messieurs ?
6: Oui.
0: Vous avez la bonne réponse, mais pas le prénom, vous serez quand même disqualifié.
6: D'accord.
0: Et en attendant, le Pays-Bas a marqué son premier but par rapport au tir au but. Petite parenthèse, voilà. Hansley et Fabien, messieurs, vous êtes prêts ?
6: Yes.
2: Oui.
0: Quel personnage mythologique tombe amoureux de son reflet dans l'eau ? Hansley ? Non plus ? Fabien ?
6: Zéro. Non.
0: C'était Narcisse.
6: Ok.
0: Précisément. D'où l'expression « Ah, t'es un peu narcissique, toi hein ». C'est-à-dire « Ben, tu me content, guette dans le miroir, tout ça, là. » Vous voyez un peu. Donc, d'où l'expression « narcissique ». Donc, c'était le personnage Narcisse qui adorait... il adorait tellement de se regarder dans le reflet de l'eau qu'il est tombé amoureux de lui-même, tout simplement.
6: D'accord.
0: Hansley et Fabien, messieurs, moi je vous dis bravo, vous êtes venus, vous avez tenté votre jeu un partout, prolongation, nun glisse, nun tombe dans le trou, mais je vous dis bravo. Merci d'avoir joué avec nous ce matin. Alors, Fabien, un casoupisso, Fabien.
6: Hein? Allô?
0: Oui, un casoupisso,
6: oui.
0: Mauvais dire.
6: Oui,
0: on espère vous retrouver bientôt, d'accord?
6: Yes.
0: Génial. Et d'ici là, je vous souhaite une excellente journée, Fabien.
6: À toi aussi.
0: Merci, ciao, bye bye.
6: Bye.
0: Hansley.
6: Oui.
0: Oui, vous voyez ce qui arrive quand on attend un an? Hansley, j'espère aussi vous retrouver très vite, d'accord?
2: Bien sûr, bien sûr.
0: Génial. Et pourquoi pas dans quelques jours, pour une belle aventure, 60 secondes de chrono. Bonne journée, Hansley.
2: Merci, à vous aussi.
0: Merci et à bientôt sur Radio 1 pour 60 secondes de chrono. Ben voilà, pas de finaliste aujourd'hui, ce sont des choses qui arrivent, mais ne vous en faites pas, hein, nous serons de retour demain matin sans faute pour une belle aventure justement de 60 secondes chrono avec notre partenaire Super U. Et entre-temps, nous suivons ce match Pays-Bas, bien sûr, Maroc en ce moment à l'occasion des tirs au but, 7h47, à tout de suite.
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0: Manu, il est 7h53, ça y est, nous suivons ce
1: incroyable
0: match en ce moment. Et c'est enfin bon, allez, après d'abord, là, il y a eu quelques ratés quand même.
1: Il y a eu beaucoup de ratés.
0: Par ce tir au but, je vous laisse l'honneur d'annoncer l'équipe gagnante, Avis.
1: C'est le Maroc qui s'est qualifié pour les huitièmes de finale, éliminant les Pays-Bas sur tir au but. Enfin, incroyable. Mais donc, on attendait, bien sûr, aux Pays-Bas de remporter ce match. Ben, le tir pris après l'Allemagne, c'est Pays-Bas qui est bien pli bagaz.
0: Ouais, voilà. Rentrée poète-poète à la maison. Donc, c'est Saïbari qui a marqué, qui envoie donc le Maroc en huitième de finale.
1: C'est le même joueur qui s'était blessé.
0: Exactement.
1: Ben voilà, qui avait le son partout. Donc, voilà, l'intimate goal là. En tout cas, incroyable. C'est l'histoire, bien sûr, pour ce pays. Donc, le Maroc qui continue l'aventure dans cette Coupe du Monde, huitième de finale. Donc, voilà, même Ban Maroc n'a pas pu croire là-bas.
0: Permettez-moi.
1: Donc, voilà. Oui, certainement.
0: C'est ce qu'ils font, les Marocains, d'ailleurs, dans les gradins, dans le stade, là, en ce moment. Bon, on s'attendait un peu hein, qu'il y faisait un gagnant, en fait,
1: ben oui.
0: Par rapport à ça, même si on fait un super big up au goalie, au gardien de but marocain.
1: Effectivement, il s'appelle Bono. Voilà, Bono qui était majestueux donc, dans les cages. L'Infine Récit m'a dit bon, dernier penalty des Néerlandais.
0: Exactement.
1: Voilà, c'est ce qui a permis bien sûr aux Marocains de remporter ce match.
0: Donc si on comptabilise comme il se doit, c'est 3-2.
1: Exactement, 3-2 voilà. Pour le Maroc sur penalty. Voilà. En tout cas, bah, quel match. Mais quel match.
0: Terrible. C'est un match qui a duré quoi, 3 heures?
1: 3 heures, on va dire, depuis
0: 5 heures. Depuis
1: 5 heures
0: ce matin, ouais.
1: On est là presque 8 heures. Mais vous pouvez être Pays-Bas à la case.
0: Voilà. Bah écoutez, bon, on est fiers quand même hein, pour les, on est happy pour les Marocains qui passent en huitième. Est-ce une première dans leur histoire du foot?
1: À ce qu'il paraît, oui.
0: Oui, bah voilà. Donc rien que pour ça, et l'aventure se poursuit bien évidemment. Et dans la nuit, donc il y aura France-Suède.
1: Oui, ce sera à partir de
0: 1h du matin.
1: Ouais. Donc ça aussi, donc à suivre, bien sûr. Mais pour la France, ce sera, je vais dire, pas facile, mais un petit peu compliqué parce que la Suède aussi, c'est une très bonne équipe. Mais je pense que ce sera facile pour la France de percer vers les huitièmes.
0: Permettez-moi, mais je dis que si l'Allemagne a été éliminée, il faut s'attendre à beaucoup, beaucoup, beaucoup de surprises quand même. Hein.
1: Ouais, c'est vrai. Pas tort, parce que on a bien sûr favorisé beaucoup donc les grandes équipes comme l'Allemagne, Brésil, même s'ils passent le couteau à un certain moment. Donc, faut s'attendre à tout dans cette Coupe du Monde. Côte nous quoi, m'a dit l'équipe pays, m'a dit qui est modeste, on va dire. Pas pour qu'a pas fait long feu, mais non, c'est contrairement à ce qui arrive dans cette Coupe du Monde.
0: Voilà. Et les Marocains, on le rappelle pour revenir au match, donc les Marocains vont affronter le Canada en huitième.
1: Voilà, le Canada aussi, il fait un exploit, donc voilà.
0: Pour oui, aussi, exactement. Bon, Avi, je vous laisse filer. Merci beaucoup d'avoir été avec nous et lors de cette belle rencontre là ce matin.
1: Ah oui, c'était super. En tout cas, on se retrouve demain. Il y aura aussi un autre match. Et puis on va voir qu'est-ce qui se passe pour ce soir également, voilà, pour la France. Et Jason Statham est très content.
0: Oui, parce qu'on voit des têtes en fait dans les tribunes. On a même vu Elton John. Enfin, du moins, je trouve que l'entraîneur,
1: c'est Ronald Koeman, voilà.
0: Il ressemble à Elton John, mais plus jeune.
1: Plus jeune,
0: bien sûr. Oui, voilà. Merci, Avi.
1: Merci, Loana.
0: Bonne journée.
1: Allez, ciao.
0: Allez, et à demain, sans faute. Donc, nous, on poursuit bien sûr votre wake-up show. On a le temps pour un petit Dr Yarrow. Ouais, voilà. Allez, on va faire ça.
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0: du Hit Radio 1 pour vous à Chiki sur le flow. Les news arrivent dans quelques secondes. 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
0: Très bon mardi à l'écoute de Radio One. Belle matinée, il est 8h. La nouvelle édition Info, Rodney Pierre, lui, pour démarrer ce matin les titres. Nous parlons drogue à Maurice, près de 2 milliards de saisies en 6 mois.
3: Les autorités alertent sur la montée des drogues synthétiques et l'implication des jeunes. Les acteurs sociaux appellent, eux, à une mobilisation face à une crise qui touche plusieurs familles. Maurice reste le pays africain le plus résilient face aux risques économiques. La stabilité des institutions et la confiance des investisseurs soutiennent cette performance. Le conseil d'administration d'Air Mauritius prend des mesures après le rapport Crawl. La FCC et la police pourraient être saisies de certains dossiers. Des recours civils et des procédures disciplinaires sont également envisagées. Assemblée nationale, Adrien Duval sort l'artillerie lourde sur la réforme des pensions. Le rôle du comité d'experts et le rapport intérimaire seront au cœur des débats. Actualité à l'étranger, au Royaume-Uni, Custom dévoile son très attendu plan d'investissement dans la défense. Voilà ce que vous devez retenir pour cette édition. Merci et bienvenue dans ce journal. Les drogues synthétiques gagnent du terrain porté par l'ingéniosité des trafiquants, avec des conséquences de plus en plus lourdes pour les familles. Les jeunes sont désormais davantage impliqués, aussi bien dans la consommation que dans le trafic. Autre sujet d'inquiétude, le rajeunissement des personnes impliquées dans le trafic et l'augmentation du nombre de femmes arrêtées dans des affaires liées aux stupéfiants. Un phénomène qui révèle des fragilités sociales profondes et qui appelle à une mobilisation de tous. Compte rendu, signé Vince Bryan.
4: L'ASP Roland Dabissing, affecté à la brigade antidrogue, indique que cette tendance s'est accentuée depuis le début de l'année. 47 femmes ont été arrêtées dans des affaires de trafic de drogue. Selon lui, les réseaux criminels recrutent également des jeunes de plus en plus nombreux.
5: Surtout cette année, si l'épévine beaucoup, nous avons une féminisation et un rajeunissement des bandes du monde qui sont impliquées dans la vente de la drogue. Pour ces 6 mois-là, 47 dames qui sont arrêtées. Là-dedans, nous avons une bande juvénile qui nous a appelé 16 adolescents de 16 ans.
4: Le même constat est dressé dans les centres de réhabilitation. Artus Luiz de Dibout-en-Sam explique que des adolescents franchissent parfois les portes du centre pour demander de l'aide, une réalité qu'il juge particulièrement préoccupante.
6: Alors, tout le monde vient de nous en vendre, est-ce qu'il y a aussi, bon, on a fait la drogue, c'est vraiment grave. On a 13, 14 ans, puis tout le monde touche la drogue, puis ils viennent commerce.
4: Pour Kunal Naik, directeur de la National Agency for Drug Control, les inégalités sociales figurent parmi les principaux facteurs de cette dérive. Il estime qu'il est urgent d'agir pour empêcher davantage de jeunes de tomber dans les filets des réseaux criminels.
7: Et puis, nous, autant me dire ça, hein, pas juste comme moi, là, avec là, maintenant, mais le bizarre attaque à la source de qui peut faire, qui n'amène trafic, qui peut faire, qui, cette urgence facile, puis toujours attirer Mendiboun, coup de Mendiboun, malheureusement, puis tout le monde veut amener mafia.
4: La prévention demeure un premier rempart, mais pour les autorités comme pour les travailleurs sociaux, la lutte contre la drogue exige une réponse globale. Car derrière chaque saisie, ce sont aussi des vies, des familles et des parcours qu'il reste à préserver.
3: Une lutte qui dure depuis des décennies, la dépénalisation du cannabis à Maurice. Samedi, une marche pacifique organisée par le collectif 420 s'est tenue dans la capitale. Certains ont réclamé à haute voix sa légalisation à des fins récréatives, tandis que d'autres ont mis en avant ses bienfaits médicaux. Mais il existe également un aspect spirituel, souvent mal compris. Il est connu qu'une partie des jeunes de la communauté hindoue à Maurice consomme du bang durant certaines périodes festives comme le Mahashivaratri ou encore Holi. Sollicité, Navin Anoop de la VOH souligne que le bang est une offrande à Shiva, mais cela ne signifie pas pour autant que les jeunes doivent en consommer. Ces propos recueillis par Sri Yasanasi.
2: Mais la prière, l'idée, c'est différent. Il faut qu'il y ait offert, mais il ne faut pas encore offert. Pendant, dans l'époque de Mahashivaratri, il ne faut pas en prendre. Mais la journée, il est mal servi. Alors qu'on nous veut offert, ben, c'est qui nous mange, je ne pas comprendre. Alors, aujourd'hui, on a une nouvelle génération, lui, quand il peut offert, ben, il prend en excès. C'est là qu'il y a un problème.
3: D'autre part, Kavita Rungi, dévoué spirituel, également membre de l'Economic Council, ajoute que si Maurice envisage de légaliser le cannabis, cela devrait se faire uniquement dans un cadre médical.
8: Si ça vient du côté médical, les poubeaux, au lieu qu'il y ait vendu comme une cigarette, le marché, il y ait à la portée de tout le monde, il n'y a pas de restriction, même pour nos jeunes. Il ne faut pas qu'ils nous pensent que tout le monde est capable d'accès à ça, ou bien nous casser une religion parce qu'ils nous offrent ça. Alors, nous devons prendre ça comme un prétexte que tout le monde ait accès. C'est pas ça du tout.
3: Maurice reste la première destination africaine en matière de résilience pour les investisseurs. C'est ce que révèle le dernier Global Investment Risk and Resilience Index, publié par Henley & Partners et Alpha Geo. Le pays se classe au premier rang en Afrique et à la 61e place mondiale. Le continent affiche aussi des progrès. 9 pays africains figurent désormais parmi les 100 économies les mieux classées. Un signal en cours. Encourageant, même si les performances restent inégales, nous expliquent Émilie Ranga et Rebecca François Boncoeur.
9: Ce classement ne mesure pas uniquement les risques auxquels un pays est exposé, il évalue également sa capacité à faire face aux crises, qu'elles soient économiques, financières, politiques ou climatiques. Pour les investisseurs, cette résilience est devenue un critère essentiel. Un pays capable de mieux résister aux chocs offre un environnement plus stable pour investir, développer des activités et créer des emplois. Maurice conserve ainsi sa première place sur le continent devant la Tanzanie, le Botswana, les Seychelles, le Cap-Vert, la Namibie, l'Afrique du Sud, le Maroc et le Rwanda. Selon les auteurs du rapport, cette performance s'explique notamment par la stabilité des institutions, un environnement économique jugé plus prévisible et des politiques favorisant la confiance des investisseurs. L'étude souligne également les progrès réalisés par l'Afrique dans son ensemble. 9 pays figurent désormais dans le top 100 mondial contre seulement 3 lors de la précédente édition. Le rapport relève toutefois d'importants écarts entre les économies africaines. Plusieurs pays restent pénalisés par des infrastructures insuffisantes, un endettement élevé ou une instabilité politique. Le principal enseignement est qu'aujourd'hui, les investisseurs accordent autant d'importance à la capacité d'un pays à surmonter les crises qu'à son potentiel de croissance.
3: Le conseil d'administration d'Air Mauritius a examiné lors de ses réunions le 25 et hier le 29 juin le rapport du cabinet Kroll portant sur une enquête indépendante concernant plusieurs décisions stratégiques. Celle-ci concerne la vente de 5 avions durant l'administration volontaire en 2020 et 2021, la location de 2 Airbus A330-200 en 2022 et la commande d'un Airbus A350-900 supplémentaire en 2023. Estimant les conclusions suffisamment sérieuses, le conseil d'administration a décidé de prendre toutes les mesures nécessaires pour protéger les intérêts de la compagnie, notamment la possibilité de saisir les autorités compétentes, dont la Financial Crimes Commission et la police. Des recours civils et des procédures disciplinaires sont aussi envisagés. Le ministère du Commerce s'attaque à deux dossiers qui touchent directement le portefeuille des consommateurs, les légumes frais et les bouteilles d'eau vendues dans les restaurants et les fast-food. Michael Sicuan indique que des discussions ont été engagées avec son collègue de l'agro-industrie, Arvin Boulel, afin de mettre en place un mécanisme destiné à mieux encadrer les prix des légumes frais, parfois jugés excessifs. Le ministre du Commerce était l'invité d'Émilie Rung hier dans l'émission. La question se pose, écoutez.
10: Légumes frais, les sous le ministère agro, et mon cause, mon collègue d'ailleurs, d'aller là, mon cause poulet au qui m'a déjà cause le ministre Arvin Boulel. Et concernant les légumes aussi, moi j'ai dit, nous c'est assisé, les deux ministères nous guettent qui mécanisme nous mettre ensemble pour faire baisse le prix de main de légumes. Raison, c'est pourquoi certains planteurs qui nous connaissent faisaient tel produit, si disons, je peux vendre ni 20 roupies, mais il est fini d'un détail, parfois 80-100 roupies.
3: Autre chantier prioritaire, les prix à des bouteilles d'eau vendues dans les restaurants et fast-food, des tarifs que le ministre juge abusifs. Le ministère travaille sur une recommandation visant à imposer un plafond de marge sur ce produit, annonce Michael Sicuan. 49 questions sont à l'ordre du jour de la tranche parlementaire ce mardi. Plus d'une vingtaine adressées au Premier ministre, dont la majeure partie porte sur la controverse autour de la réforme des pensions. Adrien Duval, whip de l'opposition, sera à l'avant-garde pour interroger sur plusieurs dossiers brûlants. Nous faisons le point avec Emmanuel Edoux.
11: Le député travailliste Nitish Bijan demandera au Premier ministre quelle a été la gestion de la vente des avions par Mauritius entre 2015 et 2024. Adrien Duval, whip de l'opposition, reviendra à la charge avec deux questions adressées à Navin Ramgoolam, le rôle du panel des experts sur les pensions, son rapport intérimaire et la réforme elle-même. Joanna Béranger, députée du Front militant progressiste, interrogera le chef du gouvernement sur les raisons du récent accord signé entre les États-Unis et Maurice concernant la coopération militaire avec le US Navy. Adrien Duval sollicitera également Navin Ramgoolam sur les nouvelles acquisitions des équipements pour la force policière et le fonctionnement des caméras de surveillance du projet Safe City. Ramit Roya, député Mauve, souhaite connaître le nombre de nationalités accordées aux ressortissants étrangers ainsi que les procédures appliquées. S'agissant de la tranche des questions allouées au ministre, Joanna Béranger demandera au ministre de l'Environnement un état des lieux du déversement de l'huile lourde à Pointe-au-Sable. Raviraj Bichouk, député rouge de Flak Bon Accueil, interrogera Reza Utim, ministre du Travail, sur les contours de l'accord signé avec le Bangladesh concernant l'importation de la main-d'œuvre.
3: À noter qu'en deuxième partie de séance, l'appropriation bill plutôt sera présenté en troisième lecture et le domestic abuse bill sera débattu en deuxième lecture.
0: 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Nous marquons une courte pause pub pour la suite de ce journal. À tout de suite.
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0: À la suite de ce journal, Rodney Pierre, lui, au Royaume-Uni, Keir Starmer présente un plan décennal pour moderniser la défense britannique.
3: Le Premier ministre britannique démissionnaire doit dévoiler ce mardi un plan d'investissement sur 10 ans destiné à moderniser les forces armées du Royaume-Uni. Ce programme prévoit notamment davantage de moyens pour les drones et les systèmes autonomes. Sa présentation annoncée avant le sommet de l'OTAN, Turquie, avait été retardée à plusieurs reprises en raison de contraintes budgétaires. Ces reports ont accentué la crise politique ayant conduit à la chute de Keir Starmer la semaine dernière. L'ancien ministre de la Défense, John Healey, avait dénoncé un manque de financement pour faire face aux menaces croissantes avant de quitter le gouvernement. C'est la fin de cette édition. Merci de l'avoir suivi. La suite du Wake Up Show, c'est avec vous, Louana.
0: Merci, Rodney. Rendez-vous tout à l'heure à 8h30 pour l'infotitre.
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0: 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Nous parlons Moody's ce matin également de la pension. Focus donne la parole à l'économiste Samir Sharma. Il répond à vos questions. Ashley Victor, bonjour.
16: Oui, bonjour Luana. Samia Sharma, bonjour.
17: Bonjour.
16: Dans le budget, déjà, nous trouvons que la situation économique n'est pas au beau fixe, comme on nous dit, avec la décision de retirer sa ministère là. Est-ce que c'est une décision qui est pérenne pour le pays?
17: Le problème pour le gouvernement maintenant, c'est que il prend une option depuis l'année dernière pour target pension. Donc là, le problème, c'est que l'année dernière, le déficit fiscal du gouvernement était à 6% du PIB, okay, qui est très élevé. Bon, ça l'année est là, l'espéro de moins gain 3,7% d'un déficit fiscal, l'espéro de montrer qu'il était consolide ce budget. Mais comme on nous connaît, avec Cachagos qui en cause une supposée l'année là qui n'est pas pouvini, et deuxièmement, avec le fait qu'il, en prenant réforme de la pension, là, pour le moment, on n'a pas fait aucune supposition, parce qu'avant, l'espéro le fait au moins une saving d'à peu près 7 à 8 milliards d'euros par an, dans le court terme, avec sa belle mesure de pension là, mais ça va pas arriver. Ça veut dire qu'automatiquement, on a un manque à gagner, encore une fois, d'au moins 18 milliards dans le contexte d'un déficit fiscal qui pourrait être toujours très élevé à 6% du PIB. Donc là, on a un problème. Quand ça casse la pouvini assez rapidement pour améliorer la situation.
16: Il y a beaucoup de monde qui mettent de l'avant une exigence qui Maurice et Nan notamment nous disent. À quel point est-ce qu'il est important pour Maurice pour qu'il ait une bonne note par rapport à sa bonne agence?
17: Il est toujours mieux avoir une meilleure note qu'une mauvaise note. Mais nous devons comprendre une affaire, c'est que Maurice, par rapport à beaucoup des autres pays dans le monde, n'est pas de financement à travers une émission, une obligation en dollars dans le marché. Et Moody's en lui-même, il crée une credit rating agency, le rating est basé sur une obligation, ce qu'on appelle une eurobond. Donc Maurice pas issue une bond souveraine dans le marché international en dollars. Et donc, que demain, ou vienne sub-investment grade ou rest-investment grade, la plupart du financement que Maurice fait comme souverain, c'est une deal bilatéraux, avec ben pays ou avec ben agence de développement. Que de ça ben tout l'intérêt là, ben un an y est pouvert avec Moody's ou Credit Rating. Elle a beaucoup plus ben conditions et au gain ben tout l'intérêt à un discount. Donc, il n'y a pas un an impact. Que de pipon un impact si des men un downgrade, il n'y a pas un impact là, des plus gros la banque pays. Parce que ça ben la banque là, elle issue bonds. Mais comme on nous connaît, récemment, plus gros la banque dans le pays, qui déjà issue à peu près 300-400 millions de dollars dans le marché. Une récit settle. Et aussi, nous vous en comprenons, si demain, même le Vinsov Investment Grade, le marché, des après, ça ben la banque qui habite prend financement des hauts de Maurice là. Donc récemment, on trouve un gros la banque qui issue une dette en 6,5 à 6,3% en dollars. Si vous guettez le taux, il est déjà consistant avec un taux sub investment grade. Ça veut dire qu'il m'a dire oui, c'est que le marché international, l'infini price, ben entité mauricienne qui verra de financement en dollars comme sub investment grade. Est-ce qu'il y a une crise? Est-ce que ben la banque n'arrive à profit? Non, d'ailleurs, beaucoup ça ben la banque là, il fait profit réco. Et me penser qu'il y a Maurice nous peut trop exagérer la situation de Moody's. De toute façon, je n'ai pas peur de faire aucune belle réforme en termes de, je veux dire, améliorer l'productivité, régler le système de taxation à Maurice, taxer ben rent seekers, etc. Ben, automatiquement, peut-être que le downgrade de Moody's est quelque chose que nous sommes capables de gagner. Le risque est plus élevé maintenant. Il n'est pas une égratignure, mais il n'est pas pour mortel pour le pays. Nous vous êtes concentrés, nous, à faire ben réformes structurelles qui nous ont permis de faire dans le pays.
16: Merci beaucoup.
17: Merci.
0: Merci messieurs et très bonne journée pour l'édito ce mardi. Le rendez-vous tout à l'heure avec Val Mounien. Il revient sur les associations socio-culturelles qui s'érigent en défenseurs de la communauté majoritaire, mènent campagne contre l'emploi des citoyens du Bangladesh. Il se voit même en protecteur de l'Inde, de Narendra Modi. À les entendre, il faudrait non seulement s'opposer à l'emploi des Bangladais et qu'il faut également boycotter les commerces qui les emploient au motif que des membres de la communauté hindoue sont persécuté au Bangladesh, un pays à majorité musulmane. Val Mounien, titre ce matin, Marchand de peur. Rendez-vous tout à l'heure après 8h30. 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
0: Ben voilà, de très belles couleurs pour cette météo. On espère aussi, hein, partout à travers l'île, voire aussi du côté de Kirpipe, avec la présence de Monsieur Soleil, alors que le vent nous vient du sud à une vitesse de 15 à 25 km/h. La mer est agitée au-delà des récifs. Toujours ces houles venant du sud de 2,50 m. Les sorties en haute mer, de même que dans les lagons du sud, sont toujours déconseillées. Une marée haute cet après-midi à 14h. Marée basse prévue à 19h ce soir et un coucher du soleil attendu à 17h41. Très bonne journée.
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0: 8h19, allez sur les routes avec vous. C'est vrai que c'est pas évident là pour rentrer sur la capitale. Vous êtes nombreux sur vers les axes principaux. Et nous avons avec nous au téléphone le constable Soukaï. Bonjour constable.
19: Bonjour Loana et bonjour à tous les auditeurs. Alors au niveau de la circulation et l'état du trafic routier, toujours selon mes dernières informations reçues pour ce mardi matin, le plus important à noter, c'est qu'heureusement, il n'y a pas d'accident, pas de panne de véhicule ou autre obstruction majeure qui présente vraiment la circulation sur les artères principales et surtout sur l'autoroute. Et à l'heure actuelle, qui me cause affection, il y a un gros flux de véhicules qui convergent vers la capitale sur l'autoroute M1 et M2 et aussi à Eben sur M3. Nous pouvons aussi observer un ralentissement au niveau du Highland Saint-Jean réduit Sorez vers Pauli sur M1 et aussi tout près du rond-point de Richter, Rochebord et Fonfaron en direction de la capitale. Sur l'ancienne route, depuis Saint-Jean, passant par Rosine, Coromandel, Grande-Rivière et la Butte, jusqu'à l'entrée de la capitale, ne peut noter maintenant d'arrêt habituel. Sinon, dans d'autres secteurs de l'île, pour le moment, ça roule continuellement. Voilà du côté de la circulation sur nos routes. Monsieur Zotou, bonne route, bon courage et à très bientôt pour d'autres infos.
0: Merci beaucoup, constable Soukaï. Vous revenez tout à l'heure après 9h d'enquête en direct. Sinon, bah oui, à vous tous, la chère amie automobiliste, soyez prudents sur les routes et merci de faire le trajet avec nous ce matin.
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0: Merci de rester branché, votre Wake Up Show et Radio One. Ça y est, dernière chance pour jouer avec notre partenaire Nescafé Make Your World. Je vous rappelle la question du jour. Lancé en 1938, le café soluble Nescafé a été distribué aux soldats envoyés au front. S'agissait-il de la Première Guerre mondiale ou alors de la Seconde Guerre mondiale? Dernière chance pour nous balancer votre bonne réponse via le WhatsApp de Radio One, 58 53 77 21. Et je vous souhaite bonne chance.
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0: Bon allez, c'est pas fini, nous sortis dans un, nous tombons dans l'autre à la Lila avec notre partenaire Ticketbox.mu. Oui, peut-être que vous irez faire un gros big plouf plouf chez Aqualand du côté de Belmar. C'est votre cadeau ce vendredi, c'est-à-dire deux passes droits d'une valeur de 3900 roupies pour deux personnes. À vous de jouer en répondant à la question de ce mardi. Aqualand compte combien de grandes piscines? Je vais vous aider. Une piscine ou trois grandes piscines? Allez, je suis sûr que vous avez trouvé la bonne réponse à balancer aussi au 58 53 77 21. Je vous souhaite bonne chance ce matin avec notre partenaire Ticketbox.mu, notre deuxième VVIP avec nous on air après 8h50. On se retrouve dans 5 minutes, ce sera pour l'infotitre, également l'édito ce matin de Valmounia. À tout de suite.
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1: Face à une crise qui touche plusieurs familles. Maurice reste le pays africain le plus résilient face aux risques économiques. La stabilité des institutions et la confiance des investisseurs soutiennent cette performance. Le conseil d'administration d'Air Mauritius prend des mesures après le rapport Crawl. La FCC et la police pourraient être saisies de certains dossiers. Des recours civils et des procédures disciplinaires sont également envisagées. Assemblée nationale ce mardi, Adrien Duval sort l'artillerie lourde sur la réforme des pensions. Le rôle du comité d'experts et le rapport intérimaire seront au cœur des débats. Et puis actualité à l'étranger, au Royaume-Uni, Custom dévoile son très attendu plan d'investissement dans la défense.
2: Merci Rodney Perlui, vous revenez après 8h40 pour la page économie et le taux de change tout à l'heure.
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3: En ce mardi, c'est parti pour votre édito ce matin. Valmounia, vous titrez Marchand de peur. Bonjour.
4: Bonjour Loana, bonjour les auditeurs. Le racisme et la xénophobie n'ont pas leur place à Maurice, mais ils n'ont jamais totalement disparu. Qu'ils soient affichés avec autant de décomplexion ces dernières semaines est quand même étonnant. Les campagnes de récupération sont actuellement menées sans qu'aucun responsable politique n'y ait mis le holà. Les associations socioculturelles, qui s'autoproclament le porte-parole de la communauté majoritaire, mènent campagne contre l'emploi des citoyens du Bangladesh en invoquant des arguments dignes d'une autre époque. À les entendre, il faudrait non seulement s'opposer à leur présence dans le pays, mais également boycotter les commerces qui les emploient, au motif que des hindous sont persécutés au Bangladesh. Ces mêmes associations évoquent des attaques contre des édifices religieux, des meurtres et des viols commis dans ce pays. Mais les a-t-on déjà entendu dénoncer avec la même vigueur les violences contre des Dalits ou des pogroms visant des musulmans en Inde, voire contre ceux qui consomment de la viande de bœuf? Si leur raisonnement devait être appliqué, faudrait-il alors interdire aux travailleurs indiens de venir exercer à Maurice? Qu'en est-il des Sud-Africains, d'autres ressortissants d'Afrique ou des Américains, au prétexte que leur président tient des propos méprisants à l'égard de certains peuples, notamment les Africains? Maurice fait d'ailleurs partie de l'Afrique. Où s'arrête donc cette logique de la culpabilité collective et de généralisation? Les dirigeants de ces associations ont-ils seulement parcouru les journaux de l'époque pré-indépendance? Ils y découvriraient des campagnes de peur, les amalgames et les discours de rejet qui visaient leurs propres ancêtres. L'histoire devrait pourtant leur avoir appris. La stigmatisation d'une communauté n'a jamais résolu le moindre problème. Quelle serait d'ailleurs leur réaction si le Canada décidait demain d'interdire l'emploi des Mauriciens, sous prétexte que plusieurs d'entre eux ont été condamnés au cours des dernières décennies pour le meurtre de leur conjointe? Ou si Madagascar fermait ses frontières aux Mauriciens, parce qu'un de nos concitoyens, qui vient d'être abattu par les forces de l'ordre, était soupçonné du meurtre de sa compagne malgache et était de surcroît en situation irrégulière. Personne n'accepterait qu'un peuple entier soit jugé à l'aune des crimes commis par quelques individus. Instrumentaliser la peur, nourrir les préjugés et manipuler l'opinion publique sont des procédés qu'il faut dénoncer sans ambiguïté, encore plus à l'heure où des faits alternatifs et des fake news prospèrent à une vitesse inédite. Dans un contexte mondial marqué par le retour des nationalismes identitaires, de la xénophobie et du racisme, il est indispensable de regarder dans le rétroviseur. Car ce sont précisément ces ressorts qui, partout dans l'histoire, ont conduit au pied des rives. Maurice, fait du vivre ensemble l'un de ses principes fondateurs, ne peut se permettre d'emprunter cette voie. Quant à ceux qui prétendent défendre les intérêts de leur communauté, l'expérience nous démontre qu'ils sont souvent les premiers à la sacrifier lorsque leurs intérêts personnels sont en jeu. Qu'il s'agisse d'obtenir quelques contrats de gardiennage, de transport ou d'autres privilèges. Les marchands de peur ont rarement été les protecteurs de ceux au nom desquels ils prétendent parler. Ne diabolisons pas un peuple ou quelques illuminés comme nous en avons également chez nous. Merci à tous, merci d'être fidèles à la fréquence Liberté.
3: Merci Valmounia et très bonne journée. 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
0: À 8h35, allez pour les températures. Ce mardi très ensoleillé, de belles couleurs. Un soleil en plus généreux là aujourd'hui. Et côté température, il fera entre 20 et 23 degrés vers le centre de l'île, cœur pipé des alentours. Et la maximale variera entre 25 et 28 degrés, bah oui, vers les régions côtières. Voire aussi un petit 29, hein, plein midi sur la capitale. Très belle journée avec Ready One. Et gardons surtout ces très belles couleurs là ce matin.
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0: Merci de rester branché, votre Wake Up Show, les dernières 24 minutes que nous avons le plaisir de partager avec vous là ce matin. Et si on parlait du match de ce soir, oui, en 16e de finale, alors là, explosif hein, et totalement inédit, qui nous attend, les éléphants de la Côte d'Ivoire qui vont défier les Vikings de la Norvège. Et ben oui, d'un côté, la folle vitesse de Diallo, Amad Diallo, encore de Pepe, Nicolas Pepe, bah oui, et de l'autre, le cyborg Erling Haaland, frais, prêt à faire trembler les filets. Bon, je dis, soit ça passe, ou alors ça casse quand on a vu que l'Allemagne... Voilà, retour à la casa, tout est possible. En tout cas, un match historique hein, pour les éléphants qui veulent continuer d'écrire leur légende. Bon, même si on sait que ce sera quand même compliqué ce soir, parce que les Norvégiens ont fait tourner leur effectif lors du dernier match de poule. Du coup, Erling Haaland, il était au repos, et là... il sera au taquet. Et donc, les Norvégiens arrivent à 100% de leur capacité ce soir. Donc, la Côte d'Ivoire face à la Norvège, duel au sommet où le vainqueur continue de rêver et le perdant va rentrer à la maison. Nous serons fixés ce soir, Côte d'Ivoire-Norvège, à 21h. Je vous souhaite d'ores et déjà bon match!
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0: création musicale de Jamaïque pour vous sur Radio One. Mi sera jamais loin. C'est sa toute première chanson d'ailleurs au Téla Réunion. Elle est bon là ce matin. Hein. Bravo à Jamaïque. Je rappelle que les paroles sont écrites par Denis Fricot. Et en plus, il ira à l'île de la Réunion hein, pour le clip qui sortira bien sûr dans quelques semaines. Actu à suivre. C'est ce qu'il a partagé dans le club de Miguel, dans le club avec Miguel. 11h-13h d'ailleurs tout à l'heure. Un nouveau rendez-vous pour encore de belles petites pépites à découvrir. Donc Miguel qui sera au taquet avec vous dès 11h. 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Et dans le Wake Up Show, direction le standard. Merci à vous tous d'avoir joué avec Super U encore ce matin. Vous étiez au taquet. Le tirage a été compliqué parce que c'était très, très long. Et là, pour le Super Goodies Pack Mondial 2026, à qui souhaitons-nous la bienvenue ce matin, Hélène ?
1: À Richard de Petite-Rivière.
0: Bonjour, Richard !
2: Bonjour,
0: comment ça va?
2: Bien, merci.
0: Oui, merci d'être avec nous ce matin, Richard. C'est votre première fois?
2: Bien sûr, c'est ma première fois.
0: Et on adore les premières fois sur Radio One. Bienvenue. Richard, coup de boule, non, elle est là aujourd'hui. Déjà, Dianouis Coupe et suive, Coupe du Monde.
2: Oui, un petit peu, oui.
0: Alors, qui ou l'équipe, Richard?
2: L'Allemagne.
0: Aïe, aïe, aïe, l'Allemagne, les parquets, elle est là.
2: Oui, oui.
0: L'Allemagne retourne à la maison, bien à sûr. Maison. Même si, moi j'avoue, Roland, Richard, pardon, excusez-moi. Oui. C'est Richard. J'avoue que et j'ai été surprise. Bon, bah, tiens, tant qu'il commence à dire l'Allemagne, tu peux dire.
2: Oui, allez. Dépend les matchs ici.
0: Oui, c'est vrai, c'est vrai. Oui. C'est vrai qu'il y a niveau. Tacticité, Paraguay, oui. Beaucoup plus au taquet, justement, comparativement à l'Allemagne, même si c'était l'Allemagne qui dominait le match aussi, hein, par rapport à la possession du ballon. Mais après, bon, comme on a habitué, il n'y a pas une science exacte dans le football. Et donc, c'est vrai qu'on a été tous surpris par l'élimination de l'Allemagne par le Paraguay. Alors. Et Richard, on revient sur la question du jour, Coupe du Monde Super U. Dites-moi quel pays a soulevé le trophée lors de la dernière édition 2022. Et en plus, cette nation remet aujourd'hui son titre en jeu. Richard, dites-moi.
2: C'est Argentine.
0: Bien sûr. La Norvège. Richard Oubega au Super Pack Cadeau, Super U, la Dorian Aban Sarché Lays, je rappelle, sponsor officiel de la Coupe du Monde de FIFA 2026, également un pack cadeau, Boulette Lénéas, et vous nous capable de tenir, get sa Coupe du Monde là, avec ben, les autres cigateries encore dedans. Hein. Il y a le miel, il y a le lait, et ce qu'il faut pour vous pour pouvoir tenir cette édition 2026, Richard.
2: Oui, merci beaucoup.
0: Merci à vous surtout. Vous capable de me prendre un cadeau aujourd'hui, même si vous avez envie, alright?
2: Oui, merci.
0: Ok?
2: Ok.
0: Je vous embrasse, Richard. Bonne journée.
2: Oui, à vous aussi. Merci.
0: Allez, merci. C'est gentil.
2: Merci.
0: Ciao. Bye bye.
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0: Blé de Vanille, 8h43. Pour cette page éco, Rodney Pierre-Louis, Harel Malak affiche une amélioration de ses performances au premier trimestre 2026.
4: Et selon ses résultats non audités, le groupe voit son chiffre d'affaires progresser de 798 millions de roupies contre 715 millions de roupies un an plus tôt. La situation financière se redresse et les résultats avant frais financiers redeviennent positifs à 3 millions de roupies, alors qu'il affichait une perte de 22 millions en 2025. La perte nette est également réduite à 8 millions de roupies. Cette amélioration s'explique par une activité plus soutenue dans plusieurs secteurs ainsi qu'une meilleure maîtrise des dépenses. Le groupe met en avant la poursuite de ses efforts pour renforcer sa rentabilité.
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0: Allez, on s'intéresse à l'euro ce matin, Rodney.
4: Qui est à 53 roupies à l'achat et qui se vend à 54 roupies 58. Le dollar américain s'achète à 46 roupies 55 et est à la vente à 47 roupies 97. La livre sterling se vend à 63 roupies 29 et s'achète à 61 roupies 45. Le dollar australien à l'achat est à 32 roupies 07 et à la vente à 34 roupies 35. Le yen s'achète à 28 roupies 77 et se vend à 29 roupies 63. Le rand sud-africain est à 2 roupies 80 sous ce matin à l'achat et 3 roupies 07 à la vente. Et puis le dirham qui s'achète à 12 roupies 67 et se vend à 13 roupies 45.
0: Merci pour toutes ces précisions, Rodney. Pierre, lui, on vous retrouve à 15h. Non.
4: Non.
0: On en retrouve dans 15 minutes à 9h pour le prochain point info.
4: Exactement.
0: Trop de ballons.
4: Ah oui.
0: Boule, voilà ce qui arrive. Merci, Rodney. À tout à l'heure.
4: À tout à l'heure.
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0: Bon, allez, on remet les pendules à l'heure, comme il se doit. Il est 8h46, les amis, sur Radio One. Et merci en tout cas d'être avec nous. Let's go, wait time, sans plus tarder. 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Hélène, dites-nous qui rejoint la liste des VVIP Wee.
8: Et notre deuxième VVIP, c'est Wendy de Copip.
0: Bonjour Wendy.
9: Bonjour Wanda.
0: Comment ça va?
9: Ça va très bien et vous?
0: Oui, très bien, on est à la maison, on est au boulot. Wendy, comment ça nous était là en ce moment?
9: En route pour le boulot.
0: En route, très bien. Et on est dans quel secteur, Wendy, dites-moi?
9: Alors, dame de campagne.
0: Ah, bah oui, bah écoutez, merci pour ce que vous faites, hein, parce que c'est un travail qui mérite déjà, qui demande beaucoup de patience, beaucoup d'amour envers l'humain déjà.
9: Effectivement.
0: Ah, bah écoutez, Wendy, merci en tout cas de jouer avec nous avant de prendre poste, comme dirait l'autre. Et j'ai le plaisir, ma douce Wendy, de vous inviter, bah oui, à combler cette deuxième place. Vous êtes notre deuxième sélectionnée. Ouais.
9: Merci, merci.
0: Bravo. Wendy, je vous souhaite bonne chance pour le grand tirage, oui, qui arrive ce vendredi.
9: D'accord, merci beaucoup. Merci beaucoup. Comment nous dire, nous croiser, doit nous croiser pas tout.
0: Exactement, nous croiser sec, nous parler frais, c'est rentre là-dedans. Voilà, c'est ça le plus important. D'accord, merci. Wendy?
9: Merci beaucoup.
0: Merci.
9: Bonne journée à vous et à toute l'équipe.
0: Bonne journée. Mais d'abord, avant de partir, Wendy.
9: Oui.
0: Permettez-moi, double applaudissement pour Wendy parce que c'est sa première fois sur Ready One. Et dans le Wake Up Show.
9: Oui.
0: Oui, oui, voilà.
9: Merci beaucoup, merci.
0: Bisous doux et bisous fous, Wendy. Et encore
9: merci
0: une fois, bonne chance.
9: À vous aussi. Merci bisous, beaucoup. Bisous.
0: Ciao, bye
9: bonne
0: bye.
9: Journée.
0: Bonne
9: bye.
0: Journée et bon courage pour le boulot. Et bonne chance, oui, avec les supermarchés, oui. 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Qui sait peut-être, hein, vous serez avec nous demain matin, deuxième VVIP, oui. 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Et rendez-vous demain, sans faute.

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3: 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Hélène qui est avec nous là ce matin.
4: Et nous accueillons Nassim ce matin de Castel.
3: Bonjour Nassim.
5: Bonjour.
3: Quelle manière?
5: Très bien, merci.
3: Frécella qui dit à du côté de Castel.
5: Enfin, c'est à peu près Yvan ici, pareil.
3: Chaussettes, tout ça, la pantoufle, collant et la totale.
5: Oui.
3: Bah oui, écoutez, bien sûr. Mais il faut, nous engonne les cons au chaud, n'est-ce pas, Nassim?
5: Oui, bien sûr.
3: Nassim, alors, la question du jour avec Ticketbox.mu. En plus, Nassim, c'est votre première fois là aujourd'hui.
5: Oui.
3: Oui, bienvenue.
5: Merci.
3: Et on adore les premières fois sur Ready One. Alors Nassim, dis-moi, Aqualand, il a combien grandes piscines? Une ou trois?
5: Trois grandes piscines.
3: Bien sûr. Nassim. Nassim, ou même notre deuxième VIP avec Ticketbox.mu. All right. Oui. Vendredi, qui nous fait le grand tirage. Nassim, dis-nous avec ça, ou pas, allez, si vous gagnez ça, cadeau là.
5: Bien sûr, avec un membre de la famille, je
3: m'obligerai
5: d'y aller.
3: C'est-à-dire à cause du travail, pas trop sûr, c'est
5: oui.
3: Ça?
5: Oui, oui.
3: Ah, bah, très bien. De toutes les façons, si vous remportez le cadeau, c'est à vous de voir qui c'est que vous allez ramener avec vous, Nassim. Oui, pourquoi pas, avec un membre de la famille, sœur, maman, whatever it is, du moment qui vous profite ça. All right?
5: Oui.
3: Je vous souhaite bonne chance, Nassim.
5: Merci.
3: Merci d'avoir joué avec nous. Nous embrassons bien fort et très bonne journée.
5: Merci encore une fois, bonne journée à vous aussi.
3: Ah, merci beaucoup, des bisous doux, des bisous fous. 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

0: 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Et justement, on boucle la boucle. Hélène, Nescafé qui est avec nous ce matin.
1: C'est tout délice, c'est Amina Okoulé et partageons ce café avec Dorine.
0: Dorine, bonjour.
2: Bonjour Lorana.
0: Bonjour ma Dorine, comment ça va?
2: Très bien, merci. Et vous?
0: Oui, très très bien. Dorine, on est à la maison, on est au boulot.
2: Je suis déjà au boulot, là, oui.
0: Déjà au boulot. Et Dorine est dans quel secteur?
2: Ben, dans l'éducation.
0: Ah, très bien. Bah écoutez, éduquez ce qu'il faut. On va pas vous retenir trop longtemps, bien évidemment, Dorine. Alors, rapidement, on revient sur la question du jour. Après sa création en 1938, Nescafé a accompagné les soldats sur les fronts, comme dirait l'autre, pendant quelle grande guerre mondiale? Première ou seconde?
2: La seconde guerre
0: bien
2: mondiale.
0: Bien sûr. Bravo, Dorine.
2: Merci.
0: Le super pack cadeau pour vous. Nescafé Make Your World, donc le pot 50 grammes, la petite cuillère Nescafé, la tasse rouge, le travel mug, votre Diary Nescafé, c'est pour vous ce matin. On vous embrasse Dorine.
2: Merci beaucoup.
0: Bonne journée surtout.
2: Merci, oui.
0: Et bon courage pour le boulot. Merci. Avec des bisous doux et des bisous fous. Ciao, bye bye. Oui, c'était la Seconde Guerre mondiale pour la bonne réponse. Comme la marque a été créée en 1938, il s'agit bien évidemment de la Seconde Guerre mondiale 1939-1945. La première guerre, hein, je le rappelle, s'est terminée en 1918. Le produit n'existait pas encore. Bravo à vous tous et merci encore une fois à chacun d'entre vous là d'avoir joué avec nos différents partenaires à qui nous disons un grand merci. 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Et je vais remercier l'équipe, comme toujours, au taquet là ce matin. Merci Hélène.
1: Merci à vous, Loana.
0: Bonne journée.
1: Bonne journée et à demain.
0: À demain, sans faute. Et ben oui, dès 6h. Merci à ces messieurs. Aussi à la réalisation, Yann et Keshav. Keshav, ouais, à qui on sortira le fouet demain matin. Hein? Attention. Ben oui, Rodney Pierre, lui, il arrive pour l'info. Avant de vous donner rendez-vous le mois prochain, bien sûr. Et bonjour, Christopher.
3: Bonjour, Loana. Bonjour à tous les auditeurs de Radio One.
0: Qui vous dit?
3: Incroyable.
0: Mais vrai.
3: Incroyable.
0: Bah oui. Yes. Et gros choc, hein, déjà par rapport à l'Allemagne, oui. Aussi, ça, on le rappelle. Et puis, la rencontre de ce matin, Pays-Bas et Maroc. Ouais, les Marocains.
3: Il faut quand même pas oublier que le Maroc était allé en demi-finale, quand même, lors de la précédente édition.
0: Ah, d'accord. Ouais. Très bien. Je m'en rappelle pas. Et...
3: La première équipe africaine à atteindre les demi-finales. Donc, le Maroc. Enfin, on ne sait pas trop qui est champion d'Afrique pour le moment, puisque c'est soit le Sénégal.
0: Oui, ou
3: le Maroc, mais en tout cas, ils ont le statut. Hein.
0: Ils ont enlevé le titre avec le Sénégal pour l'offrir, bien sûr, au Maroc. Mais il y a toujours, bien sûr, litige autour.
3: Exactement.
0: Donc là, écoutez, ce soir, il y a la Côte d'Ivoire et la Norvège.
3: Je dirais la Côte d'Ivoire.
0: Moi, je dis plus rien. Vous savez.
3: Oui, c'est vrai.
0: Depuis l'Allemagne et le Paraguay hier
3: les
0: soir.
3: Les pronostics ne sont plus fiables.
0: Ouais.
3: On va le dire.
0: Ouais, c'est vrai. Et puis à 1h du matin, France et France qui va jouer contre la Suède.
3: Effectivement. Donc gros match encore à venir.
0: Ouais.
3: Donc en tout cas, on est gâtés au niveau des surprises.
0: Oui, beaucoup.
3: Rien
0: beaucoup,
3: à dire en tout cas pour cette Coupe du Monde. Il y a plus de petite équipe désormais.
0: Non.
3: Il faut le dire. Il y a plus de petite équipe maintenant avec la compétition qui a augmenté en match. Donc plus de chances aux petites équipes de montrer leur potentiel.
0: Ah ben justement, passer ce cap là, il y a que des grandes équipes que nous suivons justement de très très près. Moi, je vous donne rendez-vous le mois prochain et je vous embrasse tous. Très très fort. Ah, dis-moi le mois prochain. Et le mois prochain. Le mois prochain, c'est. Bah, c'est demain.
3: Oui.
0: Bien sûr. C'est le 1er juillet demain. Ben voilà. Bisous doux et bisous fous. Merci tout le monde. Et bonne journée. Ciao, bye bye.
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3: Bonjour et bienvenue sur les ondes de Radio 1, il est 9h. Un point sur l'actualité avec vous, René Pialuy, bonjour.
4: Bonjour Christophe, bonjour à tous. La réforme des pensions sera au cœur de la séance parlementaire de ce mardi avec une private notice question adressée au ministre de la Sécurité sociale, Ashok Soubron. Au total, 49 questions sont à l'ordre du jour, dont plus d'une vingtaine destinées au Premier ministre. Adrien Duval, whip de l'opposition, interrogera Navid Ramgoulam sur le rôle du comité d'experts, son rapport intérimaire et la réforme annoncée pour les pensions. Les débats porteront aussi sur la vente des avions d'Air Mauritius, l'accord militaire avec les États-Unis, les équipements de la police et le projet Safe City. D'autres sujets comme le déversement d'huile lourde à Pointe-au-Sable et l'accord sur la main-d'œuvre avec le Bangladesh seront également abordés. Les caisses de 3 centres de la carte d'identité nationale seront fermées à midi ce mardi en raison de la clôture de l'exercice financier 2025-2026. Cette mesure concerne les centres situés au bâtiment Emmanuel Anquetil à Port-Louis, au bâtiment NPF à Rosil, ainsi qu'au Customer Service Center, soit l'ancienne caserne des pompiers à Centre de Flac. Les autorités précisent que les services reprendront normalement demain. Noélie Laurent, une habitante de Baie-du-Tombeau âgée de 71 ans, a obtenu hier la liberté conditionnelle après son arrestation dans une affaire de trafic de drogue. Elle avait été interpellée à la suite de la découverte de drogue de synthèse estimée à environ 7,8 millions de roupies dans sa cour. En cour de justice, un sergent de police a déclaré qu'aucune preuve directe ne permettait d'établir son implication dans cette affaire. La septuagénaire a été libérée sous caution avec deux garanties de 100 000 roupies chacune. Son avocat avait également sollicité l'intervention urgente du directeur des poursuites publiques contestant la légalité de son arrestation. À l'étranger, Nadiem Makarim, un richissime homme d'affaires indonésien, fondateur de Gojek et ex-ministre de l'éducation, doit connaître ce mardi le verdict d'un tribunal de Jakarta où il est jugé pour corruption. Une peine de 18 ans de prison et une très lourde amende ont été requises à l'encontre de cet homme de 41 ans, diplômé de Harvard et autrefois considéré comme une figure emblématique de la scène indonésienne des start-up technologiques après avoir cofondé l'application de taxi et de livraison de course Gojek. Voilà, c'est la fin de ce flash. Merci de l'avoir suivi. Christophe, c'est à vous pour la suite et on se retrouve à 10h.
3: Merci beaucoup, Rodney. Vous l'avez dit, prochain rendez-vous info, 10h.
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1: C'est un point sur la route ce matin avec le constable Diraj Soukaï avec nos téléphones. Bonjour constable.
2: Bonjour Christopher et bonjour à tous les auditeurs de la radio. Alors au niveau de la circulation, l'état du trafic routier est toujours selon mes dernières informations et pointages reçus pour ce mardi matin. Le plus important à noter, c'est que heureusement il n'y a pas d'accident, pas de panne de véhicule ou autre obstruction majeure qui pèsent vraiment la circulation sur les artères principales et surtout sur l'autoroute. Et à l'heure actuelle, Guillaume Pécose avec Zut, il y a toujours un gros flux de véhicules qui fait converger vers la capitale sur l'autoroute M1 et M2 et aussi à Eben sur M3. Je vais aussi observer un ralentissement au niveau des Highlands, Saint-Jean réduit, Sorèze, vers Pauli sur M1 et aussi tout près du rond-point de Richter, Rosebois et Fonfaron en direction de la capitale sur M2. Sur l'ancienne route, depuis Saint-Jean, passant par Rosil, Coromandel, Grande-Rivière et la butte jusqu'à l'entrée de la capitale, nous pénètre même temps d'arrêt habituel. Sinon, dans d'autres secteurs de l'île, pour le moment, ça roule continuellement. Voilà du côté de la circulation sur nos routes. Aujourd'hui, comme conseil du jour, vous vous causez avec Zut, l'eau crache elle met. D'après la loi, la Road Traffic Act, personne par endroit monte une motocyclette ou mobilette ou monte comme un passager à l'arrière l'eau une motocyclette ou mobilette quand il n'est pas fini mettre une crache elle met, qui d'après le norme et aussi l'ibisait bien attache elle met là. Aussi, personne par endroit met une helmet intégrale à moins qu'il y paie monte une motocyclette ou mobilette ou quand l'IN passager à l'arrière de sa véhicule là. C'est-à-dire, n'est pas capable de mettre un helmet intégral et morse-morse. Toute personne qui fait une infraction, n'est pas passible à une amende pas plus de 10 000 roupies et un DM d'emprisonnement pas plus de 6 mois. Est-ce qu'il vous connaît, si vous ne pas mettre un helmet, comment bizarre, pendant que vous pouvez rouler, il y a une offense, quand vous pouvez rouler une motocyclette ou sur une mobilette, ou bien mettre un helmet qui est approuvé et aussi des bizarres bien attachés. C'est-à-dire, il se trappe bien, bien fermé. Si vous ne mettez pas ou elle met, ou soit ou pas bien attaché, lit définitivement une infraction d'après la loi Maurice. Lit prend juste des secondes pour attacher ou elle met, et ça capable protège ou la tête ou figure, et même capable sauver la vie en cas d'une chute ou un accident de la route. Si vous ne respectez pas ce règlement-là, ou capable de gagner la manne et aussi il y a une attribution de 2 à 4 points l'eau au permis. Voilà, c'est tout comme conseil aujourd'hui. Je souhaite tout bonne route, bonne journée, bon courage. Merci de votre écoute et à très bientôt pour d'autres infos.
1: Merci beaucoup, constable Diraj Soukaï, pour vos conseils et précisions concernant la route ce matin.
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0: 9h12, bonjour à tous et bienvenue dans cette édition d'enquête en direct du mardi 25 juin. Au micro, Christopher Sowambert pour vous accompagner pendant ces 2 heures d'émission au standard pour réceptionner vos appels et vos doléances. Aurélie, sur le 210-8910, le 58-53-77-21 pour vos messages WhatsApp. Et à la technique et réalisation de l'émission ce matin, c'est Keshav et Yann qui nous accompagnent. Je vous remercie de votre fidélité à Radio One. Chers auditeurs, hier, avant la fin de l'émission, je vous ai annoncé une émission spéciale ce matin. Alors, ce matin, l'émission sera consacrée aux conditions de vie des personnes âgées et dans les foyers, dans les maisons de retraite. Ban Home, comme on nous appelle ici, communément appelé. Donc, depuis bientôt une semaine, chers auditeurs, la rédaction a été informée de l'état d'un shelter en particulier où la vie y est déplorable. Donc, l'état, la gestion et donc la vie qui se termine là-bas. Donc, plusieurs témoignages à suivre dans l'émission de ce matin des personnes en situation de handicap également dans cette maison de retraite qui laisse penser qu'ils sont maltraités et donc pas bien traités. Et donc nous prenons pas mal d'interventions dans l'émission de ce matin. Alors, chers auditeurs, je vous demande d'être très attentifs à ce qui poursuivre. Et dans quelques instants, nous pourrons accueillir la première personne qui pourra intervenir avec nous. Donc écoutez cet extrait d'un témoignage que nous avons recueilli.
1: Jusqu'à l'année dernière, nous avons ramassé des ans, puis des ans, et quand nous faisons des maladies, puis oui, réunion, non, il n'y a pas de passé. Là, dans route pour là, très bien, puis c'est réunion, non, il n'y a pas de tordé. Mais là, il y a un ministère qui décide, pas de décider. Ministère qui décide, non, il n'y a pas de tordé. Là, un coup de poing de tordé, janvier, nous dans le classement. Et janvier, fini, problème là, c'est un vrai panneau. Vrai avril, voilà, il y a un coup de poing de là, après un mois, nous puis aller là. Après un mois, l'autre mois, voilà, puis c'est, non, il n'y a pas perdu parce qu'il est tout petit, nous, et puis qu'il y a un problème là. Oui, mais vous me dites, c'est un choix qui vous fait. Hein? C'est là, soit, à soi, on peut cultiver, à soi, puis les petits morceaux, nous, on dit, moi, il y a plaisir, du monde. Mm-hmm. Mais nous, là, c'est bon, nous connaissons, quand c'est là, c'est nous qui nous pouvons, nous, les mêmes, comme on dit, que vous avez baisé. Ben, là, c'est plaisir, ben, là, c'est plus qu'un problème, ben, là, c'est plus les petits, ben, là, c'est, quand c'est qui est gratté, hein, quand il fait une grosse, quand on gratte. À la journée pour tout, une famille qui a vu une guette, une famille qui est prête pour une guette à faire. Nous prenons une famille qui est venue, qui est morte dans le pied.
2: Depuis quand vous avez une visite là?
1: Des mois, parce que si j'ai une guette, ma famille qui est venue parce qu'elle a soutenu.
2: Ok.
1: Dernière fois, avril, si j'ai venu, avril, nous demandons de voir qu'avril, quand pour la femme à vous parler, parce que nous avons un problème, un filet de sirop de la carte, filet tout, mais plus d'un été. La guerre, c'est là où on connaît comment elle était.
2: Mais là où tu dis à moi, qui va tu peux sans eux là, la salle là, tu peux sans eux pour rénover, est-ce qu'il reste sans eux ou soit non?
1: Non, pas sans eux, juste pour causer. Si tu quand tu es malaisé, malgré un bâtiment. Il y a un ministère pour décider, mais malgré un bâtiment.
2: Ça veut dire depuis l'année dernière, pas de faire, non, il n'y a pas de nettoyer ni désinfecter, non, il n'y a pas de faire.
1: Non, ça veut dire que quand tu mettais des bâtiments, ça a un signe qui saute, tu ne peux pas faire. Juste tout le bord, tirer. Quand tu tires, constater nous, Un an, hein, nettoyer pour tout, là, mettons là-bas. Si vous transférez nous, vous mettez dans l'autre la salle, mais l'autre la salle, c'est qu'elle est dans le sabbat qui collé sur notre lèvre, c'est pas le fanel là-bas. Après, malgré que les corps pour aller, pas maintenant, il est tourné aller. Là-bas, mettez, vous deux d'accord. Bénis nos radios, nous avons 10 fils, nous avons tendu 7 000 pour mon accès. Et tout cela pour payer, hein? Mais je sais pour vous savez, ça m'a un coup de machine de nous. Ça coûte pas cher, mais là, c'est une misère.
2: Mais est-ce qu'ils ont déjà demandé un transfert, eux, en tant que résident?
1: Mais non, il n'a pas entendu. Non, il a dit, vous ne parlez pas de guerre. Non, d'accord, vous êtes d'accord. Si vous si vous voulez, du café. Puis que le ministère, pas de chose, le ministère, vous avez fait transfert là. résister, vous n'avez. Si nous changeons la salle, de la bâtisse à la parce que la salle des années changées, moins si vous faites ça, l'espérance-là. L'an 2024.
2: Oh, ça veut dire des années, non, c'est un problème, hein, depuis bien avant.
1: Bien avant, oui.
2: Qu'est-ce qu'il y a un an d'ailleurs, si vous faites 2024, tu changes ça?
1: C'est pressé. C'est une personne 3 ans pour la vie.
2: 3 ans, ok.
1: Oui, parce que je vous dis, il y a là, madame, tu pouvais aller construire son lit, la femme, mais tout dans le casse. Tu vois, tu veux jeter pour nettoyer tout. Mais c'est moi, quand je poussais le tout dans le casse, bah, qu'il y aurait le casse pour vous dire, il est collé dans l'aise.
2: Oui, oui.
1: Il va faire n'importe où.
2: Il retourne pareil, finalement.
1: Parce que nous vivons, nous connaissons. Quand même, nous vivons là-dedans, nous connaissons. Pareil dans la femme, même des villes noires. Vous connaissez, moi, vous connaissez. Mm-hmm. Mais comme ça, c'est.
0: Voilà, chers auditeurs, des propos recueillis, vous l'avez deviné, par Aurélie Larcher. Donc, c'est un témoignage d'un résident du foyer situé à Pointe-Sable, le foyer Trochetia, chers auditeurs, qui remplit infesté de punaises. D'ailleurs, nous retrouvons avec nous Annabelle au téléphone. Annabelle, bonjour.
3: Bonjour, Christophe.
0: Bonjour, bienvenue sur les ondes de Radio One, Annabelle. Alors, vous pouvez contacter-nous ou aussi pour tout témoignage par rapport à la situation dans le foyer Trochetia situé à Pointe-Sable. Moi, je laisse expliquer. Annabelle, nous ne croyons pas que le foyer en lui-même, c'est sans jeu de mots, un foyer de punaises. Donc, qui est capable, dis-nous, qui est constat, ou Annabelle?
3: C'est une infestation de punaises de partout, dans, en majorité toutes les salles. Mais là, j'interviens pour mon papa qui est résident là-bas. Et de toute façon, j'ai fait toutes les démarches qu'il fallait faire, à contacter tous les départements qu'il faut bouger, faire bouger les choses, la sécurité sociale, ministère de la santé, même gender equality, pour ces personnes-là puissent travailler dans une place proprement dit humain. Mais là, c'est vraiment inhumain ce qu'on est en train de faire envers les personnes âgées. Et c'est pas juste âgés, et ils sont invalides. Et ils sont tous sur les fauteuils roulants. Les fauteuils roulants aussi, une journée, ils sont dedans. Leurs fauteuils roulants sont infestés. Ils font quelques nettoyages, mais c'est pas suffisant. Ça retourne. Mais le problème date dès le départ, même en 2022. Depuis 2022, il y a un résident qui est rentré dans le home en 2022. Là, il a emmené les punaises. 2023, ils ont commencé à faire les désinfestations, c'est-à-dire de bouger de salle en salle. Mais ça n'a pas marché. Et le laundry qu'ils étaient en train de faire laver les vêtements, les gens même me disent, madame, quand nous pétions à linge dans machine à laver, nous pétions à mettre sec, ça punaise, ça tombe l'eau nos cheveux, tombe l'eau nous. Alors, ils emmènent ça dans les autobus. Les personnels, je vous dis là, hein, et il oui. y en a des gens, les infirmiers, même les carers qui travaillent, ils emmènent les punaises chez eux. Alors, même les personnes qui sont hospitalisées aussi, qui prennent les résidents, qui emmènent à l'hôpital, ils emmènent les punaises ensemble à l'hôpital du tout. Alors, ça répand de partout à cause à cause du home que les gens sont maltraités. Il y en a des gens qui sont centenaires qui est déjà dans le home, qui a eu pas mal de problèmes de santé, même mon papa aussi a eu des problèmes de santé par anémie aiguë.
0: Oui.
3: Le centenaire est rentré à mes deux bouteilles de sang. Alors même
0: il y a des centenaires aussi, Annabelle?
3: Oui, il y en a des centenaires qui sont dedans.
0: OK.
3: Alors, comment ils peuvent prendre leur argent à eux et qu'ils sont maltraités dans ce sens? C'est pas logique, c'est inhumain. Et il y en a au moins une dizaine qui sont autistes dans le home. Pourquoi ça n'a pas fait de tabac? Parce que ces gens, la majorité, je peux dire 90% des résidents, il y a 54 résidents, 90%, ils n'ont pas de visite. Ils n'ont pas des visiteurs qui viennent les voir. C'est pour ça que c'est resté silencieux depuis tout ce temps-là. Et moi, je vais voir mon papa toutes les semaines. Oui. Et moi, j'ai un problème de dos. C'est pour ça que j'arrive pas à m'occuper de mon papa. Sinon, malheureusement, il allait être chez moi. Mm-hmm. Mais faute de moyens, moi, de ma santé, j'ai des problèmes de colonne vertébrale. Alors, j'arrive pas à m'occuper une personne âgée, à le lever. Même pour employer des gens aussi, c'est difficile aujourd'hui. Mm-hmm. C'est pour ça qu'il est là-bas. J'ai fait toutes les démarches pour le bouger aussi. Il n'a pas de place. Il n'y a pas de place ailleurs. Alors, j'ai bougé, j'ai même regardé au niveau du gouvernement.
0: Oui.
3: Sécurité sociale. Je ne sais pas si je peux mentionner le nom.
0: Bien sûr, bien sûr. Niveau... C'est quoi? C'est un élu ou...
3: Oui, c'est un élu. Kougan Parapen, j'ai des contacts régulièrement avant. Mm-hmm. Et il m'envoie des messages. On va bouger les gens au niveau de l'hôpital Bruno Thion.
0: Oui.
3: On va bouger tous les résidents. J'avais un espoir, j'attends. Alors, il me dit qu'il y avait un ascenseur qui n'a pas des pièces là-dedans, il fallait réparer l'ascenseur, j'attends. Et même j'ai contacté Fabrice David, parce que c'est sa circonscription à lui. Mmh. Il connaît le problème. J'ai contacté même jusqu'à Gender Equality. Gender Equality, j'ai contacté le conseiller, oui. Que je connais très bien. Mais il me dit, non, ça c'est le département de sécurité sociale, on peut pas rentrer dedans. Mais alors, Gender Equality est où? Et Anne Navomari, c'est sa circonscription numéro 2. Mmh. Alors comment il peut laisser ces gens-là dans cet état-là, dormir, surtout, c'est de la maltraitance, que ce soit pour les résidents, que ce soit pour les employés de la sécurité sociale.
0: Oui.
3: Alors, Aya Saba, lui, c'est un autre paire de manches encore qui est vraiment rude. Ils imposent 2 jours de carême, c'est-à-dire ils ne mangent pas de chair, aux gens, les résidents qui sont là-bas, et que c'est pas normal que... Au niveau nutritionniste, ils n'ont pas une bonne nutrition.
0: Annabelle, peu importe la religion du résident, vous nous dites là, impose aux autres deux jours carême,
3: ils mangent que de légumes. Et ces gens, normalement, les gens âgés, ils demandent maximum de protéines qu'il faut. Mm-hmm. Alors, des œufs. C'est pas suffisant comme protéines. Un œuf frire avec un grain sec, un omelette, des salades sardines et bouillon bread. Et ce que des fois la fois dernière, un résident me dit, c'est des rougailles en boîte chevrette sec, en boîte là. Il donne ça aux résidents. Alors au niveau de nutritionniste, ils sont vraiment pas bien traités. Mmh. Je me suis même parlé à vive voix avec beaucoup de larmes aux yeux au niveau de l'administration de Aya Saba. Mm-hmm. Alors, je ne sais pas, je suis même partie voir l'opposition de l'État ici à Maurice.
0: Oui.
3: Et je les jongle, mais jusqu'à l'heure, j'ai rien vu bouger les choses. Je suis désolée, je suis vraiment triste que de les mettre dans une situation pareille. Je suis même partie voir Anil Bechou. Mm-hmm. J'ai appelé Anil Bechou. Lui, il a fait quelque chose. Il a envoyé son équipe sanitaire. J'étais en contact avec les équipes sanitaires pour faire une désinfectation au niveau d'une salle.
0: Oui.
3: Mais ça va retourner la même chose depuis 2022. C'est-à-dire depuis 2023, ils sont en train de faire ça. Bouger de salle en salle des résidents. Et c'est pas une meilleure façon pour deux points. On est en train de bouger les résidents dans leur répertoire à eux.
0: Oui, effectivement, Annabelle, en ce qu'il s'agit de bouger les résidents de gauche à droite, c'est sûr et certain que ça ne sera pas la solution adaptée hein, pour ces personnes. Alors, Annabelle, permettez-nous de marquer une courte pause rapidement. On sera de retour juste après pour que vous puissiez poursuivre avec votre témoignage. À tout de suite, chers auditeurs.
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2: À l'écoute de Radio One, il est 9h30.
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0: Toujours branché à l'écoute de Radio One, chers auditeurs. Alors depuis le début de l'émission ce matin, on vous l'a annoncé, une émission consacrée aux conditions de vie aux personnes âgées dans les foyers, les maisons de retraite, ben home, comme on appelle les. Et il y a quelques instants, je t'entends le témoignage d'un résident du foyer qui finit d'intervenir avec nous. Et également Annabelle qui dit à nous qui sur papa un résident là-bas et fin confirme les dires justement du premier résident qui bien sûr ne pas pour divulguer le nom et puis dit à nous que ce foyer, ce shelter, ce home plutôt est infesté de punaises. Alors Annabelle ou tu peux dire à nous il y a quelques instants qui ben résident fin être shifté d'un bâtiment à l'autre mais le problème est persistant.
1: Oui, exactement. C'est là, ils sont en train de faire une rénovation dans une salle et les vêtements des résidents va laver par une compagnie qui fait les laundries. Mais normalement, c'est presque le même système du COVID que ces résidents-là doivent inculquer. Mais c'est pas évident. C'est pas évident que ils vont bouger de salle en salle à ce point-là parce que les résidents, ils sont âgés, ils ont leur répertoire au fait. Alors, pour bouger de salle en salle, c'est une traumatisme pour eux. Mmh. Alors, pour ça, je vois pas, c'est une bonne idée de bouger de salle en salle parce que ça va retourner les mêmes choses. Et il y avait une article dans le journal qui est sorti, mais seulement c'est sorti une époque que il y a personne qui a su. Mmh. C'était moi j'avais fait mis ça sur l'Express en décembre. Oui. Et c'est sorti le 24 décembre. Alors tout le monde est dans le côté festif.
0: Oui, c'est passé inaperçu.
1: C'est passé inaperçu. Mm-hmm. Alors, la dernière fois, à Yasaba, l'administrateur, c'est ça que j'arrive pas à comprendre. L'administrateur, c'est-à-dire, c'est au niveau de la nourriture et laundry et les aides-soignants, c'est dirigé par Yasaba.
0: Oui. Alors, effectivement.
1: La base, la base en elle-même, c'est pour sécurité sociale.
0: Oui, bien sûr, l'administrateur du centre, c'est Yasaba Mauritius, mais oui. Bien sûr, sous la responsabilité de la sécurité sociale. Alors, c'est pas la sécurité sociale directement qui peut gérer un centre, qui peut donner ça à une ONG, oui. Une association ou peu importe qui, mais c'est pas la sécurité sociale qui peut occuper ça, mais quand même, la sécurité sociale garde la responsabilité de Saban maison de retraite là.
1: Exactement. Mm-hmm. Mais rien ne bouge. Rien, quand je vous dis rien, ils ont juste mis une salle en rénovation que depuis 3 mois, là. 3 mois et quels, un peu plus, qu'ils ont fait une rénovation. Mais pourquoi on bouge pas ces résidents-là? Et il y a au moins 10

0: 22 autistes, alors ces gens-là, ils ne peuvent pas parler, ils ne savent pas c'est quoi bébête. Bébête piquée, ils disent juste bébête piquée, mais sans plus.
1: Oui.
0: Ils ne savent pas c'est quoi ça. Mais les résidents, celles qui ont les gens qui ont leur logique à eux, ils arrivent à parler.
1: Oui.
0: Mais eux aussi, ils sont dans l'incapacité quoi faire. Parce qu'ils sont dans un rôle et qu'ils n'ont pas vraiment la logique où bouger.
1: Oui.
0: Alors moi, j'ai fait ça pour tous ces résidents-là et même les employés. Je ne fais pas ça uniquement pour les résidents, hein, mais pour les employés. Ils ne peuvent pas parler parce qu'ils ils sont payés par l'État.
1: Bien sûr.
0: Ils n'ont pas le droit.
1: Peur des représailles aussi. Peur des représailles aussi.
0: Voilà, exactement. Alors, je fais ça pas uniquement pour les résidents, mais pour les employés qui travaillent dans des conditions insalubres.
1: Oui.
0: Ils ont des problèmes dans leur maison même aussi, avec leur famille, leur mari, leur épouse, parce qu'ils emmènent des punaises chez eux.
1: Oui,
0: alors,
1: certainement.
0: Alors, il faut vraiment prendre ça, je sais pas comment... quelle direction que ça va prendre, mais je veux avoir une solution pour ces résidents-là et même pour les employés qui travaillent dans des conditions pas possibles.
1: Mmh. Oui.
0: Et voilà, je ne sais pas quoi faire maintenant. C'est pour ça que je suis venue vers Radio One pour que ma voix puisse faire entendre, pour qu'on puisse accélérer les choses, parce que pour moi, je voulais, de temps en temps, je prends mon papa avec moi. Je l'emmène faire un tour, balader un petit peu. Il adore la mer. Pour l'emmener manger dans un restaurant ou quoi que ce soit. Mais j'arrive pas à le prendre. Comment le prendre dans des conditions pour le mettre dans ma voiture avec des punaises? Voilà, un peu. J'espère avoir Radio One et même que ma voix puisse faire entendre, pas juste ma voix, mais la voix de ces résidents qui ne peuvent pas parler, et même la voix des employés qui sont là-bas, puisse faire entendre, parce que eux aussi, ils sont dans une situation qu'ils ne savent pas où aller, quoi faire, parce qu'on a tous les ministères qu'on a pu, que moi aussi, que j'ai pu contacter, et croyez que ça va bouger les choses.
1: Oui,
0: mais
1: certainement.
0: Les employés même ne veulent pas aller travailler dans la salle où il y a une seule salle qui est vraiment, vraiment, vraiment infestée. C'est la salle là où est mon papa. Toutes les salles sont infestées. Il y a 5 salles au total.
1: Mm-hmm.
0: Il y a 5 salles, mais ils ont fermé un pour faire rénovation. Mais là, il y a 4 salles qui a toutes les résidents qui sont infestés de punaises.
1: Oui. En tout cas, restez des nôtres, Annabelle, au fin de nous, tellement de choses également qui, au fin de cause, avec de nombreuses personnes, hein, de nombreux élus aussi, notamment le junior ministre à la sécurité sociale, Kugan Parapen, qui serait, selon vos dires, hein, au courant de la situation. Bien sûr, on va essayer de faire en sorte de la voir dans l'émission d'enquête en direct. Alors Aurélie, fais-moi signe qu'il y a une call téléphone là tout de suite, en attendant qu'il nous capable gagner un retour, bien sûr, nous vous passe un autre témoignage, cette fois Annabelle. Donc c'est le témoignage d'un autre visiteur qui nous fin capable recueillir.
2: Oui, monsieur, là-bas, c'est arrivé qu'il y a un problème de punaise. Là, je pense qu'à lui, je n'avais eu une unité quand il reste là-bas, ça examine la lente quand même l'enquête, ça ici, nettoyage, fumigation, il y a une église, je me fais un effort, je nettoie, il dit, c'est bon. Enfin, pour le moment, on va rouler, mais c'est un problème. Seulement, côté linge, il n'y a plus de problème, parce que c'est pas linge mélangé. Je ne veux pas respecter, parce qu'il faut l'hygiène, ça, hygiénique. Il y a un peu de façon, c'est là qu'on m'a dit, tout le monde, c'est un côté punaise, effectivement, c'est un problème. Et pas dire moi, jamais l'une dire moi, il y a piqué, mais comme je dis, mon problème là, si je me trouvais un problème, je me shiftais tout d'un saut le poids, comment dire. Mais il n'y a pas de gagner. Par contre, si tu donnes l'autre savant, un autre ashram, c'est là-bas, c'est catastrophe là-bas. Parce que ça me dit, comment dire, pour moi, il y a un pays raisonnable, et tu calmes pas savant. Là-bas, c'est catastrophe ça.
3: Là-bas,
2: tu veux gagner piqué, vraiment, tu veux gagner piqué. Ça a deux gens de ceux-là. ça veut dire en 2024. Mais 2024, petit propre, petit bien propre. Mais ce sont pas dégradé, c'est bon. Ce service est dégradé. Ça m'en remet, comparativement qu'avant, ce service est dégradé. Nous déjà dire oui. Nous déjà dire concernant ce linge-là, surtout. Ben là, j'ai oui, j'ai oublié. Désolé, frère, ici, à mes amis, je ne fais pas.
1: Oui. Voilà, c'était le témoignage. Bien sûr, il y a une personne qui n'en vient intervenir, mais en anonyme. C'est pour ça qu'ils ont entendu cela voix qui finit de modifier. Bien sûr, nous devons bien respecter la décision de ces personnes qui souhaitent apporter leur témoignage, mais tout en restant anonyme. Alors, voilà, nous finissons un deuxième témoignage et nous pouvons accueillir avec nous ce matin sur le plateau, dans les studios, dans les locaux de Radio One, Ali Duken, un fervent défenseur de la cause des personnes en situation de handicap. Ali Duken, bonjour.
3: Bonjour à tous.
1: Alors Ali Duken, donc face à ce qui vous fait tendez, ben témoignage qui vous fait tendez, qui ou réaction face à ce qui nous fait apprendre là.
3: En un mot, c'est inacceptable. Bon, on écoute ça avec beaucoup d'attention. Et en plus, quand on téléphone, moi, je m'en viens au plateau, je fais mon petit recherche, bien sûr, et mon courant, foyer,
1: Trochetia.
3: Trochetia, situé à Pointe-Sable. Et je connais un petit peu l'historique de foyer Trochetia. Foyer Trochetia, c'est un projet financé par le gouvernement de Luxembourg. Et ce premier pied a été posé en 2003 ou 2004, quelque chose comme ça. Et ce l'ouverture même, c'était le 3 décembre 2008. Le 3 décembre, pourquoi? Parce que c'était la journée mondiale des personnes en situation de handicap. Et c'est une collaboration entre Aria Saba et que le ministère de la Sécurité sociale. Mais c'était vraiment, à l'époque, quand ça t'y fait couvrir, c'était vraiment un bijou. Un bijou qui a l'intention ferme de recevoir un elderly ou une severe disability, un handicap sévère qui et voilà, je dis comme on peut trouver sa situation là. Mais première question me pose moi, est-ce comment se fait-il que le foyer Trochetia est éligible pour une licence? Parce que d'après le Residential Care Home Act 2003 et l'éclair dans la loi qui est au besoin capable respecter ma norme mm-hmm. Et parmi ce qui est très important là-dedans, every license shall keep the license premises clean and tidy and shall take all necessary steps to keep those premises free from pests and rodents, general and clinical waste and undesirable odors, et une série de manquements qui figuraient dans la loi-là. Mm-hmm. Alors, la loi-là n'est pas existée pour lui-même. La loi-là est sous l'égide de la ministère de la Sécurité sociale. Mm-hmm. Et il y a une boîte qui gère sa la loi-là, sous chairmanship of the permanent secretary. Vous pensez, la personne idéale qui est capable de répondre à ça, c'est un permanent secretary qui tient personne de sa residential care home là. Si vous dites moi, ça peut durer pendant des mois et des mois, pareil, presque quoi, une année, si vous comprenez bien. Si vous comprenez bien, il arrive presque
1: plus,
3: une année.
1: Plus d'un an, effectivement.
3: Mais plus d'un an, si croit les témoignages. Inacceptable, mm-hmm. Et dit grave. Vous pensez que the Human Rights Commission, soit un staff, vous avez bougé avec un coup, dans quelles conditions, une personne en situation de handicap peut vivre et en plus, qui, c'est une institution appartenir au Parent Ministry. Mm-hmm. Là, vous pensez qu'il y a un effet très, très grave, qui est inacceptable, qui n'est pas capable de continuer. Mais quel exemple nous peut donner dans les autres homes?
1: Mm-hmm. Alors, juste pour rebondir à l'autre point qui vous fait que nous là, le PMI, donc, effectivement, il y a un PMI qui finit de délivrer, puisque là, il y a un document en nos possessions qui dit que le home, capable, le Residential Care Home, capable d'opérer à partir du 15 septembre 2025, et ce pour un an. Ça veut dire que ce PMI est encore valide là pour le moment, mais la question qu'il nous posait, comment il est capable de gagner un PMI avec autant de lacunes, autant de soucis, autant de punaises qui est là dans sa residential care home. Là, le chef de système tenait à préciser aussi qu'il nous est là les images qu'ils sont capables de trouver tout à l'heure sur la page Facebook de Radio One. Donc, moi, les images qui est là, alors, je peux déjà dire Bandimoun, si je pas pourquoi pas guetter, c'est il y a graphique content là-dedans, hein. Donc il y a une trace, alors moi pour décrire ce que moi peux trouver, il y a une trace de punaise chez les auditeurs. Donc ben patient tellement je tinga punaise les autres dans un soir certainement ou en journée, on ne sait pas exactement. Donc je tinga prend sa bande punaise, je tinga écrase li dans Mirail, à tel point pour vous dire qu'il tellement ça sent là infesté de punaises. 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À ce point nous peut causer là, hein. 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Alors c'est un home qui peut opérer depuis plusieurs années, hein, qui finit d'être inauguré en 2008. Donc en 2008 et Lianco est un NPMI d'opération qui est renouvelable. Alors la question qui nous peut poser, c'est comment ce home est capable de regagner un NPMI d'opération alors qu'il est infesté de punaises depuis plus de 2 ans, à en croire les témoignages qui nous fait gagner il y a quelques instants. Moi, je vais continuer là au point à l'éducation parce qu'on a quand même pas mal de choses
3: moi,
1: à nous expliquer.
3: La question qui me pose, moi, c'est que quand ou pour gain ou PMI, surtout renouvellement du PMI, ou bien respecter ma norme et standard. Quand ou respecter ma norme et standard, là, bien, c'est quelqu'un qui a fait une side visit. Moi, la question que me pose, moi, bien, du monde qui signe un document qui n'approuve ça, là. Mm-hmm. La question se pose, bien, fait une enquête bien approfondie. Bien, sanctionne ma du monde qui sent pitié envers une personne en situation de handicap, surtout, ben, civilier handicap qui reste dans une home, là. Mm-hmm. Si on réalise où sa condition là, il y a un home qui appartient à la ministère de la sécurité sociale, mais qui vous expecte de ban les autres homes? Quel exemple vous pouvez donner? Parce qu'il y a une série, il y a une série de homes qui vous ont respecté quand vous avez une new license. Une fois que vous avez une new license à visa. Mm-hmm. Chaque année, et bien, on a une surprise check. Comprends? Une surprise check. Bien, on a une inspection qui allait à random visiter. Mais c'est là, si vous pouvez dire, moi, ça commence à m'écouter là, mais qui peut arriver? Il y a des affaires qui sont pas normales là. Mm-hmm. Il n'est vraiment pas normal. Moi, je pense, moi, à mon niveau, je peux aller à une instance internationale, qui est les Nations Unies, qui est les autres instances africaines, parce que les anciens ont beaucoup d'affaires dans l'Afrique. Faut connaître, comprendre, dans quelles conditions, ben, des gens qui civilisent handicap, puis vivre à Maurice dans un body qui appartient au gouvernement, au ministère de la sécurité sociale.
1: Mm-hmm. Oui, alors voilà, autant de points qui nous ont soulevés. Alors, je tenais à préciser chez les auditeurs qui nous essayent d'établir le contact avec le junior ministre Kougan Parapen, qui est un PNQ aujourd'hui, donc vous êtes assez occupé avec la PNQ au Parlement aujourd'hui. Mais Ninjanou qui est pour intervenir, je ne sais pas si c'est aujourd'hui ou alors si c'est demain qu'il est pour intervenir, puisque Ninjali va intervenir au moins tout de suite là pour capable de nous un point dans la situation. Il nous a que 10 minutes pas pour suffire pour cause sur le sujet, donc on croit comprendre que certainement il n'a pas mal à dire.
3: C'est une PNQ, moi pensez les sur priorité là-bas.
1: Oui,
3: les NTP dommage qu'ils disent aux jeunes une PNQ,
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3: 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Ministère des droits de la famille, Madame Ariane Navarre-Marie, il y a une députée de la circonscription. Le ministère de la Sécurité sociale, les junior ministres de la Sécurité sociale, il y a une élue de cette circonscription. Mais il y a un peu douloureux, on comprend, qui m'en dit, mon en situation de handicap, peut besoin de passeport, mon étape aussi. Vous connaissez, il y a dit, mon parce que j'ai livré ça. Il y a certains types de handicap, ou pas capable, voice out, ou, en fourmi, puis qu'on va pas dire.
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3: Vous mettez dans la case pinaise, on peut trouver pinaise, hein, mon gars, tout une vidéo qu'il montre moi. Mais, c'est quoi? Moi, pas comprendre. Parce que tout récemment, j'ai une toilette élevée qui besoin de mettre un load dans un residential care home. Mais, my friend, charity begins at home. Si dans votre propre la case, vous pouvez pas mettre load. Mais qui load, vous pouvez le mettre ailleurs. Est-ce qu'il, vous pouvez avoir suffisamment de staff? Vous pensez, ministère de la Sécurité sociale, avec le foyer Troquetia, tu besoin de rôle modèle. Tout le monde, tu besoin d'être à le dire. Vous connaissez, moi, peux dire au fond, quand tu fais ça, l'ouverture, ça, foyer Troquetia, là, le 3 décembre 2008, c'était un bijou. Tu fais moi dire ça? Parce que c'était, me rappeler ça bien, c'était cette journée mondiale des personnes en situation de handicap le 3 décembre. Si ça, tu coïncides avec ça, mais tiens, nous j'attends qui, comment dire, qui pour gérer ça bien, qui pour améliorer, c'est besoin extend, c'est besoin tout, mais finalement, nous peut régresser. Si on cherche un handicap, pas capable de vivre dans une situation inhumaine, comment il est actuellement. Ça, c'est condamnable. Moi, je fais un appel à Human Rights Commission. Vous êtes besoin de faire une manière de descendre là-bas, à regarder dans quelles conditions du monde peut vivre. Surtout, du monde en situation de handicap. Et je vais faire tout de suite, l'immédiat.
1: Alors, où l'appel fin lancé, hein, Ali Dukan, vous espérez, hein, qui ça peut déclencher quelque chose, parce qu'effectivement, là, il y a pas photo, et nous besoin de dire que les conditions de vie de ces personnes sont vraiment inhumaines.
3: Là, il y a une vidéo, là.
1: Et une vidéo pour prouver. Et une vidéo pour prouver. D'ailleurs, moi, je voudrais dire encore une fois, les vidéos, vous pouvez trouver ça sur les réseaux sociaux, sur la page Facebook de Radio One, surtout.
3: Quand on montre moi sa vidéo, là, Christophe, moi, je suis choqué. Je me dis, il y a un problème, là. Comment tu moun, en situation de handicap, sévère, surtout sévère, hein? 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Vous êtes vivre dans la condition là? 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
1: 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D'ailleurs, il y a un témoignage qui nous fait passer il y a quelques instants, le dernier témoignage qui nous fait passer, et n'a dit, nous, l'ITI, ce famille, il y a un autre centre du côté de Calbas, et là-bas, c'était catastrophique. La situation, l'IPDNU, un peu mieux. Donc, imaginez-nous si nous pouvons trouver sa situation-là qui, pour la personne, l'IPDNU, assez correcte. Mais qui tient là dans sa autre centre-là?
3: Question que me pose, moi, vous connaissez, demain, si un représentant au gouvernement Luxembourg vient, on vient le visiter sa foyer-là. Mais qui vient nous montrer ça? Parce que c'est un projet qui est financé par le gouvernement de Luxembourg.
1: Oui.
3: Alors, nous redevables envers eux qui sont de nous un funding pour monter une affaire, mais aujourd'hui, nous avons qu'à gérer bien. Parce que, on est capable d'avoir 1 million la loi, mais monitoring, ça n'a qu'à faire. La loi, là, hein, tout ça va une défaillance qui vous dit à moi, là. Tout est dans la loi, là, ici. Residential care home, il y a tout. Et, moi, qu'on rappelle bien, c'était en 2004, qui, 2003, c'était le ministre Sam Lutton qui ministre de la Sécurité sociale. Donc, on rappelle bien, il y a deux personnes. Il y a Harry Padayachi, qui, un expert dans Elderly Home, et dans Residential Care Home, qui a drafté ça, la loi-là, qui a fait un design, tout un norms and standard. C'était quelque chose qui prend le temps pour faire, mais finalement, nous pas car la loi pas car reste au papier. La loi là il besoin appliquer, besoin un monitoring, besoin une visite qu'elle fait, une site visite très important pour qu'un home gagne sa licence. Oui, licence là, qu'elle gagne celle-ci, ça. Oui. La loi prédit qu'il est capable de canceller une licence s'il n'est pas respecté par No Man's Standard. Mais, vous pensez, dans l'immédiat, ça qui vous a fait, hein? Tout de suite, vous avez tiré tout ça, Mantimouna, là-bas. Oui. Vous voyez, vous rappelez, en 2005, mon bon enfant, mon petit fils est encore là, tu es malade dans l'hôpital d'Itou. Then what? Tu es une punaise, là-bas. Mais moi, tu m'as monté, moi, ça a été raison, dans là. Effectivement, tu tiens tout du monde, tout patient dans la salle là, tu désinfectes la salle là, et la salle là, tu restes pendant 2 jours ou 3 jours, après l'année retour ben, patient dans la salle là. Mm-hmm. Mais là, on peut dire, moi, un an, mais, il n'est pas humain, ça.
1: Inacceptable, comment on dit?
3: Inacceptable, ça.
1: Cette situation. Alors, chers auditeurs, pour ceux et celles qui nous suivent depuis le début de l'émission, je suis capable de trouver là, tout de suite, à l'instant, il y a deux photos qui vont être publiées sur la page Facebook de Radio One, en attendant, bien évidemment, les vidéos en nos possessions, capables d'être rendues publiques sur la page de Radio One. Alors, entre-temps, qui nous peut causer concernant les Residential Care Home, il y a une personne qui n'a venu un message. Il dit à nous, c'est la même chose dans une home du côté de Vacoa. Donc, côté peine aucune hygiène, côté inapinaise là-bas aussi. Alors, bien sûr, reste à vérifier, mais en tout cas, un individu, il y a nous, il y en a ce proche là-bas et qui ça coûte dans les 35 000 roupies par mois. Et surtout, le prix, aller du comme ça aussi, nous bien causer. Qui vous pensez, l'eau, ça va le prix est parfois exorbitant et que le service ne pas suivre, hein?
3: Exact. Non, c'est ça qui m'a dit, ça qui m'a mis l'emphase, le norme, c'est le standard. Tout l'île là-dedans, hein, tout l'île à la loi, là. 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La loi, là, l'île là, mais quant aux resource persons, un home, on donne une licence, ça veut dire, on donne une licence, on dit, allez, à le rouler. Mais, ou pas le faire, ou pas le checker, ou pas le faire inspection, ou pas le guetter, c'est pas, on comprend, la vie du monde qui est en jeu, là. Et la vie, ben, une personne âgée, la vie, ben, une personne en situation de handicap, il doublement. Et ce qui est vraiment révoltant là-dedans, pour foyer trop chrétien, c'est un foyer qui peut tenir au ministère de la Sécurité sociale. Ministry of Social Security is setting the bad example. C'est un mauvais exemple. Quand on a voyé moi sa vidéo là, quand on cause au moins, bon, pas qu'à dire ou non, on va vous venir à plat là. Comprends? Parce que nous bisons capables. Moi, je vais dire, on a fait là, si moi, tu n'as pas la place dans le ministère là, mais tout de suite, moi, allez, moi, tu as la place là. Oui, mais je suis quelque part.
1: À côté,
3: James Bertie David Residential Care, Recreational Center, et temporairement, quand même, je suis là-bas. Quand accommoder je suis là-bas, il y a la salle qui est accessible pour une personne en situation de handicap.
1: Alors, depuis nos informations, il y a environ 57 résidents là-bas, incluant des centenaires. Donc, hommes et femmes compris. Donc, hommes et femmes, bien sûr, séparés. Alors là, ce matin, nous pouvons cause concernant le unit qui abrite Ban Michier. Une partie, là aussi, de Ban Unit qui abrite Ban Michier. Mais, si je t'écoute l'émission depuis le début, je peux t'entendre qu'il a, enfin, le dernier témoignage qu'il nous fait passer, il y a une personne qui fait témoigner, qui dit à nous, qui se sert dans sa shelter-là, dans sa home-là, et qui, lui aussi, lui fait face à un même problème de punaise. Reste à savoir si c'est le home en entier qui est concerné par ça. Ou alors, c'est une partie, parce qu'il a visiblement, d'après ce qu'il nous peut comprendre, il y a un gros souci qui est généralisé dans ce home. Restez branchés, Radio One, chers auditeurs, pour la deuxième partie de l'émission d'Enquête en direct. Nous pas encore terminé avec ce sujet qui nous espérait pour soulève des questions et aussi des réactions par rapport à la gestion, surtout, de ce foyer, le foyer Trochetia, qui est normalement géré par l'Oyasaba Mauritius et qui, pour le moment, nous ne croyons comprendre qu'il peine aucune gestion en ce qu'il s'agit de la situation de punaise et donc des conditions de vie dans ce shelter. À tout de suite, chers auditeurs.
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0: Merci d'être à l'écoute de Radio 1, il est 10h. Le point info présenté par vous, Rodney Pialuy, bonjour.
1: Bonjour Christophe, bonjour à tous. Le conseil d'administration d'Air Mauritius a examiné lors de ses réunions des 25 et 29 juin le rapport du cabinet Kroll portant sur une enquête indépendante concernant plusieurs décisions stratégiques. Le rapport s'intéresse notamment à la vente de 5 avions durant l'administration volontaire en 2020 et 2021, à la location de 2 Airbus A330-200 en 2022 et à la commande d'un Airbus A350-900 supplémentaire en 2023. Considérant les conclusions comme sérieuses, le conseil a décidé de prendre les mesures nécessaires pour protéger les intérêts de la compagnie. Il envisage notamment de saisir les autorités compétentes dont la FCC et la police, ainsi que d'éventuels recours civils et procédures disciplinaires. La réforme des pensions sera au cœur de la séance parlementaire de ce mardi avec une private notice question adressée au ministre de la Sécurité sociale, Ashok Soubron. Au total, 49 autres questions sont à l'ordre du jour, dont plus d'une vingtaine destinées au Premier ministre. Adrien Duval, whip de l'opposition, interrogera Navin Ramgoolam sur le rôle du comité d'experts, son rapport intérimaire et la réforme annoncée pour les pensions. Les débats porteront aussi sur la vente des avions d'Air Mauritius, l'accord militaire avec les États-Unis, les équipements de la police et le projet Safe City. D'autres sujets comme le déversement d'huile lourde à Pointe-aux-Sables et l'accord sur la main-d'œuvre avec le Bangladesh seront également abordés. Les caisses de 3 centres de la carte d'identité nationale seront fermées à midi ce mardi en raison de la clôture de l'exercice financier 2025-2026. Cette mesure concerne les centres situés au bâtiment Emmanuel Anquetil à Port-Louis, au bâtiment NPF à Rosil ainsi qu'au Customer Service Center, soit l'ancienne caserne des pompiers à Centre de Flac. Les autorités précisent que les services reprendront normalement demain. Et puis à l'étranger, la fête a commencé au Paraguay après l'exploit de l'équipe nationale de football au Mondial 2026. Le pays a décrété un jour férié pour célébrer la qualification de l'Albirouja pour les huitièmes de finale après sa victoire face à l'Allemagne. Le président Santiago Peña a salué cette performance sur les réseaux sociaux, estimant que le Paraguay avait une nouvelle fois démontré sa détermination. Voilà, nous sommes arrivés à la fin de ce flash. Merci de l'avoir suivi. Le prochain rendez-vous avec l'actualité, ce sera pour 11h. À tout à l'heure.
0: Merci beaucoup, Rodney. À tout à l'heure.
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d'annoncer le décès de Madame Alia Kali. Décès de Madame Alia Kali, âgée de 92 ans, aussi connue sous le nom de Chadon. Le convoi sortira de chez son fils, Monsieur Suchit Dukia, à Route Royale Albion, aujourd'hui à 10h30, pour se rendre au crématorium de Medina Bambou. Le décès de Madame Dormaouti Ramdine. Décès de Madame Dormaouti Ramdine, née Raou, âgée de 90 ans, aussi connue sous le nom de Mama Anil. Le convoi sortira de chez son fils, Monsieur Sunil Ramdine, à premier chemin Marie-Janie Rosebelle, aujourd'hui à 12h30, pour se rendre au crématorium de Marie-Janie à Rosebelle. Le décès de Monsieur Bridjlal Lutchman. Décès de Monsieur Bridjlal Lutchman, âgé de 79 ans, aussi connu sous le nom de Harry Deo. Le convoi sortira de chez son fils, Monsieur Raj Singh Lutchman, à Boulel Road, Linfat Lane, à Melrose, aujourd'hui à 12h30, pour se rendre à l'incinérateur de Montagne Blanche. Le décès de Madame Marie Mirella Gilberte Potier. Décès de Madame Marie Mirella Gilberte Potier, habitante de Cité Florida à Baie du Tombeau, âgée de 59 ans, aussi connue sous le nom de Yuyun. Le convoi sortira de la chapelle ardente de Moura à Route Royale Petite Rivière, aujourd'hui à 11h, pour se rendre à l'église de Sainte-Croix Père Laval et de là au cimetière de Rochebois. Le décès de Monsieur Danraj Boiro. Décès de Monsieur Danraj Boiro, âgé de 71 ans, aussi connu sous le nom de Koumor. Le convoi sortira de chez son épouse, Madame Sokmine Boiro, à Route Royale Poste de Flac, aujourd'hui à 11h, pour se rendre au crématorium de Poste de Flac. Le décès de Madame Marie-Désirée Douarika. Décès de Madame Marie-Désirée Douarika, âgée de 73 ans. Le convoi sortira de chez son époux, Monsieur Ishwarlal Douarika, à Sibarot Lane, à Floréal, aujourd'hui à midi, pour se rendre au crématorium d'Alébriand. Le décès de Madame Santi Sawaram. Décès de Madame Santi Sawaram, âgée de 100 ans, aussi connue sous le nom de Dadi Longan. Le convoi sortira de chez son fils, Monsieur Premdut Chumman, à Très Bon, numéro 2 à Vacquois, aujourd'hui à 13h, pour se rendre au crématorium de Phoenix. Et le décès de Monsieur Ranaportab Takori. Décès de Monsieur Ranaportab Takori, ex-managing director de Bank of Mauritius, âgé de 88 ans, aussi connu sous le nom de Rana. Le convoi mortuaire sortira de son domicile à Dispensary Road à Triolet, aujourd'hui à 14h45, pour se rendre à l'incinérateur de Terminus à Triolet. À toutes ces familles endeuillées, Radio One présente ses plus vives sympathies.

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0: 7h13, toujours branché Radio 1 pour la deuxième partie de votre émission d'enquête en direct. Et c'est toujours Christopher pour vous accompagner au cours de cette prochaine heure d'émission. Aurélie au téléphone sur le 210-8910, le 58-53-77-21 pour vos messages WhatsApp et à la technique. Et réalisation de la seconde partie de l'émission, d'ailleurs depuis le début, c'est Keshav qui nous accompagne. Je vous remercie de votre fidélité à Radio 1. Alors, chers auditeurs, depuis ce matin, nous causons concernant la situation d'un foyer, en particulier le foyer Trochetia Residential Care Home, donc qui abrite des personnes âgées, parfois moins âgés aussi, hein, donc des enfants, donc adultes quand même, qui pour certains pas gagné aucune visite de leurs proches. Et qui parfois même abandonné, malheureusement. Et n'a qui en situation de handicap aussi. D'autres simplement là-bas parce qu'ils, ben, proches pas capables d'occuper pour, ben, quelconque raison. Parmi certains gagnent ben visite et d'autres pas gagnent visite du tout aussi, malheureusement. Donc, depuis ce matin, nous finissons gagnent plusieurs témoignages et d'ailleurs, depuis le début de l'émission, nous finissons gagnent pas mal de témoignages aussi de ben, résidents. Mais aussi des visiteurs, ceux qui sont dans le ban proche là-bas, et qui disent nous qui est sa residential care home là, les infestés de punaises, nous bisait dire invasion même là, parce que d'après les images, d'après les photos, d'après le constat qui nous finit trouver, et na punaise jusqu'à même dans plafond sa residential care home là. Et ça peut durer depuis au moins deux ans, peut-être même plus. Donc, chers auditeurs, ce problème lit quand même, il dépasse quand même. Une vidéo dépasse nous l'espérance au fait, nous pas capable même imaginer si Dimoun peut capable rester dans une condition pareille. Côte dans sa vidéo là, nous trouve une miraille tachée de punaise, ou alors une punaise qui n'est écrasée au mur parce que justement ban résident peut gagner piqué que punaise, et le seul recours parce que sa résident là parfois je suis pas capable de bouger, je suis pas capable de causer, je suis en situation de handicap, c'était même amputé, donc je suis pas capable de quitter sa lili là et je suis forcé de rester dans cette situation, et le seul recours c'est prendre sa punaise, écraser le mirail pour qu'il capable essaye entre guillemets épargner les autres de cette situation. Alors, nous avons un autre témoignage qui nous peut passer dans quelques instants. Donc, Monblier Djali, nous avons également Ali Duken avec nous en studio ce matin pour cause, justement, pour faire un constat de cette situation, de par les vidéos et les images qui nous sommes capables de trouver et recevoir. Donc, nous pouvons passer tout de suite un autre témoignage d'un résident, cette fois, et qui lit aussi sous le couvert de l'anonymat, bien évidemment.
1: Aïe, ah, des bimbos, là, là, là. 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Comment je peux appeler ça poison? Je ne peux une pompe médecine. Mais comment je peux une pompe, ça? 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Mais c'est que je peux pomper la vie gagnée. 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
0: Alors voilà, c'est un témoignage d'un résident, hein, avec la voix modifiée, bien évidemment, pour préserver sur l'anonymat. 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Donc, il y a plusieurs chambres dans sa unité en question qui nous peut causer là. Et malheureusement, le problème en cause toujours tel quel. Donc voilà, Ali Duken, où tu as souhaité peut-être réagir par rapport à ça, nouveau témoignage-là.
2: Je me trouve dans les lois sur blanc de la loi qui « The board may refuse to grant or renew a license where the building and other infrastructure of the residential care home do not comply with the minimum condition specified in fourth schedule. » Alors, comprends, la loi-là, est claire. Vous pensez que quelqu'un assume la responsabilité quand il est arrivé avec ces affaires-là. Il n'est pas capable de tourner une page, mais non, bien sanctionné. Bien sanctionné parce que, mon redialier encore une fois, nous avons une personne aînée, nous avons une personne en situation de handicap, pas capable de vivre dans des conditions pareilles. Surtout, comme nous, plus nous pouvons témoignage, plus nous pouvons montrer ça une vidéo qui m'a encore très bientôt pour diffuser. Mais du moins, on a trouvé qui, dans quelles conditions, à l'île Maurice, 2030, bientôt, nous pouvons vivre. Il est inacceptable, et puis, mon souci, c'est qui, comment ça m'a dit, on a, on coopéré là-bas. Pendant tout ça, les temps-là. Mais c'était une maltraitance. Mon refait un appel à Human Rights Commission. 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
2: Merci d'être à l'écoute de Radio 1, il est 10h30.
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0: dans l'émission d'enquête en direct. Donc, nous pouvons poursuivre avec ce gros cas ce matin qui nous peut causer concernant le foyer Trochetia à Pointe-Sable, dont la gestion est remise en question parce qu'il y a une invasion de punaises dans ce foyer depuis au moins 2 ans, de par les témoignages qui nous font gagner. 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Alors, remise en question, point d'interrogation, comment l'incapable gagne un PMI si ce problème encore toujours persistant depuis quelques années déjà maintenant. Alors, les vidéos témoignent d'eux-mêmes et bien sûr, vous pouvez pas trouver sa bonne vidéo-là sur la page Facebook de Radio One. En attendant, vous pouvez pas trouver déjà quelques images. Donc, bien sûr, il y a un autre travail à faire en ce qui s'agit du montage de ces vidéos parce que là, c'est une sonnette d'alarme, c'est une alarme carrément qui peut bien sonner parce que c'est un gros problème qui, là, nous peut bien remettre en question les conditions de vie des personnes âgées qui, normalement, le ministère de la Sécurité sociale met en avant à chaque fois pour dire que, voilà, c'est la priorité, les personnes âgées. 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
3: Oui.
1: Et mais voilà merci en tout cas pour qui vous fin répondre l'appel.
3: Merci vous-même.
1: Puisque
3: je vous invite de venir enfin visiter des voies de visite ici.
1: Okay. Pas de problème. Okay. Voilà, merci beaucoup, docteur
3: Albiari. Merci vous-même, oui.
1: Alors, Ali Duquesne, donc là, nous face à un dilemme, mais quand même, le docteur Albiari, président du board, affirme nous qu'il n'a aucun problème de punaise, alors que les images qui nous font gagner attestaient totalement, mais totalement le contraire de ce qui le docteur c'est une image qui nous fait gagner dimanche. Alors hier, normalement, nous utilisions tenir l'émission hier, mais malheureusement, faute de rassembler justement tout le contenu de cette émission, nous pas capables de tenir l'émission hier. Mais ces images nous font recevoir dimanche, qui ont été filmés dimanche. Donc, qui est capable de nous aller jusqu'à
2: moi, pensez qu'après que mon guet ou vidéo, après tout ça, mon témoignage, hein, pensez, comment s'appelle, docteur L'Albiari?
1: Docteur L'Albiari.
2: Il a bien assumé sa responsabilité. Il a bien assumé sa responsabilité. Et qu'est-ce qu'il fait pendant sa lettre d'octet napinaise, hein? Allez, dis-moi, moi, premier step, c'est bien évacuer tout ça, mon patient qui est dans sa home, là. Donc, pas fini de désinfecter, tant que pas fini de faire un test qui n'est pas une apinapinèse, là, retourne tout ça, man patient, là. Il y a un gros travail, mais bien la solidarité, non, capable qu'on contacte Fire Service Station qui aide beaucoup dans man condition comme ça, man ambulance, man syndrome ambulance, man Red Cross, tout ça, man, là, c'est willing to help, ça, c'est un rôle, ça. Oui. Mais si nous mettons tout ça, man, l'appareil là en marche, vous pensez, nous pour tout solution, mais, là, les données changées, parce que monsieur L'Albiarine venait de nous dire qui, tout dans l'autre, et où on est allé aux vidéos, on montre moi aux vidéos, mais là, nous n'avons un problème, là. Oui. Nous un problème, et tout ça, dit monde qui nous causait. Là, on ne connaît, c'est pas.
1: Effectivement.
2: Tout ça, man, dit monde, pas cause menti, un seul dit monde, pas cause vrai, bien,
1: D'ailleurs, il y a pas mal de messages qui peuvent rentrer en ce moment, qui peuvent poser sa question. Est-ce qu'il y a un dimoun pécose menti? Alors, si un auditeur t'a souhaité peut-être intervenir, là, c'est qu'il se t'entendait depuis le début de l'émission, bien sûr, c'est capable de téléphoner nous sur le 210
2: ou 810. Après qu'il m'a dit sa vidéo, là,
1: attention, dimoun pour dire que c'est AI, ça.
2: Ouais, AI, ça, ouais. Voilà.
1: Donc, oui, alors, tu peux dire, il y a quelques instants que,
2: on connaît question là se pose, c'est qui, pas question qui est napinaise, pas napinaise. Et napinaise là-bas, et n'importe qui chose qui paye, n'a besoin d'un rapport.
1: Voilà.
2: Il besoin sur papier. Et n'a la loi, et un règlement, et dans ce domaine standard, dans sa régulation, ça fait là, foyer là, les besoins respecter tout ce domaine standard là. Esfi, il y a un rapport à l'inspecteur qui est là-bas. Il y a un pinaise. Il y a un pinaise dans foyer là. Mais déjà, il finit sur tout pinaise. Par contre, c'est un mathématique qui est tout pinaise. Mais nous sommes capables, il y a un rapport. Il y a un rapport.
1: Oui, effectivement. Alors, c'est
2: une évidence. Où on a une vidéo évidence. Il dit, il y a une évidence sur papier qui voit là, qui est fait, qui n'est pas en faire.
1: Oui. Alors, nous tenons également Annabelle qui peut bien refaire un point rapidement, quelques minutes. Oui, Annabelle, alors, au fin de temps, ni avec nous, hein, le président du board, le docteur L'Albiari, fin attester le contraire de ce qui, ou même au fin de dire, de ce qui ban résident, il dit, de ce qui ban visiteur, il dit, mais pas connaît qui aurait réaction par rapport à ça.
4: Je suis vraiment écœurée. Écœurée que quelqu'un qui s'occupe un département qui n'arrive pas à savoir qu'est-ce qui se passe sous sa gestion. Je suis vraiment écœurée. Comment c'est possible qu'il n'est pas au courant de tout ça? Et que depuis, ça fait plus de 2 ans que ces résidents-là endurent ce pénible souffrance. Comment ils n'arrivent pas à comprendre? Comment ils ne savent pas? Et là, dimanche, j'étais là-bas.
1: Dimanche ou dis-nous là, avant-hier?
4: Oui, là, avant-hier, j'étais là-bas. J'ai filmé tous les vidéos sont avec moi, je vais vous envoyer toutes les vidéos, rendez-moi un service de le publier. Parce que la façon qu'il a parlé, mais il doit, je pense, vraiment consacrer à sa pension et prendre sa retraite. Parce que là, dans cette situation-là, c'est pas possible.
1: Oui.
4: Qu'il connaît pas son dossier.
2: Il doit assumer ses responsabilités quand même.
4: Il doit assumer sa responsabilité. S'il ne sait pas gérer, il y a 2 personnes qui sont là pour pouvoir gérer. Mais le truc de Aya Saba, c'est eux qui gèrent au niveau de la nutrition là-bas, avec laundry et la cuisine. Mais pour vous dire, tous les gens, rendez-moi un service, allez là-bas, intervenir, à faire les résidents, demander aux résidents c'est quoi leur repas. Moi, personnellement, je cuisine pour mon papa. Et même, je prends les barquettes quand j'ai pas le temps. Il mange pas là-bas.
1: Oui.
4: Et même au niveau physio, c'est ça, c'est sécurité sociale. Physio, il y a combien de mois que mon papa ne fait pas de physio? Et lui, il adore ses exercices. Ils font pas parce que le thérapeute me dit comment ils vont emmener les gens dans la salle, ils vont emmener les punaises ensemble dans la salle, parce que dans la salle là-bas, il n'y a pas. Il n'y a pas de punaises. Dans le bureau où il y a les administrateurs de l'autre côté, ça, il n'y a pas de punaises. Mais c'est pas possible qu'ils font la torture à ce point-là avec les résidents, et il y en a des résidents qui sont 24/7 sur le lit.
1: Ouais.
4: 24/7 sur le lit qui ne bougent pas. Comment ils arrivent à vivre?
1: Ouais.
4: C'est pitoyable, vraiment pitoyable ce qu'ils sont en train de passer, les résidents qui sont là-bas. Et ce monsieur-là me dit qu'il n'y a pas de punaise. Mais rendez-moi un service, monsieur, si vous m'écoutez. Rendez-moi un service, levez-vous de votre bureau et allez rendre vraiment une visite là-bas. Et si vous me dites que vous êtes là-bas, rendez-moi un service. Je vais laisser mon numéro de téléphone. Je vais appeler au bureau là-bas. Je vais dire que je viens vous voir. Rendez-moi un service, si vous pouvez me recevoir.
1: En tout cas, merci beaucoup, Annabelle, d'avoir participé à l'émission, d'avoir témoigné surtout de votre constat, puisque vous nous avez dit que vous étiez sur place dimanche et que là, nous sommes mardi matin. Le président du board, Pédianou Pena, aucun problème de punaise. D'ailleurs, il invite nous à venir sur place. Définitivement, voilà. Pour bizarre, il y a une personne qui pourra sur place tout à l'heure, pourquoi pas attester est-ce que c'est vrai ou non. Et ce problème,
4: il ment carrément. Carrément, il est en train de mentir. Je veux dire à haute voix. Carrément, il est en train de mentir. Il connaît pas son dossier.
1: Oui. Alors certainement, OUP assume pleinement Ouban propos. Alors merci beaucoup, Annabelle, encore une fois.
4: Merci.
1: On vous demande peut-être le dernier mot à Ali Dukan avant qu'il nous termine l'émission. Vous connaissez qui ou sans mots, sans voix, depuis qu'il ou fin trouve les images, depuis qu'il nous fin tanne le témoignage, qui au final peut venir remettre en question là, toute cette émission pour venir peut-être assumer pour dire qui ça bande du monde là. Est-ce qu'ils ont une cause mentie au final? Qui ou qu'a dit Ali Dukan?
2: Connais, moi bien, dans mon collègue, moi bien rien, ça qui m'entendait, tu comprends? Mais tout ça témoignage qui nous vient là, Andy Moon venait dire on est tout correct là-bas, mais correct depuis quand? Mais absolument, comment dire, Andy Moon il a une bâton magique. Vous pensez, pas besoin d'être ministère de la Santé, besoin d'être Saint-Michel, il y a une bâton magique qui tout pinaise, tape un coup de bâton, tout pinaise, disparaît.
1: Oui.
2: Un jour, mais quand même, vous pensez que ça quand même, j'assume sa responsabilité. Mais qui nous traite nos bonnes aînés bien, qui nous traite nos bonnes personnes en situation de handicap bien, qu'on nous prenne responsabilité, qu'on ait tout ça dans le home là, je vais rédiger sous la loi, le Residential Care Home Act. Est-ce que ça la loi là, peut monitor, peut implémenter, et la supervision, et l'implémentation, ça m'a pas connaît. À qui le droit, moi pensez, le ministère a son rôle à jouer, il a son bonne ressource personne qui vient faire ce travail. Et moi pensais qu'il bien un bon rapport. Si bien un bon rapport, on écrit cette situation-là comme a été. Mais personne ne peut faire ce travail.
1: Tu prends responsabilité.
2: Une belle responsabilité, ça, vous comprenez? On choisit, on prend responsabilité. Là, on vient assumer. Quand on choisit, on prend responsabilité, on vient assumer. Comment ça, quand on assume sa responsabilité? Vous avez tout bonne association qui related avec man PWDs et man LDD, vous pensez? Je viens faire tant de labos parce que pour moi c'est mon motif commencé, on termine pareil, c'est inacceptable.
1: Merci beaucoup Ali Dukan. Alors certainement demain pour une autre partie de cette émission, puisque comme nous t'en lis normalement le junior ministre Kougan Parapen peut souhaiter intervenir sur le sujet en espérant qu'il nous capable gagner bien sûr avant. Restez branchés Radio One chez auditeurs, puisque dans quelques temps nous pour capable publier toutes les photos rapidement.
2: Moi je suis content qu'on ait comment au niveau du ministère pour réagir avec propos de le manager ou le chairperson de sa qui nous causait.
1: Bonne question. Stay tuned, chers auditeurs. Donc, merci d'avoir été des nôtres aujourd'hui. On vous donne certainement rendez-vous demain pour une autre émission d'Enquête en direct.
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0: Radieux mardi à vous, Radio One, il est 11h. L'heure des news, le flash présenté par Rodney. Pierre-Louis Rodney, bonjour.
1: Bonjour Miguel, bonjour à tous. La réforme des pensions sera au cœur de la séance parlementaire de ce mardi avec une private notice question adressée au ministre de la Sécurité sociale, Ashok Soubran. Au total, 49 questions sont à l'ordre du jour, dont plus d'une vingtaine destinées au Premier ministre. Adrien Duval, whip de l'opposition, interrogera Navin Ramgoolam sur le rôle du comité d'experts, son rapport intérimaire et la réforme annoncée pour les pensions. Plutôt, les débats porteront aussi sur la vente des avions d'Air Mauritius, l'accord militaire avec les États-Unis, les équipements de la police et le projet Safe City. D'autres sujets comme le déversement d'huile lourde à Pointe-aux-Sables et l'accord sur la main-d'œuvre avec le Bangladesh seront également abordés. Les caisses de trois centres de la carte d'identité nationale seront fermées à midi ce mardi en raison de la clôture de l'exercice financier 2025-2026. Cette mesure concerne les centres situés au bâtiment d'Emmanuel Anquetil à Port-Louis, au bâtiment NPF à Rosil, ainsi qu'au Customer Service Center à Flac. Les autorités précisent que les services reprendront normalement le mercredi 1er juillet. Un habitant de Dagoutière, âgé de 43 ans, a été violemment agressé dimanche soir à son domicile. Selon ses dires, plusieurs individus, parmi lesquels se trouvait un sergent affecté à la Traffic Branch, se seraient présentés chez lui. Il affirme que le fils du policier lui a lancé une bouteille de bière avant de le frapper avec une barre de fer. Un autre agresseur l'aurait ensuite frappé à la tête avec une barre métallique, lui faisant perdre connaissance. Le quadragénaire s'est réveillé à l'hôpital Gitou où il a été admis avec plusieurs blessures. Et puis à l'étranger, les cours du pétrole ont terminé en hausse hier dans un marché crispé par le regain de tensions entre les États-Unis et l'Iran au cours du week-end. Malgré l'annonce d'une cessation des hostilités, le prix du baril de Brent de la mer du Nord pour livraison en août a gagné 1,61% à $73.15, son équivalent américain, le baril de West Texas Intermediate pour livraison le même mois s'est octroyé 2,2% à $70.75. C'est la fin de ce flash. Merci de l'avoir suivi. Miguel, c'est à vous pour le club.
2: Merci beaucoup, Rodney. Vous reviendrez à midi pour le journal.

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3: Bonjour et quel plaisir de vous retrouver pour le club au menu ce mardi. Nous accueillons Ban La. Cette formation composée de 4 membres vient nous présenter leur spectacle rap dans la peau cabri. Cette création sera proposée d'ailleurs le 1er août prochain au Koda Art Center. De quoi s'agit-il? En quoi consiste cette œuvre? On fera le point avec les 4 mousquetaires de Ban La en première heure de notre club. Le voyageur magique, c'est le titre du bouquin pour enfants que nous propose Aurélien Gauthier, un livre qu'il a écrit d'ailleurs avec la complicité de son fils Saël, âgé de 3 ans seulement, rencontre en deuxième heure de votre magazine aujourd'hui. Voilà pour le sommaire du club. Bon club et Happy Tuesday à vous.

c'est la nouveauté signée The Prophecy et Jason Hira. D'ailleurs, ils l'ont lancé avec nous la semaine dernière dans notre club et le clip sera tourné en Australie. The Prophecy, prendra la direction de l'île continent pour quelques dates là de prestations pour la diaspora notamment du côté de l'Australie. Après, Lambert-Evin ici, Côte de Pou, justement, rencontrer le public, ici dans Maurice. On attend tout ça et on vous en parlera bien évidemment dans notre club sur Radio One. Tout ça pour lancer cette belle aventure en ce mardi ensoleillé. Qu'est-ce que ça fait du bien de voir le soleil, parce que c'est vrai que depuis week-end d'avant là, hein, nous fait traverser l'hiver là bien comme bien là, hein, que cela applique ce divan et ce prêt. Là aujourd'hui, ça va vachement mieux sur la capitale, dans le nord aussi. Ailleurs, je ne sais pas. Vous nous enverrez vos messages pour nous laisser savoir. Vous nous partagerez tout ça. Mais on vous rapportera, nous, de toutes les façons, des rayons de soleil, de quoi vous réchauffer les cœurs notamment, mais aussi l'esprit, l'âme. En tout cas, on veille sur vous. Aujourd'hui, jusqu'à 13h, Miguel au micro. Et c'est Arnaud qui m'accompagne à la technique. Nos invités seront là pour partager leur création, leur actu. Et là, une petite pépite pour vous. Elle est signée Anaïs Claire, Sentiment incomplet. C'est un moment suspendu. Je vous laisse juste apprécier.

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Elle était avec nous la semaine dernière d'ailleurs. On lui fait un gros gros big up. Un gros bisou si elle nous écoute en ce moment. Et vivement le clip de cette chanson là. On marque la pause et on se retrouve juste après pour accueillir le collectif rap dans la peau cabri. Et Banla, en tout cas, c'est une création. Vous en saurez davantage avec nos invités. Ils sont quatre, tels les quatre mousquetaires en studio aujourd'hui. Ne manquez rien de ces rencontres. À tout de suite.

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0: Charlie Michel qui nous dira le contraire. La Visolie, ça remonte à avril de l'année dernière. Ça fait plus d'une année, mon Dieu, que le temps passe. Bonjour Hansley. Quelle manière?
1: Ça va.
0: La forme?
2: Un petit peu grippé.
0: Ah, le gars, demande des respousses. Donne-moi ça, là, s'il vous plaît.
1: Ça va.
0: Mais la villa se dit quand même?
1: La Visolie, tout le temps.
0: Vous pas envie de tout seul, on dit?
1: Non.
0: Ou l'équipage, bien complet?
1: Bien sûr.
0: Ou presque. En tout cas, on vous parle d'un collectif rap dans la Pocabri dont Hansley Michel fait partie pour un projet Banla sur les plans du Connard Center le 1er août 2026. Alors, de quoi il s'agit? Nous gagnons tout ban détaillement avec nous ban invités aujourd'hui. C'est vrai que j'annonçais les quatre mousquetaires. On en a trois, plus en bonus Milady qui nous a rejoint parce qu'il d'Artagnan perdit en cours de route. Donc, Hansley Michel est avec nous. On a eu l'occasion de bavarder un petit peu avec lui. Emmanuel Théo également, pour la toute première fois dans le club. Titei, bonjour.
3: Bonjour.
0: Qui manière?
3: Marie, bien, toi?
0: Moi, bien. Zorodi, les temps, Marie, c'est aillé. Après des trois jours qui m'ont dit, ah, frère, Céline, bien fatigue nous. Donc, on est content, on est happy.
3: Ben oui.
0: Pourquoi Titei? Ça vient d'où ce nom de scène-là?
3: Alors, Titei, c'est parce que dans mon famille, même dernier.
0: Ouais.
3: Et du coup, tout le temps, on a chapé mon Titeo. Enzo, okay. Un camarade, l'étant depuis que moi, Titeo, il me plaît, aura. On a de nouvelles affaires, il guette moi, il me dit, Titeo, remplacé au pas Y. Et ça a accroché.
0: Et c'est
3: depuis, ouais, ça fait plus que 10 ans, hein, que.
0: Quand même.
3: Ouais.
0: Donc, on change pas, là.
3: Non.
0: On le garde, ça.
3: Titeo à vie.
0: Allez, retenez Titeo. Et puis, lui, il nous a déjà rendu visite par le passé, évoluant dans diverses formations. Il s'agit donc de Jean-Frédéric Triton. Bonjour. Qui manière?
4: Un peu manière, aujourd'hui.
0: C'est vrai? On a mis tout bon manière pour moi, là.
4: Bon manière,
0: ça fait avant. Content, en tout cas, de vous accueillir tous les trois en studio. Alors, c'est vrai que ce collectif rap, donc, dans la Pocabri, est aussi composé de Lion Clash, donc Stéphane Ravaton.
5: Fondateur.
0: Hein?
5: Fondateur.
0: Fondateur, oui. Oui, mais ça la voit là, que ça n'a ça. Pas Clovis, non, rien ça. Pas Stéphane Ravaton, non, rien ça. Il s'agit de Zoël Barnett. Zoël, bonjour.
5: Bonjour, Miguel.
0: Alors, vous faisiez comme ça, il peut bien dire, il peut mal dire. Non, avec un Z, hein.
5: Zoël,
0: on précise.
5: Avec un Z.
0: Ouais. Vous allez bien?
5: Oui, ça va, ça va.
0: Que me vaut le plaisir de vous accueillir sur le plateau aujourd'hui?
5: Ben, je viens accompagner les garçons, parce qu'ils m'ont aussi accompagné dans le projet.
0: Dans sa jolie voilà. Projet, là.
5: Oui, voilà la raison de ma présence.
0: Eh ben, on est ravis de vous avoir avec nous. Est-ce qu'il vous fait partie du spectacle ou alors rien à voir?
5: Non. Moi, je suis la petite chenille ouvrière qui travaille derrière.
0: Ou bien la reine des fourmis. Grave, non? Ou coach Zut, ou VZ, vous êtes le soutien psychologique, j'imagine aussi.
5: C'est toute la partie administrative, tout ce qui entoure la préparation d'un projet.
0: Alors, Banla, c'est quoi? Ou Banla qui par connaît qui était Banla, là. Banla, c'est Zut. C'est nous, c'est tout le monde finalement.
5: Banla, c'est tout le monde.
0: Ouais.
5: Et vous pensez beaucoup les Van Gogh sont peut-être répondre. Banla, c'est qui?
0: Allez, qui veut se jeter à l'eau? Donc, Mr. Triton, dis à nous. Banla, qui était ça? Oui, Triton, jusqu'à l'air ou tout seul dans ce studio, appelle Triton. Là. Ouais, dis-moi.
4: Banla, c'est une pièce.
0: Ouais. Alors là, on l'a perdu. Là. Je ne sais pas si on a un petit souci avec son micro, visiblement. Oui, en gros.
4: Yes.
0: Là, c'est parfait. Allez,
4: pas vous.
0: Reste là. Okay. Ouais. Donc.
4: Oui, Banla, c'est une pièce de théâtre, une comédie musicale qui raconte l'histoire de Banla.
0: Ouais.
4: Banla, c'est ça. Ban di moun quand nous causons nous dire banna
0: ouais
4: nous pas précis ça banna ouais. Ça banna
0: et là qui dit nous ban aussi
4: oui
0: voilà donc tout le monde s'y retrouve un petit peu dans cette histoire.
4: C'est ça
0: là.
4: C'est plutôt comment nous dire quand surtout nous pointe les doigts nous et banna tu entends qui banna dire
0: ouais
4: qui banna nous pas pour citer non personne mais nous banna surtout quand nous peut et n'a pas de préjugé sur
0: ouais,
4: tout.
0: Ouais.
4: Banna comme ça, banna dit à ça, banna.
0: Tout
4: une
0: idée reçue qui nous garde,
4: là,
0: tout un stéréotype, tout une histoire.
4: Encore je t'en, mais comme ça, qui nous dit banna.
0: Ouais, ça banna ça.
4: Banna
0: donc,
4: ça.
0: Voilà. En tout cas, c'est un peu la philosophie derrière, on a bien compris. Vous parliez de comédie musicale, ça veut donc dire que vous allez chanter, faire de l'acting, danser également, Hansley?
1: Oui.
4: Je suis en live.
0: Zis poutrouvez-vous danser, le visage de ce spectacle. Isn't it?
1: Vini?
6: Vini. Parce que moi, si je découvre moi à travers ce projet-là, qui certes, je fais un peu plus de théâtre à l'école, mais la danse, je ne fais pas la danse. Même, bon, je ne rêve pas du bois.
0: Ok.
6: Mais pas dans ce domaine-là, surtout. Mais comme on rentre dans ce projet-là, qui projet-là, je prends l'ampleur, que moi, je découvre moi, qui je ne connais pas, je ne peux pas faire ces bonnes affaires-là.
0: Ok.
6: Ben. Viens découvrir
0: en ah oui, bah nous, écoutez, on sera nombreux le 1er août à venir voir cette comédie musicale, donc Banla. Et pour vous, Titeï, donc c'est la chanson, c'est l'acting, c'est la danse. Quelle est la plus grosse difficulté pour vous jusqu'ici? Ou il n'y en a pas finalement? Carapena aussi.
3: Pas vraiment. Pas vraiment.
0: Ah, parce... Jacques Voltray, Dieu.
3: Non, tracé de Voltray. Non, disons que... Le projet en lui-même, il peut se faire un défi, apprendre de nouvelles cultures dans l'espace là que j'ai même pas su faire. Ouais. Et du coup, il y a quelque chose qui me suis déjà connu faire, mais c'est pas une occasion pour mettre de l'avant.
0: Ok, exprimer.
3: Déjà, du moins, comment en tant qu'un guitariste chanteur, mais personne m'a connu avant tout, mais j'ai pas quelque chose avant de commencer à la guitare.
0: Ouais.
3: Donc, c'est la première fois, loin de la scène, je peux venir avec mon père qui chante aussi, d'un projet dans Halon Vegula. Donc, c'est un mari l'opportunité pour moi, on est capable de faire là.
0: Et la danse dans tout ça?
3: La danse, mon mari content danser. Mari content danser, mais ça aussi, disons qu'il m'a déjà participé à un spectacle, c'était à Fantôme de l'Opéra.
0: Ah, ok.
3: Avec un conservatoire.
0: Ouais. Donc, on a une certaine notion finalement.
3: Une certaine notion, et du coup, c'est un moment qui nous suffisait de danser en collectif, donc.
0: Ok.
3: Ça va.
0: Ouais, mais là, ça sera encore autre chose, j'imagine.
3: Ah, complètement différent.
0: D'autant qu'ils ont quatre, donc projeté à braquer les autres quatre aussi. Donc, c'est vrai que ça donne une autre dimension.
3: C'est plus vrai aussi. Parce que tout ce qui nous fait jusqu'à présent, c'est nous-mêmes, nous donnons nos parties de nous. Non, on a fait là. C'est pas comme un petit design, un chorégraphe, non. C'est beaucoup de choses qui nous permettent ce qu'ils nous ont à faire. Et là, il y a un monde qui peut encadrer nous autour pour. Encore mieux ce qui nous a donné, qu'est-ce qui nous a pensé.
0: Alors, on aura d'autres détails croustillants et on connaîtra justement les coulisses des préparatifs là avant le 1er août prochain. Mais les infos pratiques avec vous, Zoël. Donc, Kizou, Kile, Kotsakaraga et Billet, Kotsazepouzoeli. Nick, dis-nous ça tout de suite là rapidement.
5: Alors, le spectacle peut faire au Codan Art Center le samedi 1er août 2026. Les billets sont déjà en vente sur la plateforme de Codan.
0: Ouais.
5: Maintenant, nous aussi très présents sur les réseaux. Nous avons nos pages Banla, nous avons nos profils rap dans la Pocabri. Si vous avez des difficultés pour prendre billets, vous pouvez contacter nous. Ça aussi nous fait.
0: Il n'y a pas de ligne, tout ça, là, Pocabri. Allez, essayez. On en saura davantage avec vous juste après ça.

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8: Et le club continue avec nos invités de cette première heure. On vous parle de ce collectif rap dans la peau Cabri et ce spectacle, une comédie musicale, Banla, qui Banla pour proposer justement les 1er août dans Codin Art Center à 8h à soir, donc 20h, et les billets sont déjà disponibles. Est-ce que j'ai bien tout dit, cher Zoël?
9: Oui, les billets sont déjà disponibles sur la plateforme de Codin Art.
8: Merci beaucoup pour cette précision de taille. Donc, allez vous procurer vos places. Qui vous dit, Manjimun Kipé, écoute, nous pouvons check the tour la scène, titer. Man qui pas trop, pas vraiment, moi, convaincu jusqu'ici. Qui vous dit, Azot, pouvine?
10: Bah, déjà, en fait, nous réaliser que le mot rap, il y a un petit intrigant, parce qu'il n'est pas dans nous qui tient, à moins si nous sommes fans de rap en lien. Mais ce qui vous a pas oublié, qu'il y a un rap, là, Nicrel. Dans la peau Cabri. Mm-hmm. Donc, c'est un spectacle que nous permet beaucoup nous richesses que nous, à Jaravan, etc. Mais aussi de bandes îles voisins. Nous avons un instrument de La Réunion, mm-hmm. de Madagascar, ouais. de l'Afrique, de l'Inde aussi, mm-hmm. qui nous permet de mettre dans pas juste l'instrument, mais sonorité aussi. Okay. Dans la musique là, bon, nous avons beaucoup de surprises, mm-hmm. mais surtout, nous avons mettre à l'idée que c'est pas juste rap. Mais c'est une façon d'exprimer ça.
8: Ouais.
10: C'est juste la façon de parler. Mais DLA, sur richesse, que ce soit en termes de texte, mm-hmm. que ce soit dans variation français, que le créole. Donc, ouais. il y a vraiment un carré mélange de bonnes choses pour une société. En même temps, on va dire, nous continuons capables, grandir aussi, mm-hmm. ouvrir l'esprit d'une bonne façon aussi.
8: Alors, peut-être le rap d'un côté, mais pour rendre encore plus accessible, si nous cause le slam qui fait une cause énormément de succès auprès du public mauricien depuis ces dernières années. Donc, c'est aussi une forme de s'exprimer qui va un peu dans cette même idée du rap, même si c'est pas du tout la même chose. Mais il nous reste un peu dans sa style de livrer des mots, mais que ce soit avec de la mélodie ou alors qui, voilà.
10: C'est exactement.
8: C'est un peu ça, là, hein.
10: Exactement ça.
9: Ce qui est important aussi yes. de dire, pour ceux qui connaissent Lion Clash, ben, le spectacle est écrit par Lion Clash.
8: Et vous disiez le fondateur aussi de...
9: Fondateur du collectif.
8: Ouais.
9: C'est Lion Clash et le spectacle en lui-même est écrit par lui. Donc, si nous connaissons Lion Clash, nous connaissons qu'il ne peut pas être déçu.
8: Alors, Ban qui pas connu. Ban qui pas connu, qui a dit à l'Oli, là, justement.
9: Ban c'est qui pas connu, mon point de vue, je viens de découvrir. Pour moi.
8: Qui sa spécialité était? Nous commençons là.
9: Ben, l'écriture.
8: Jetons les bases.
9: L'écriture, il y en a une. Il y a vraiment un don extraordinaire pour poser des mots, pour jouer avec des mots. Moi, mon camarade avec lui depuis des années. Bon, on est toujours impressionné quand il fait un texte.
8: Ouais.
9: Donc, moi, vite, j'ai même une découverte, ça.
8: Alors, entre rap et slam, il jongle lui entre aussi entre
9: rap,
8: les deux, là.
9: Le slam, les textes, la musique, la danse, et il y a tellement beaucoup qui teuse.
8: Alors, on parlait des mots d'abord. Donc, on reste sur le registre rap et slam. Et puis, forcément, c'est un musicien. Donc, il ramène aussi cette mélodie.
9: Il ramène
8: cet univers très complet, finalement. Parce qu'après, il y a de danse, il y a de acting, il y a de tout ce qu'il y a. Et Lynn Farber, son même camarade Poussin.
9: Voilà.
8: Pour
9: raison.
8: Il parle aussi convaincu, oui, non, la scène.
9: Non, Lynn
8: essayait.
9: Lynn convaincu. Je dis pas qu'on parle de projet là, parce qu'il faut partir là-dedans de base.
8: Donc,
9: ça fait un an et demi qu'il. Bon, ici, moi, avec Zod.
8: Ok, donc c'est vraiment du travail qui a démarré il y a un moment déjà. Là,
9: oui. Depuis janvier de l'année dernière.
8: From scratch, c'est ce qu'il y peut dire, en tout cas. Jean-Frédéric Triton, qui est avec nous aujourd'hui, qui fait partie, en tout cas, de cette belle aventure, donc, de Banla pour ce spectacle. La danse, comment ça s'appelle?

0: déroule. Vous êtes bien tranquillement les autres là, ça nous guettait ou un grand danseur, Monsieur Triton.
1: Oui, ceux qui connaissent moi connaissent mon con roulement les reins.
0: Un hips donc là, la manière de Shakira.
1: Seulement, là dans ce spectacle-là, nous capable dire que là mon père prend un nouveau modèle.
0: Ok.
1: Qui certains disent on appelle les contemporains, moi on m'appelle les contemporains.
0: Ok, d'accord. Vous allez vous faire beaucoup d'amis. Là,
1: mais franchement, oui, c'est. Et là, on peut découvrir les autres affaires que moi, je connais, je suis capable de faire. Pour le spectacle net complet. Parce que moi, mon domaine, c'est Sega, Sega typique.
0: Ouais, ouais.
1: Mais là, tout le monde peut faire acting, la danse, santé.
0: Mais est-ce que vous êtes content, ça? Vous content? Je crois que c'est l'essentiel, non? Ouais, ouais, ouais. En tout cas, on est ravis de l'avoir avec nous. On dit des petits scratchs, vous avez commencé à poser. C'était quand? À peu près qu'ils ont démarré.
1: Janvier l'année passée. Avant, le projet-là, il est parti Banna.
0: Ouais.
1: Parti dans sa pièce théâtre Banna. Mm-hmm. C'est plutôt Lion Class qui a envie d'aller monter un spectacle.
0: Ouais.
1: Quand Lily peut se sentir, nous accompagner.
0: Mm-hmm.
1: Mais après qu'il nous fait nos premiers shows, nous capables de dire, nous participons d'un festival du vivant.
0: Ok. D'ailleurs, il y a des séquences vidéo qui sont sur les réseaux et sur YouTube, tout ça. Vous pouvez aller voir.
1: Oui. Un participe ça là qui Lion il passe dans sa tête il trouvait qui nous un potentiel nous capable faire des affaires plus
0: ça fait la carrière évoluer davantage
1: évoluer ok et surtout pendant ce spectacle du vivant là l'ingrédient de nous laisse nous libre allez amène des affaires montre qu'ils sont capables de faire
0: ok. Oui, parce que ça quand même, ça nous épuise des façons dans cette histoire là pour nous gagner bon brillant ni
2: c'est à peu près des semaines de préparation, même pas.
3: Une dizaine de jours.
2: Pour le Festival du Vivant.
0: Okay.
2: Et l'Indien, nous, qui nous pas poussé à vivre aucun de la musique qui nous peut faire, là.
0: Mm-hmm.
2: Parce que il n'y a rien à voir au projet, là. Il n'y a rien à voir dans la musique qui nous fait des années, là. Nous nous allons écrire. Mais après, quand nous venons dans la répétition, il y a là, ça quand même donne ce tous. Seulement, tout le temps, nous venons avec une affaire.
0: Une proposition.
2: Oui, voilà. Ma vie, là, mais vide. Là, là, ça quand même mettre ce petit épice, mettre l'autre. Quand nous allons nous présenter ce spectacle-là, ben nous-mêmes nous sommes contents, elle marie des filles, nous nous serons élevés.
0: Est-ce qu'il y a une étape peut-être personnelle même pour sortir dans vos zones de confort et expérimenter les autres affaires?
2: Voilà, c'est ça qui m'a le plus content, ça, voilà, sortir dans vos zones de confort.
0: Ouais.
2: Et moi, content explorer, ben, moi, trouver tout ce qui m'a dit, moi, apprendre depuis que je suis venu dans la musique, ben, dans sa projet-là, je suis capable de mettre tout ça en avant, plus, je peux gagner en cours. Ben, cadeau béni, merci.
0: Et là, on se met un petit peu à nu aussi, j'ai l'impression.
2: Oui.
0: Non
1: ouais. Et en l'espace de 10 jours, écrit un texte, la musique, acting, c'est une expérience.
0: En tout cas, une belle expérience.
2: Oui.
0: La preuve, regardez l'étape suivante. Ben, il y a eu carrément Banla qui est né de ça, j'imagine. Et après,
3: rajouter un petit coup de l'eau là. Donc, suivant Festival du Vivant, et l'année dernière, comment Fred Tidier, les gars ont été supposés juste accompagner Lion. Mais après ce festival-là, pas trop comprendre qu'il arrive. Mais c'est là, il y a une espèce de frénésie d'écriture, que tu peux pas arrêter d'écrire la nuit, les jours, pendant un certain temps.
0: Okay.
3: Et c'est là que les personnages prennent vie. C'est là que ça fait la liste aussi d'un simple spectacle musical ou d'une comédie musicale. Et il vient une espèce hybride entre les deux, au fait.
0: D'accord.
3: Donc, c'est à partir de ça qui Banla prend forme.
0: Alors, peut-être avec Tite, c'est quoi l'histoire de Banla? On a compris un petit peu la philosophie avec Fred un peu plus tôt, mais cette histoire-là qui était, ou qui rôle l'ont amené là-dedans? Comment vous appelez, qui vos personnages étaient?
4: Moi, je suis cultivateur.
0: Ok, qui vous cultivez comme ça?
4: Qui vous cultivez? Hein? Tout ce qui est la nature, tout.
0: Tout ce qui est vert? En fait,
4: tout, comment dire, du moment lié écologique.
0: Ok. On n'en trouvera pas dans tous les détails, enfin voilà, voir le spectacle, pour le connaître qui ou pas qui tu veux.
4: Exactement. Et c'est là, l'histoire en lui-même, c'est la vie du quotidien.
0: Ouais.
4: De ban, tijimoun qu'on nous dit, un petit cultivateur, PCR, un C. Et aussi, Lion, c'est un petit guide, le griot, c'est qui, comment dire, le vieux sage.
1: Le doyen du village.
4: Le doyen du village.
0: Ok.
4: Mais, quand ces histoires-là rentrent, ben c'est le critique, comment on peut dire, stéréotype, c'est le jugement. Donc, nous incarnons un personnage, une histoire du quotidien qui arrivait dans la vie, mais qui nous tellement normalisé, qui n'ont pas réalisé nous vivre autant que ça.
0: Ouais.
4: Mais pourtant, il y a du monde. Oui, il y a du monde blessé tous les jours que tu passais dans tout travail, dans tout ici et tout. Que tu as un stéréotype pour dire qu'à cause il fait un travail, comprends, ça veut dire qu'il vous dit ça.
0: Ok.
4: Alors que l'histoire de Banabé, il est pour nous montrer qu'il y a un lit, réaliser qu'il y a un lit.
0: Oui.
4: Mais aussi, mais comment nous vivre et comment nous casser. Contre Eddie aussi, peut-être.
0: Ouais. Alors, cultivateur, pêcheur, ou qui ou était en ou qui m'y là ou même il y a un problème. Ou qu'un rapport sous le micro, s'il vous plaît, Fred.
1: Un pépé.
0: Voilà, maintenant, vous entendez mieux. Donc, ou grand Michel là, ou
1: oui, Michel là.
0: Très
1: bien. Il est critiqué là.
0: Ah, bah écoute, il en faut. Il en faut aussi.
1: Michel aussi gagne critique.
0: Ah, bah c'est évident. Ça va toujours dans les deux sens, hein. C'est ça que je veux pas réaliser. Tout le temps, il y a dans des sens. Moi, je propose qu'on écoute un extrait du spectacle, justement. On se revisite là un classique du patrimoine musical local à votre sauce, à votre manière. Ça donne la version L'Arrivée à Tanier de Banla avec le collectif Rap dans la Pocabri. Écoutez.

rivière Tagny est revisitée par le collectif Rap dans la peau cabri pour le spectacle Ban, là, cette comédie musicale. En tout cas, nous, pour ceux qui suivent aussi sur le live Facebook, on a eu droit à une des répétitions là avec trois des comédiens chanteurs danseurs pour l'occasion. Merci beaucoup pour ce beau cadeau. En tout cas, Tite, Hansley et Fred, donc qui font partie de cette belle aventure aux côtés, parce que mine de rien, j'entendais les chœurs hein, signés Zoël ou super, Eli Banfi. En tout cas, les enfants se retrouvent juste après pour justement décortiquer un petit peu cette chanson, le choix en tout cas de ce morceau emblématique de la musique, de notre patrimoine musical local. À tout de suite.

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0: Les nouvelles du temps pour ceux qui iront à la plage cet après-midi. Du soleil annoncé par Météo Maurice pour cet après-midi. C'est une bonne nouvelle. Pour les températures entre 25 et 28 degrés sur les régions côtières, il s'agit là des maximales. Pour les minimales, comptez entre 19 et 22 degrés sur le littoral. Et pour ce qui est du soleil, il ira se coucher aujourd'hui encore à 17h41. Belle journée à vous.
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0: classique du patrimoine musical local, la rivière Tanier, mais révisité dans zut manière, à la sauce banla. Comment l'idée est venue, peut-être, de la reprendre, de la revisiter, cette chanson-là?
1: Bon.
0: Hansley.
1: Voilà comment je peux dire, l'écriture, c'est Lion Clash.
0: Ouais.
1: Mais avec nous, tous nos coups de main, qui, voilà. La rivière Tanier, ben, il y a une histoire derrière. Nous, nous connaissons une BSS.
0: Ouais.
1: Mais il y a une histoire derrière qui, plus souvent, nous pas.
0: Qui beaucoup pas forcément
1: connaît. Pas forcément connaît, ou nous pas l'apprendre si pour connaître.
0: Ouais, ouais.
1: Ben, voilà que nous, nous avons envie de mettre ça en avant. Qui, pas juste la rivière Tanier, mais nous, l'histoire même, qui souvent est bafouée.
0: Ouais.
1: Ben, dans le spectacle Banda, nous pouvons dire tout, où est faux, ce qui Banda ne pense même plus.
0: Alors, de vous quatre, là, donc Titey, Hansley, Fred et Lion Clash, qui est le plus petit, le plus jeune? C'est Uchikon la rivière Tanier ou pas forcément? C'est quoi? Sinon, c'est une question de génération, hein, donc il n'y a pas de bonne ou de mauvaise réponse.
2: En fait, vu qu'il me donne une famille qui me tout en bain dans mon classique, la rivière Tanier, c'est un BSS pour moi aussi.
0: Donc, vous aviez un avantage, alors.
2: Exactement.
0: Sur beaucoup, peut-être, de votre génération, hein?
2: Mais du coup, pour aller plus loin dans l'histoire même, comment Lion, tu peux raconter nous dit. En fait, nous connaît qui, après c'est Fleury Kledzer, qui vient compositeur de la chanson.
0: Ouais.
2: Alors, qui sentait là, ben, c'est un esclave qui, tu peux dire, ça peut sentir. Donc, l'intense, ça, et dans un moment là, ben, pour lui, il met lui parce qu'il a le savoir de le faire.
0: Ouais.
2: Ben, du même pas ceci dit, comment, une affaire, comment dire, de autres gens, alors que non, c'était une façon, dans chant de canne, les dents, puis travail, etc. C'est, mon passé, la rivière Tanier, une histoire, vraie, c'est qu'il peut trouver.
0: C'était vécu.
2: Exactement. Ouais. Donc.
3: C'était un cri de revendication.
2: C'était un cri de revendication, comment on dit, dans santé là. Et, ben, même nos histoires, parfois, nous pas qu'on nous sortit exactement. Mmh. Et, dans Livres Histoire, il y a tout le temps à prendre nous chez esclaves. Mais avant ça, pas nous raconter qui nous y était. Moi, les temps, ils me prennent depuis là-bas. Tiens, man, les rois. Nous y est une richesse, tu as une famille, et les temps, ils amènent nous, et ils forcent nous une esclave. C'est pas un choix, ça. Mais, dis-moi, on revenir. Comment est-ce qu'on pense, Maurice? Ouais, un peuple, l'esclavage. Non. Un peuple sorti d'une richesse pour une vie esclave. Et après, ben, aujourd'hui, encore dans reconstruction de nourrissesse. C'est l'LM qui, toute communauté, ben, d'une façon, qu'on vive ensemble, et une partie de chaque pays résume dans chaque Mauricien. C'est ça que Mauricien a besoin de réaliser. Ne pas juste, certes, Mauricien avant tout, mais en dehors de ça.
0: Il y a
2: qui
0: des racines.
2: Qui nous racine.
0: Il y a des racines.
2: Qui
0: effectivement,
2: racine.
0: Avec chacun son identité exactement. Propre. Ça, c'est sûr et certain. Et, où tu peux ajouter une bout, là, où tu peux décortiquer la chanson, là où tu peux abriter une coup de commande dire ça. La preuve, c'était un cri de revendication. C'est ce qui nous a ajouté, cher Fred.
4: Revendication.
0: Ouais.
4: Surtout, pour moi, ce morceau-là, les cas, comment nous capable dire? C'est pas un premier morceau qui lance le spectacle, là, okay, mais
0: ouais.
4: Seulement.
0: C'est un bon moment fort, j'imagine, du spectacle, ouais.
4: Mandia il a pas de premier message puissant qui peut venir, là. Surtout, ce morceau-là, nous connaissons ni berceuse.
0: Ouais, ouais.
4: Mais l'histoire derrière lui, so, lui, il englobe pas juste sa santé, là. Il englobe
2: l'histoire
4: ouais. Tout en entier, qui, comment dire, qui est là, qui vient. Il est créé parce qu'il zot tient la position pour être leader, raconte l'histoire d'une autre façon. Tu comprends là? Zot tient en position pour raconter l'histoire d'une autre façon, qui l'histoire de l'esclavage, même l'histoire de sa santé là.
0: On va nous dire. Selon la perception des uns et des autres aussi.
4: À la ligne.
0: Ouais.
4: Nous pas qu'à venir dire du monde qui peut faire du mal là, raconter comment tu me fais du mal.
0: Ouais, ouais. Tout à fait. Comment elle ne voulait pas, vous allez voler. Hein.
4: Allez, bien.
0: Bon, voilà. Allez, on s'arrête là. Mais en tout cas, c'est beaucoup de philosophie derrière. Ah, et puis, c'est engager une réflexion, j'imagine, sur ce qu'on est aujourd'hui et où l'on va. Sur tout,
1: oui.
0: J'imagine.
1: Après, moi, tu en viens à tout un
0: tas aussi.
1: Ben, du monde qui n'est pas trop dans sa culture, comme elle est. On vit qu'on sa bande d'histoire là. Mais le spectacle là, il passe juste.
4: Pas juste ça.
1: Il est neutralé la musique, ceux qui comptent la musique, amoureux de la musique.
0: Ça reste du divertissement aussi.
1: Voilà, c'est important de souligner. Mettre l'emphase, bien important, là, qui, avant tout, il y a un divertissement.
0: C'est combien de chansons qui composent le spectacle, là, à peu près?
2: En tout, il y a 18.
0: 18 morceaux.
2: C'est 18 morceaux. Il y en a sur causer, il y en a sur la santé même.
0: Et il y en a sur partie danser.
2: Oui, bien sûr.
0: Non, non, ça va le bout là, là. Mais tu es coupé danser, là.
2: Allez, raille.
0: Dansons, là, commence, mémorise par l'appli bien qui où tu peux faire ce qu'il y a à faire.
1: Oui, et justement, et côté de la danse, on peut gagner un marre gros coup de main. Au fait, spectacle là, il y a une pensée dans la tête Lion Clash, et n'a plus de 12 ans de cela.
0: Ok.
1: Mais après, il partait dans la foule, pour lui faire poser là, comment il était maintenant. Mais quand il commençait, il était avec Nicolas Linkao.
0: Okay.
1: Mais Nicolas Linkao, il rejoint nous là, c'est l'équipe de nous, beaucoup coup de mes côtés la danse.
0: Pour la chorégraphie.
1: Les chorégraphies. Et les dons et spectacles là.
0: Très bien.
1: Les dons et spectacles là.
0: On sait jamais, hein, jusqu'au 1er août, peut-être qu'on pourra bavarder un petit peu avec lui pour qu'il nous livre.
1: Bien sûr.
0: Oui, hein? Zoël Dacon là.
5: La prochaine fois qu'il te paye.
0: Ok, ben on s'organisera. On s'organisera pour tout ça. Alors les cœurs, ça c'est où qui capitaine à beau là?
1: Oui.
0: Franchement.
1: Il y en a une qui a sa responsabilité là.
0: Mais bon, ça gros là, ça va être grave qui vous fait alors la rivière Tani là qui opère ici contre ça. Ça va être cœur là, comment on disait là.
1: Capable. Et voilà, avec donc il y en a Elodie.
0: Oui.
1: Il y en a Isabel et Charlène et Mika.
0: Très bien.
1: Ouais,
0: bah, quatre mousquetaires
1: qui se tisent pour un petit dans la vie qui pouvait n'aller la scène.
0: Ouais, c'est des personnages, quoi.
1: Oui, voilà. Voilà.
0: En tout cas, ça vaut le détour, ça donne envie surtout, hein. On a entendu une chanson, vous nous avez raconté un petit peu la genèse de Banla, et puis, mais, spectacle là, Al-Ghetli, c'est une représentation unique. On le rappelle, là.
5: Une représentation unique.
0: Ouais.
5: Exactement.
0: Donc, 1er août.
5: 1er août. 2026, samedi, billet déjà en vente sur la plateforme de Codan Odds. Et si tu me donnes une minute, j'ai un message important à passer. Alors, comment nous peut dire, ça fait un an et demi que nous, l'équipe, notre famille, peut travailler dans ce projet-là. Comment nous connaissons Maurice, faire l'or, c'est extrêmement difficile. Mm-hmm. Pas premier dimon, ni dernier dimon qui peut venir dire ça, mais c'est extrêmement difficile. Donc, nous avons un mois. Nous payons beaucoup de monde qui paye de nous. D'ailleurs, un grand coucou à ma Détroit sponsor qui paye de nous. Et dans le sapin, et dans Liberada Studio, nous avons Ecos Production, nous avons Central Hot. Donc ça, c'est ma main qui est là avec nous depuis un certain temps. Mais nous, on manque énormément de choses. Donc, un gros appel à tout le monde, que ce soit corporate, individuel.
0: T'as encore et d'autres là.
5: C'est encore, oui.
0: Ouais.
5: S'il vous plaît, si vous êtes capable, aidez-nous, parce qu'il n'est pas encore capable, nous, bien bizarre, de l'aide jusqu'au 1er août.
0: Non, parce qu'on peut-être se dire, à un mois du spectacle, vous êtes tranquille, etc. C'est pas du tout le cas, ils ont besoin, justement, des aides financières ou autres, à gauche, à droite.
5: Financières ou autres, donc prends contact avec nous. Et surtout, pour les membres du public, et chaque billet qu'ils ont acheté, c'est une façon de soutenir nous.
0: Ah ben voilà, c'est le meilleur moyen, de toutes les façons, pour vous, cher public, qui nous écoutez en ce moment.
5: C'est ça.
0: Allez, dégage, allez prendre de place dans notre site Color Art Center.
5: Exactement.
0: Zoël Barnett, merci d'être venu nous voir.
5: Merci à toi.
0: Bonne continuation. Continuons dans l'info fond. On aura besoin, très certainement, avant de D-Day. Je prends le tétat d'esprit, là, là. Ça, c'est sûr et certain. Fred, merci beaucoup.
6: Merci beaucoup à vous.
0: Nous rejoignons bientôt, monsieur.
6: Tiens.
0: Correct. Ou bien, n'est-ce pas là?
6: Oh non.
0: Allez, essayez. Hansley Michel, merci beaucoup.
1: Merci à toi.
0: Un plaisir de vous avoir revu.
1: Plaisir
0: pour d'autres aventures avec une autre casquette aussi. Donc c'est génial. Et puis pour la toute première fois, Titei, j'imagine, j'espère du moins pas la dernière.
2: Pas la dernière.
0: Au Brévini.
2: Loin d'être la dernière.
0: Au Kotimala, tu vas faire. En tout cas, ils seront sur scène pour le spectacle Banla. Et c'est signé le collectif Rap dans la Peau Cabri. Et on fait un clin d'œil, bien évidemment, à Lion Clash, qui fait grand partie de ce spectacle, si ce n'est la cheville ouvrière de cette belle création. À venir le journal avec Rodney Pierre-Louis. Et puis on se retrouvera aux alentours de 12h40. N'oubliez pas, hein, les journaux, le sport, la Coupe du Monde et tout ça. Et le club reprendra aux alentours de 12h40 pour qu'on puisse bavarder avec Aurélien, donc qui sera avec nous, Aurélien Gauthier, pour son livre Le Voyageur Magique qu'il a coécrit avec son fiston de 3 ans seulement. Ça vaudra le détour. Ce sera à suivre en deuxième heure. Si vous êtes à table, excellent appétit. Bon club à vous.

0: très très bon mardi à vous. 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L'heure de s'informer, place au journal, présenté par Rodney Pierre-Louis. Rodney, bonjour.
1: Bonjour Miguel, bonjour à tous.
0: Les titres de cette édition.
1: Assassinat de Soubaouti Djaguessar, des bijoux de la victime retrouvés dans la voiture du principal suspect. Des analyses ADN seront menées pour renforcer le dossier de l'enquête. Nita Diapalsing critique le parti travailliste sur la question de la pension. L'ancienne députée estime que le parti s'est éloigné de ses valeurs fondatrices. Budget 2026-2027, le syndicat des pompiers déplore l'absence du grade de lead firefighter. Ashraf Buxou réclame des mesures correctives du gouvernement. Foyer Troquetia à Pointe-au-Sable proche, ses résidents dénoncent une infestation de punaises. La direction rejette ces accusations. Une réaction du ministère de la Sécurité sociale est attendue. Et puis en Afrique du Sud, plus de 25 000 migrants rapatriés après une vague de tensions anti-immigrés. Les autorités dénoncent des violences ayant fait 4 morts. Voilà le sommaire de ce midi. Place au développement de ce journal. Mehdi Hassan Rana devra revoir sa version des faits. Des bijoux appartenant à son ex-collègue Soubaouti Djaguessar, assassiné dans la nuit du vendredi 19 juin, ont été retrouvés hier dans la voiture qu'il conduisait. C'est ce même véhicule identifié grâce aux images de vidéosurveillance d'un restaurant à proximité du lieu du crime qui a permis à la Crime Investigation Unit de la Northern Division de remonter jusqu'à cet ouvrier originaire du Bangladesh. Nous faisons le point avec Vel Mounia et Rebecca François Boncoeur.
2: Le premier suspect bangladais appréhendé pour l'assassinat de l'habitante de Petit Raffray n'était pas le bon. Arrêté vendredi par la Crime Investigation Unit de la Northern Division grâce aux images de vidéosurveillance montrant une Nissan dans les heures où le crime s'est joué, a conduit à Mehdi Hassan Rana, ex-ouvrier de l'usine Denim de Lille. Tout comme Soubaouti Djaguessar, il a été formellement identifié comme celui qui s'est rendu chez la sexagénaire la nuit du crime. Sa voiture était garée à proximité d'un restaurant à ce moment là et il est reparti dans les minutes suivant l'assassinat. Une fouille du véhicule hier a mené à la découverte de bijoux, lesquels ont été identifiés par les proches de la victime. Le fait qu'il ait consommé un plat de nouilles chez la victime va pousser les experts de la police scientifique à soumettre Mehdi Hassan Rana à des prélèvements ADN. Des tests seront menés afin de permettre à la Major Crimes Investigation Team de ficeler le dossier à charge contre lui.
1: Un habitant de Dagoutière, âgé de 43 ans, a été violemment agressé dimanche soir à son domicile. Dans sa déposition, il a indiqué que plusieurs individus, dont un sergent de police de la Traffic Branch, se seraient présentés chez lui. Le fils de ce dernier lui aurait lancé une bouteille de bière avant de le frapper à coups de barre de fer. La victime affirme également avoir été frappée à la tête par un autre individu armé d'une barre métallique, ce qui lui aurait fait perdre connaissance. Elle s'est réveillée à l'hôpital G2 où elle a été admise avec un bras fracturé et plusieurs blessures. La Private Notice Question axée sur la réforme de la pension, l'abolition du Portable Retirement Gratuity Fund et l'introduction d'un nouveau système de contribution nommé le National Pension Provident Fund. Ashok Soubron, ministre de la Sécurité sociale, détaille en ce moment même les recommandations qui ont amené le gouvernement à introduire une réforme de la pension à travers le ciblage de State Age Pension. Ce sera dans l'histoire quand le Parti travailliste retire la pension. Ce n'est pas le Parti travailliste, ce n'est plus en tout cas le Parti travailliste. Réaction de Nita Diapalsing hier dans l'émission La question se pose avec Émilie Ranga. L'ancienne députée travailliste a critiqué les changements annoncés concernant la pension de vieillesse. Selon elle, le Parti travailliste d'aujourd'hui a trahi ses principes fondateurs et ne défend plus les valeurs qui ont forgé son identité. Ce parti travailliste est fini, a-t-elle lancé. Voici un extrait de son intervention.
3: Quand on dit normalement la question, est-ce que le budget il répond à certaines attentes? Moi, j'ai oublié bien décevant parce qu'ils m'ont pas trouvé. Non, ils parlent dans la direction de vrais changements, vraies ruptures. Moi, parce que structurellement, ça, l'économie là, sa façon qu'il y déroulait, c'est qui, Mauricien, toujours, peut abuser dans toute qualité façon. Ça lit pour rester dans l'histoire comme un parti travailliste qui n'est plus parti travailliste, mais bien ça rien pour dire. Après, ce qui guérosement il fait, pour amener sa pension là, universelle, Zodi, ça ne parti travailliste, ça ne parti travailliste, pour moi, mais bien ça rien pour dire, l'infini ça.
1: Le syndicat des pompiers déplore l'absence de provisions budgétaires pour la création du poste de lead firefighter malgré des années de revendications. Le syndicat rappelle que le Pay Research Bureau avait recommandé l'introduction de ce grade pour les pompiers possédant plus de 15 ans d'expérience au sein de la Mauritius Fire and Rescue Service. Ashraf Baksou, représentant syndical, réclame des mesures correctives de la part du gouvernement alors que les débats budgétaires se poursuivent au Parlement. Selon lui, cette mesure permettrait de reconnaître l'expérience des pompiers et renforcer la motivation des services de secours, souvent laissés pour compte. Il est au micro de Vince Bryan.
4: C'était sujet de discussion entre le syndicat et le ministère du Public Service quand tu finis tombe à un accord qui le nombre de postes pourvus dans le budget de 2026-2027. À notre grande surprise, il n'y a aucun poste qui est créé dans le budget. On fait un appel récent avec les autorités concernées qui nous apportent une mesure corrective dans le plus bref délai et qui les postes de lead firefighter être pourvus.
1: Le foyer Troquetia à Pointe-Sable est infesté de punaises depuis plusieurs mois, selon plusieurs témoignages recueillis ce matin dans l'émission Enquête en direct animée par Christophe Sauvambert. Ces témoignages dénoncent une mauvaise gestion de cette maison de retraite qui accueille des personnes âgées ainsi que des personnes en situation de handicap. Annabelle, dont le père est résident de ce foyer, affirme que les conditions de vie y sont dégradantes et que des mesures concrètes doivent être prises rapidement. Un extrait de son intervention.
5: J'ai une infestation de punaises de partout, en majorité toutes les salles. Mais là, j'interviens pour mon papa qui est résident là-bas. Moi, je vais voir mon papa toutes les semaines. Comment il peut laisser ces gens-là dans cet état-là dormir, surtout, c'est de la maltraitance. Que ce soit pour les résidents, que ce soit pour les employés de la sécurité sociale. Rien ne bouge. Rien, quand je vous dis rien, ils ont juste mis une salle en rénovation depuis 3 mois, là. 3 mois et quelques, un peu plus. C'est pas évident.
1: De son côté, le docteur Bissessar Lalbiari, président du conseil d'administration, dément formellement ces allégations. Il affirme que le centre est correctement géré et qu'aucune présence de punaises n'a été détectée récemment et a invité notre rédaction à effectuer une visite. Ses propos au micro de Christophe Sauvambert.
6: Mon papier, contre-tradier où nous tiennent un problème dans une selle, 2 mois avant, hein. Maintenant, il n'y a pas de punaise. Ça, je vous donne la garantie. La situation sous contrôle.
7: Pena punaise, vous pouvez nous là?
6: Non, pena.
7: Ou sûr de bon propos, là?
6: Oui, je suis sûr.
1: Sollicité pour une réaction, le ministère de la Sécurité sociale dit attendre à ce sujet concernant la gestion du foyer et ses résidents. Les drogues synthétiques gagnent du terrain porté par l'ingéniosité des trafiquants avec des conséquences de plus en plus lourdes pour les familles. Les jeunes sont désormais davantage impliqués aussi bien dans la consommation que dans le trafic. Autre sujet d'inquiétude, le rajeunissement des personnes impliquées dans le trafic et l'augmentation du nombre de femmes arrêtées dans des affaires liées aux stupéfiants. Un phénomène qui révèle des fragilités sociales profondes et qui appelle à une mobilisation de tous. Écoutez ce compte-rendu signé Vince Bryan.
8: L'ASP Roland Dabissing, affecté à la brigade antidrogue, indique que cette tendance s'est accentuée depuis le début de l'année. 47 femmes ont été arrêtées dans des affaires de trafic de drogue. Selon lui, les réseaux criminels recrutent également des jeunes de plus en plus nombreux.
9: Surtout cette année, si je peux beaucoup, nous avons une féminisation et un rajeunissement des bandes du monde qui sont impliquées dans la vente de la drogue. Pour ces 6 mois-là, 47 dames qui sont arrêtées. Là-dedans, nous avons une bande juvénile qui nous a appelé 16 adolescents de 16 ans.
8: Le même constat est dressé dans les centres de réhabilitation. Ortus Luiz de Dibout-en-Somme explique que des adolescents franchissent parfois les portes du centre pour demander de l'aide, une réalité qu'ils jugent particulièrement préoccupante.
10: Quand tout le monde vient de nous en voir, est-ce qu'il y a aussi bonne affaire la drogue? Ils sont pas graves. On a 13, 14 ans, puis ils commencent tout ça à drogue, puis ils viennent commerce.
8: Pour Kunal Naik, directeur de la National Agency for Drug Control, les inégalités sociales figurent parmi les principaux facteurs de cette dérive. Il estime qu'il est urgent d'agir pour empêcher davantage de jeunes de tomber dans les filets des réseaux criminels.
11: Et puis, nous, autant me dire ça, hein, pas juste comme moi, là, avec là, maintenant, mais le bizarre attaque à la source de qui peut faire, qui n'amène trafic, qui peut faire, qui, cette urgence facile, puis toujours attirer Mendiboun, coup de Mendiboun, malheureusement, puis tout le monde devait amener mafia.
8: La prévention demeure un premier rempart, mais pour les autorités comme pour les travailleurs sociaux, la lutte contre la drogue exige une réponse globale. Car derrière chaque saisie, ce sont aussi des vies, des familles et des parcours qu'il reste à préserver.
0: Pour la suite du journal Rodney, direction l'Afrique du Sud, plus de 25 000 migrants rapatriés dans un climat de violence anti-immigrés.
1: Effectivement, les autorités africaines annoncent que plus de 25 000 ressortissants étrangers ont été rapatriés ces dernières semaines, alors qu'un climat de tension vise les migrants en situation irrégulière, bien que l'ultimatum leur ordonnant de quitter le pays avant le 30 juin n'ait jamais été approuvé par le gouvernement. Des groupes anti-immigrés ont multiplié les manifestations, les contrôles de quartier et les intimidations. Ces violences ont fait 4 morts déjà. Selon les autorités, plusieurs pays dont le Nigeria, le Malawi, le Ghana, le Zimbabwe et le Mozambique ont organisé des opérations de rapatriement volontaire. Les forces de sécurité restent mobilisées tandis que des milliers de migrants demeurent dans des campements de fortune en attendant de pouvoir regagner leur pays d'origine. Voilà, c'est la fin de cette édition. Merci de l'avoir suivi. Miguel, c'est à vous pour la suite du club. On se retrouve à 13h.
0: Merci beaucoup Rodney Pierre-Louis et à tout à l'heure. À suivre le journal des sports avec Fabien Hector.
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2: Le sport avec Fabien Hector. Fabien, bonjour.
3: Bonjour Miguel, bonjour à tous.
2: Et vous démarrez avec de l'athlétisme.
3: Oui, les sprinteurs mauriciens Noah Bibi et Océane Moir poursuivent leur progression à 3 en France. Noah Bibi a couru en 10 secondes 33 en série avant un excellent 10-19 en finale. Un chrono toutefois non homologué en raison d'un vent trop favorable. Des résultats qui confirment sa montée en puissance en vue des Jeux du Commonwealth de Glasgow. Nous écoutons Noah Bibi.
4: J'ai inscrit au meeting des 3, je me fais 100 mètres et je me passe semi-finale en 10-33 et finale me fait 5ème dans mes autres, je me fais 10-19. Mais les temps vont tirer trop faux et tu ne peux pas l'homologuer. Vive la sensation pour ma semaine dernière, ma sensation est revenue et j'ai la bonne voie. Et bon, pour mon temps, je me retrouve au bon niveau et je sais qui est dans le meilleur pays des vents. 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
3: Chez les dames, Océane Moir est descendue sous les 12 secondes pour la première fois cette saison avec 11 secondes 84. En haltérophilie, la Snatch Challenge Cup a servi de répétition générale pour les meilleurs haltérophiles mauriciens avant leur prochaine compétition internationale. Chez les dames, Katie Lancé est illustrée avec 88 kilos chez les moins de 77 kilos. Chez les hommes, Nigel Augustine a dominé les moins 88 kilos avec une barre de 135 kilos. Cette compétition a également permis d'évaluer l'état de forme des sélectionnés en vue des Jeux du Commonwealth 2026. Kickboxing, le championnat de Maurice s'est disputé samedi à Olivia. Parmi les résultats marquants, les victoires du Rodriguez Joseph Asie, de Marjolin Nelia ou du cadet Araël Élise. Pour l'entraîneur national Judex Jeannot, cette compétition a permis de détecter la relève tout en poursuivant la préparation des sélectionnés en vue des championnats du monde prévus en juillet. Nous écoutons Judex Jeannot.
5: On est dans le relève qui a fait grandir la fédération. Il ne vous laisse pas sa relève là. Vous connaissez Benjen, vous êtes tout le temps gardé motivé. C'est pourquoi, heureusement, la fédération a gagné beaucoup de compétitions. Là, fin juillet, nous faisons une compétition. En fait, parce que tous les mois, dans la compétition. Alors, du garde ça Benjen là, actif. Le garde ça l'envie de gagner, la motivation qui, vous pensez, c'est ça qui fait que le plus possible. Tout le temps, on dit le mot progrès pour autant. Mais le championnat du monde, pas pour autant pour nous, parce qu'il y en a deux boxeurs qui ont la qualité pour briller. Il y en a 3 boxeurs qui pourraient présenter nous au championnat du monde en septembre, en Italie. Il y en a Wayne Perrin, Jaden Drake et la fille Maëlle-Louise qui vaut à Tamir.
3: Tennis et Wimbledon, début du tableau principal ce mardi. La numéro 3 mondiale, Iga Swiatek, ouvrira le programme du centre-court face à Taylor Townsend. Parmi les affiches du jour figure également Taylor Fritz contre Jack Draper, Louis Buisson face à Elena Rybakina, ainsi que le duel entre Stan Wawrinka et Matteo Berrettini. Des nouvelles du mercato de football, Bradley Barcola pourrait quitter le PSG. Liverpool et Arsenal suivent de près le dossier. Le club parisien ne retiendra pas son ailier si celui-ci souhaite partir et qu'une offre importante est formulée. Liverpool s'intéresse à Eduardo Camavinga. Les Reds ont pris les renseignements auprès du Real Madrid qui pourrait vendre un milieu de terrain pour financer son mercato. Mais l'international français souhaite rester en Bernabeu et convaincre son nouvel entraîneur de lui faire confiance. Et finalement, Mason Greenwood pourrait rebondir en Italie. Le milieu anglais aurait été proposé à l'AC Milan où Ruben Amorim aimerait retrouver son ancien joueur afin de relancer sa carrière miel.
2: Merci beaucoup Fabien, vous serez de retour à 12h30 pour le journal de la Coupe du Monde. À tout à l'heure.
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1: Les avis de décès de Monsieur Pierre-Serge Sirot. Monsieur Pierre-Serge Sirot, âgé de 68 ans, connu sous le nom de Bébert. Le convoi quittera son domicile au numéro 37 NHDC à Pedagotière, aujourd'hui à 14h30, pour se rendre en l'église Saint-Pierre-et-Lien et de là au cimetière de Saint-Pierre. Décès de Monsieur Parbo Ira. Monsieur Parbo Ira, âgé de 88 ans, connu sous le nom de Paga. Le convoi quittera le domicile de son frère, Oplal Ganesh Ira, au numéro 58, Jacques-Eugène Pitchen Street, Grande Rivière Nord-Ouest, aujourd'hui à 15h, pour se rendre au cimetière des Salines. Décès de Madame Marie-Gisèle Olivette. Madame Marie-Gisèle Olivette, née Marie, âgée de 87 ans. Le convoi quittera le domicile de son fils, Georges Eddy Olivette, à Melville, Grand-Gaube, demain, 1er juillet, à 15h, pour se rendre à l'église Saint-Michel à Grand-Gaube et de là au cimetière de Grand-Gaube. Décès de Monsieur Jean-Marc Agathe. Monsieur Jean-Marc Agathe, âgé de 56 ans. Le convoi quittera son domicile au numéro G11, Mamousla 2, NHDC Bambou, demain, 1er juillet à 11h, pour se rendre à l'église Saint-Sauveur à Bambou et de là au cimetière de Saint-Pierre. Décès de Monsieur Anirao Adjoun Balou. Monsieur Anirao Adjoun Balou, âgé de 63 ans. Le convoi quittera son domicile à route très bon numéro 4 Vaqua, demain 1er juillet à 9h, pour se rendre à l'incinérateur de Trois Mamelles. Décès de Madame Pierre-Marie-Andrea. Madame Pierre-Marie-Andrea, née Gracieuse, ex-habitante numéro 45, route Cocoterie-Rochebois, âgée de 90 ans, le convoi quittera la chapelle ardente de Mourard au Troyal Petite Rivière, demain 1er juillet à 13h30, pour se rendre en l'église Sainte-Thérèse de l'Enfant Jésus à résidence La Cure et de là au cimetière de Bois-Marchand. Décès de Madame May Rosaline Banzigou. Madame May Rosaline Banzigou, née Sauterelle, âgée de 57 ans, connue sous le nom de Ro. Le convoi quittera le domicile de sa fille, Mademoiselle Kelly Banzigou, numéro 14, rue Chaline Souillac, demain 1er juillet à 10h, pour se rendre à l'église Saint-Jacques à Souillac et de là au cimetière de Souillac. Et décès de Monsieur Nityanand Singh Nichorai. Monsieur Nityanand Singh Nichorai, âgé de 44 ans, connu sous le nom de Nitish Kolo, le convoi quittera le domicile de sa mère, Tara Nichorai, à Goldsmith Street, Cambenois, Petite Rivière, le 2 juillet prochain, 13h30, pour se rendre au crématorium de chez Belle. Lady One présente ses sincères condoléances aux familles endeuillées.

beaucoup d'humanité dans ces moments-là. 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
3: Le club continue jusqu'à 13h, Miguel avec vous, et c'est Keshav qui m'accompagne à la technique. On se retrouvera pour la suite du club juste après le journal de la Coupe du Monde. Il est prévu pour 12h30, vous le savez, avec Fabien Hector qui nous rejoindra. Et en deuxième heure de votre club, on a le plaisir d'accueillir Aurélien Gauthier. Il vient nous voir après un an. Il nous parlait théâtre la dernière fois. Cette fois, il nous parle d'un livre destiné aux enfants et un livre surtout qu'il a coécrit avec son fiston de 3 ans seulement, le petit Sahel. Eh bien, le voyageur magique, c'est à découvrir dans votre club pour cette deuxième heure. Si vous êtes à table, je vous souhaite un excellent appétit. Très bon club à vous. Allez, comme le Brésil a gagné hier, on va se faire plaisir. Let's go to Brazil à la manière des Venga Boys.

0: bien d'une part d'entendre les Vanga Boys et de l'autre aussi ce clin d'œil au Brésil. Une Coupe du Monde sans voir le Brésil, vous savez que c'est pas trop ça. Hein. En tout cas, on s'est qualifié, même si ça a été mais vraiment au bout d'un match palpitant face au Japon. Bah, le Brésil continue l'aventure et puis c'était notre manière aussi là de chanter, se faire plaisir et bien danser. On va marquer la pause et on va accueillir Fabien dans une poignée de minutes pour nous livrer l'actualité de la Coupe du Monde et puis on retrouvera notre invité du club en cette deuxième heure, Aurélia Gauthier, qui sera avec nous. À tout de suite.
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0: Excellent mardi à vous. 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

0: Fabien, pour ce journal, on démarre avec le Maroc et le Paraguay qui ont créé alors là la surprise en se qualifiant pour les huitièmes de finale.
1: Oui Miguel, le Maroc poursuit son aventure au Mondial des Amériques. Les Lions de l'Atlas ont éliminé les Pays-Bas au tir au but 3-2 après un nul 1 partout. Mené jusqu'à la 91e minute, les Marocains ont arraché l'égalisation avant de faire la différence grâce à Yacine Bounou décisif. Le sélectionneur marocain Mohamed Bouadi a salué

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1: Deuxième de finale, le Maroc retrouvera donc le Canada. Le Brésil s'en sort au bout du suspense aussi. La Seleção est qualifiée pour les huitièmes après sa victoire 2-1 face au Japon. Menée à la pause, les Brésiliens ont renversé la rencontre grâce à Casemiro, puis Gabriel Martinelli, auteur d'un but victorieux dans le temps additionnel. Le sélectionneur Carlo Ancelotti a insisté sur la patience de son équipe. Nous n'avons jamais perdu confiance. Les changements à la pause ont permis de trouver la solution. Carlo Ancelotti se projette déjà sur la prochaine rencontre, le Brésil qui affrontera la Côte d'Ivoire ou la Norvège au prochain tour. Carlo Ancelotti était en conférence de presse d'après-match.
2: We have to wait and see what happens. We have respect of all the team, because I'm talking of Norway. Or Norway today, maybe it could be a miss of respect of Ivory Coast. No? So wait and see. We respect all the team and all the players.
1: Et coup de tonnerre dans cette Coupe du Monde, accroché 1-1 par le Paraguay. L'Allemagne s'est inclinée 4-3 lors de la séance de tir au but et quitte déjà la compétition. Un but allemand inscrit en prolongation a été annulé par la VAR avant la séance fatidique. Le sélectionneur Julian Nagelsmann a reconnu la déception, estimant que son équipe aura besoin encore de temps pour s'améliorer. Nous l'écoutons.
3: I think it's always like that. If you have a big change, it took time and probably we need to do a big change. We will see. It's not only my decision, it's a decision of my chiefs, and also we discuss about some solutions for the future. We have a lot of talented players, young talented players, but they will need time. It's the same like in the clubs as well. At Manchester City, Liverpool took a long period of time until they can achieve big things. And sometimes if you do big changes, it took time and it could be better in the future.
1: Et concernant les affiches du jour, nous aurons droit à un Côte d'Ivoire, Norvège dès 21h avec une place en huitième de finale en jeu. Les éléphants tenteront de faire tomber une solide sélection norvégienne pour rejoindre le Brésil au prochain tour. À 1h demain matin, la France jouera contre la Suède. Les Bleus lancent leur campagne à élimination directe face à une équipe suédoise toujours difficile à manœuvrer. Les Français partiront favoris mais devront éviter le piège scandinave pour rejoindre les huitièmes de finale. Et finalement, le dernier billet du jour pour les huitièmes se jouera entre le Mexique et l'Équateur à 5h demain matin. Une rencontre qui s'annonce très disputée entre deux sélections ambitieuses avec une qualification pour le tour suivant à la clé. En bref, à 39 ans, Lionel Messi continue d'écrire l'histoire. L'Argentin est devenu le premier joueur à marquer lors des 7 matchs consécutifs en Coupe du Monde. Il détient également désormais le record du plus grand nombre de buts inscrits de l'extérieur de la surface dans l'histoire du tournoi avec 6 réalisations. En équipe de France, Ryan Cherki continue de séduire les supporters français. Depuis son hôtel à Boston, le milieu offensif a lancé plusieurs maillots aux fans rassemblés au pied de l'établissement. Une séance largement relayée sur les réseaux sociaux avant les 16e de finale face à la Suède. Et puis, une fusillade a fait un mort et un blessé grave à San José, en Californie, dans un secteur utilisé ces derniers jours comme fan zone de la Coupe du Monde. Aucun match n'était en cours au moment des faits. Une enquête pour homicide est en cours, Miguel.
4: Merci beaucoup, Fabien. Je ne vous demanderai pas quels sont les grands favoris pour ce soir. On risque demain d'avoir des surprises au moment où vous annoncerez les résultats.
5: Mais on espère que la France va passer aussi.
4: Oh non, vous espérez surtout. Affaire à suivre. Ah, les éléphants sont de sortie aussi aujourd'hui.
5: Exactement.
4: J'ai préféré ne rien dire aujourd'hui. Hein. Je me suis abstenu de vanne. Merci Fabien. Actualité donc sportive, footballistique, la Coupe du Monde à suivre sur Radio 1 avec les différents rendez-vous cet après-midi sur votre radio. 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

0: commencer avec Aaron Kiba sur les ondes de Radio 1 parce qu'on va voyager et il sera magique ce voyage, croyez-moi. On fera la traversée, le périple aux côtés d'Aurélien Gauthier qui est avec nous aujourd'hui. Bonjour.
1: Bonjour Miguel.
0: Quelle manière?
1: Tout correct.
0: Au cause bien que sur l'Aster.
1: Mieux Aster, mieux. Ensigit meilleur par rapport à l'année dernière.
0: Vous améliorez, c'est bien.
1: Oui.
0: On est content. Vous étiez là en studio il y a un an, c'était au mois de juin 2025 pour Malade la tête.
1: Tout à fait.
0: Ah, c'était pour le projet théâtral aux côtés de vos amis.
1: Tout à fait, à côté de Monsieur Bouguelou, de Monsieur Rajogokul, Monsieur Vincent Bernard.
0: Ce fut une belle expérience.
1: Voilà. Mais superbe expérience. C'est une expérience justement qui m'a donné envie de créer.
0: Ok.
1: Voilà. Et de monter mon propre studio aussi de production.
0: Qui s'appelle comment?
1: Qui s'appelle Studio Yemoja.
0: Qu'on peut suivre sur les réseaux.
1: On peut suivre sur les réseaux, tout à fait. Studio Yemoja sur Instagram et Yemoja Studio sur Facebook.
0: Ouais.
1: Et Le Voyageur Magique est le premier projet de ce studio.
0: Alors, voilà. Le Voyageur Magique, c'est un livre destiné aux enfants. On en parle parce que c'est surtout une coécriture avec votre petit bout de chou de 3 ans seulement. Ouais. Il s'appelle Sahel. D'ailleurs, il tombera sûrement sur la vidéo ou s'il entend ce qu'on dit en ce moment, mais on l'embrasse bien, bien fort. Et comment est venue l'idée de faire ce livre pour enfants? Là.
1: Alors, c'est né d'une envie d'écriture, premièrement.
0: Ouais.
1: Et puis d'un retour en fait de France où mon petit frère s'est marié l'année dernière en septembre.
0: Okay.
1: Et mon petit bonhomme de 3 ans qui est né à Maurice, donc du coup son pays est clairement Maurice. Lui a découvert la France, a découvert ce que c'était le voyage, de prendre l'avion.
0: Okay.
1: Et comme le petit cerveau d'un enfant de 3 ans qui commence à se poser des questions, c'est né de là en fait. Il y a eu ce base d'histoire que j'avais envie de raconter.
0: Donc le déclic, vous l'aviez sous les yeux, quoi.
1: Ouais, exactement. Ça part vraiment d'une histoire vécue, du réel, et puis qui emmène forcément vers l'imaginaire pour faire rêver les enfants, et puis que chaque enfant puisse s'identifier aussi à la thématique du voyageur magique. Donc c'est né vraiment de cette envie de raconter ça et de vivre une expérience unique à travers mon garçon et de lui faire comprendre petit à petit à un enfant de 3 ans, parce que les nouvelles générations vont de plus en plus vite.
0: Ah oui, tout à fait. Hein.
1: Ce que représente le travail, parce que le travail, c'est un mot assez obscur pour les enfants. Et le but était de décortiquer un petit peu ce mot obscur pour un petit de 3 ans. Dire le travail, c'est aussi ça. Et de prendre du plaisir.
0: Vous auriez pu être, assis dans votre coin, vous écrivez le truc et puis vous le partagez. Mais ça n'a pas du tout été de cette manière-là que vous avez opéré.
1: Non.
0: Comment vous avez fonctionné justement? Racontez-nous. Ça s'est passé pour l'écriture de ce livre-là?
1: Alors, l'écriture s'est fait principalement sur, on va dire, à peu près entre 4 et 5 mois. À des heures perdues, des heures d'inspiration. Il y avait une volonté d'élever un petit peu, en toute humilité, le niveau d'écriture pour les enfants de 3-5 ans.
0: Okay.
1: Parce que quand on devient parent, moi c'est mon premier enfant avec madame, on se rend compte que les livres aujourd'hui sont peut-être plus adaptés aux enfants avec les écrans, le monde qu'on connaît, etc. Ouais. Donc d'avoir une histoire un petit peu plus élaborée, un petit peu plus de vocabulaire pour cet âge-là. Et du coup, j'avais envie de
0: parce
1: le faire
0: que
1: participer.
0: Les enfants d'aujourd'hui sont beaucoup plus éveillés
1: tout à fait.
0: Vous peut-être à votre époque,
1: exactement.
0: Moi définitivement.
1: Oui.
0: Donc voilà quoi.
1: Bon, on n'est pas loin au niveau de l'âge, je pense. On est de la même génération.
0: Mais en tout cas, c'était une autre époque. On va dire
1: tout
0: ça comme
1: fait,
0: ça.
1: Exactement.
0: Et c'est vrai qu'aujourd'hui, ils sont tellement éveillés, ils sont exposés à juste tout, ce qui fait que ils ont une imagination fertile. Et là, on va se poser la question parce que moi, je le dis au sommaire, il a coécrit ça avec son fils de 3 ans. Mais comment un gamin de 3 ans peut coécrire un livre? Racontez-nous.
1: Donc c'est pas menti, hein, c'est vrai. C'est-à-dire qu'on peut retrouver ça d'ailleurs à travers des capsules que j'ai publiées.
0: Voilà, on comprend mieux
1: tout
0: le processus de création dans toutes ces petites vidéos que vous partagez.
1: Exactement.
0: Sur les réseaux sociaux. On va y venir. Mais comment vous avez abordé ça et comment l'idée peut-être est venue de fonctionner de cette manière-là?
1: Alors il y avait une base de moi en fait écrire, réaliser les images par IA. Ça c'est aussi une partie importante parce que j'avais pas je ne suis pas dessinateur et j'avais pas de graphiste autour de moi.
0: Okay.
1: Donc l'IA par contre m'a permis de faire ça. J'avais des images très précises en tête et je travaillais dans mon coin et puis lui la journée, notamment pendant les vacances, le week-end, je lui partageais au fur et à mesure l'évolution de l'écriture et il me validait les étapes. Il validait le choix des couleurs, il a choisi le prénom des personnages.
0: Ouais.
1: Par exemple, le personnage principal s'appelle Sahel, mais ça c'est lui qui l'a décidé.
0: D'accord.
1: Donc du coup, il a participé à tout un tas de petites choses comme ça à travers le livre. Et donc du coup c'est comme ça que ça a été créé en fait. Je travaillais en amont et après une fois que j'avais on va dire une base de 70% de fait, je partageais et il faisait les 30% de validation avec ses mots, etc.
0: Avec sa manière de réagir.
1: Tout à fait. Voilà, surtout les réactions à cet âge-là.
0: Voilà.
1: Le vocabulaire là c'était en décembre les séances de travail. Là en juin il a déjà énormément évolué. Il est né en octobre donc il va avoir 4 ans en octobre et on voit vraiment l'évolution à cet âge-là qui est juste folle en fait de mois en mois. Donc sa manière de s'exprimer à ce moment-là, c'est vrai que c'était surtout plus des réactions. Donc vraiment partager des vrais moments avec lui et puis du coup de l'observer tout simplement, voir ce qui marchait ce qui lui plaisait.
0: Ce qui l'intéressait.
1: Tout à fait, ce qui l'intéressait,
0: et
1: exactement.
0: Qui, si ça l'intéresse, forcément, ça intéressera ceux de son âge.
1: Supposément, ouais, tout
0: alors,
1: à fait.
0: Alors, j'ai bien compris que la plage, il aimait beaucoup ça, hein.
1: Oui.
0: Ça, alors là, parce que je suis tombé sur une des capsules et en la visionnant, j'ai bien compris qu'il aimait la plage.
1: Oui, tout à fait.
0: À son jeune âge.
1: Oui, par exemple, la plage, ça fait partie de quelque chose qu'il a validé. Le morne, on retrouve le morne dans le livre. Donc la montagne, c'est une idée qui vient de lui aussi, d'intégrer la montagne dans le livre.
0: Et la prof, elle s'appelle comment ?
1: Elle s'appelle Virginie.
0: Voilà, la prof aussi a sa part.
1: Ouais. D'ailleurs, on l'embrasse, une maîtresse extraordinaire. On n'aurait pas pu mieux tomber pour une première année scolaire. Ouais, vraiment superbe. Donc,
0: alors, on va tout spoiler aussi, hein, mais allez voir, parce que vous comprendrez mieux comment Aurélien a fonctionné, a opéré pour créer justement ce livre pour enfants avec son gamin de 3 ans. Quand vous lui lisez l'histoire maintenant, vous, votre moitié, quelle est sa réaction ? Comment il réagit ?
1: C'est marrant parce qu'en fait il y a encore il est encore tout petit, donc du coup autant ils vont très vite et puis il y a pas la notion de temporalité pour un enfant de cet âge-là.
0: Ouais.
1: Donc lui il peut redécouvrir encore certaines choses.
0: Okay.
1: Il y a des trucs par exemple au niveau des images, vu qu'il a validé chaque image, là il est bien au fait, donc il anticipe déjà l'image d'après.
0: Okay.
1: Mais par contre au niveau des mots, il va redécouvrir parce que du coup à chaque fois il y a des mots parce qu'il va avoir oublié.
0: Continue son apprentissage.
1: Tout à fait, exactement. Donc c'est plus sur la partie écriture où il va y avoir encore comment dire une redécouverte de l'histoire et des mots, mais sur la partie image par contre là ils vont très vite. Donc du coup c'est une génération d'écran, donc ils sont habitués aux images forcément.
0: Ah, c'est une aventure un peu folle finalement, non ?
1: Oui, tout à fait. Bah non, oui,
0: comment vous la décrivez vous déjà en tant que papa ? Comment vous l'avez vécu en tant que papa ?
1: Je me suis pas trop rendu compte en le faisant. C'est plus quand le livre est sorti il y a un mois. On a fait d'ailleurs, je remercie Book Court à cette occasion, Madame Ginny, qui nous a accompagnés. On a fait des séances de dédicaces. Et c'est là où vraiment ça a pris vie. Donc on est toujours un peu dans son coin quand on crée quelque chose. Et puis quand on le livre, c'est là où on voit la réaction des enfants, on voit la réaction des parents, les échanges. Et donc, du coup, il y a eu énormément de bienveillance et de mots d'amour autour de cet ouvrage. Mmh. Et je le vis, de manière, je remercie tout simplement d'avoir pu faire ça, d'être allé au bout, parce que c'est jamais évident aussi. Donc c'est ça aussi que je voulais montrer à travers cet ouvrage, c'est que je pense que tout le monde a des histoires à raconter et qu'il faut pas avoir peur de les raconter.
0: Okay.
1: Voilà, faut juste y aller et on a peut-être plus de facilité aujourd'hui à pouvoir le faire avec les réseaux, enfin tout un tas de choses.
0: Donc vous nous livrez quelques pistes à travers votre processus de création là, de comment on peut éventuellement aborder les choses.
1: Exactement.
0: Et puis aller au bout de cette aventure-là.
1: Exactement. Ouais.
0: Alors, on peut l'acheter, votre bouquin, il est disponible
1: tout
0: où
1: à
0: là
1: fait.
0: En ce moment ?
1: Alors là, il est disponible dans tous les bookcourts du pays. Pour l'instant, c'est le premier réseau de distribution, là, vraiment. Après, là, j'ai d'autres rendez-vous prévus cet hiver. Et puis, le but, c'est qu'il se retrouve un petit peu de partout dans le pays.
0: D'accord.
1: Qu'il soit accessible, en fait, un peu de partout.
0: Ouais.
1: Et puis, directement, auprès du studio Yemoja, sur les pages Facebook et Instagram, on peut contacter directement la boîte de production pour se faire livrer à domicile, si c'est possible.
0: Alors, le livre est en langue française.
1: Tout à fait.
0: Alors, vous avez des idées de l'exporter?
1: Alors, il y avait une volonté, vu qu'il y a une vraie, ça parle quand même de mon fils qui a cette culture mauricienne et puis cette culture française à travers ses parents. Je voulais introduire un peu plus de mots en créole parce que j'y tiens et le langage créole en fait est quelque chose d'important pour moi. Le problème c'est que je le maîtrisais pas assez à l'écrit.
0: D'accord.
1: Et du coup je me suis dit, allons laisser ça peut-être pour une suite, parce que le voyageur magique peut avoir une suite dans l'histoire. C'est écrit un peu de cette manière-là sans spoiler. Donc du coup pour répondre à votre question, oui, ça a été écrit en français volontairement parce que c'est tout simplement ma langue natale et celle dans laquelle j'exerçais le mieux et que je maîtrisais le plus en fait. Pour
0: donc l'exporter sur le marché francophone, vous l'envisagez?
1: Ouais, tout à fait. Ouais, c'est prévu. Il y a déjà des demandes forcément vu qu'il y a des proches, il y a de la famille, il y a beaucoup d'amis. Moi, j'ai passé 29 ans
0: de ma vie
1: en France
0: et tout ça. Et puis
1: tout à fait. Voilà.
0: Et bien d'autres, j'imagine.
1: Exactement. Tout à fait. Donc le but, c'est, on va dire, à peu près au mois de septembre ou plus tard, qu'il soit disponible sur le marché français.
0: Alors, on ne vous reproche surtout pas de ne pas avoir écrit cela en créole mauricien pour le moment. Mais est-ce que l'idée, peut-être, de proposer une version en créole mauricien carrément en faisant appel à ceux qui se débrouillent plutôt pas mal dans la chose, de le faire. Est-ce que ça vous...
1: Oui, ça me motive. Okay. Et c'est juste une question plus de timing et de temps, tout à fait. Parce que là, du coup, il y avait une volonté justement de passer par la boîte de production que j'ai montée.
0: Ouais.
1: Donc, en fait, on fait un peu tout soi-même. Donc, tout ça prend beaucoup de temps. On va pas avoir, même au niveau du marketing, j'ai tout fait maison. Donc, du coup, voilà, ça prend beaucoup de temps. Mais pour répondre à votre question, oui, il y a une volonté de pouvoir le faire, soit cet exemplaire-là, en fonction des retours qu'il va y avoir, ou alors le volume 2, directement de pouvoir le proposer en créole, voire même en anglais peut-être.
0: Ah ben voilà.
1: Tout à fait.
0: Plus on traduira, mieux ce sera.
1: Bah, plus on touche les enfants, tout à fait.
0: Ouais, ça c'est sûr. Alors la couverture, belle couverture d'ailleurs, le petit blondinet là, c'est.
1: Oui.
0: C'est un peu Sahel.
1: Ouais. clairement. Non, ça a été les images, c'est assez intéressant. Il y a un vrai sujet d'actualité avec l'IA. Sans s'éterniser dessus, c'est vrai que l'IA, moi, m'a permis en fait de pouvoir réaliser cet ouvrage.
0: Okay.
1: Donc du coup, le but, c'est, je pense, qu'à partir du moment où on a une histoire à raconter et qu'il y a vraiment un vrai fond, l'IA est un véritable outil qui est génial en fait.
0: Qui peut être utile.
1: Ouais. C'est peut-être plus quand on délaisse après. Mmh. Après, il en faut pour tout le monde. Mais là, j'avais vraiment mes images en tête.
0: Okay.
1: Donc après, il fallait quand même réussir à faire comprendre à la machine que je voulais ça et que je le voulais comme ça et pas autrement.
0: Ouais.
1: Donc ça a pris énormément de temps. Parce que du coup,
0: parce que j'imagine qu'il y a eu des résultats qui n'étaient pas du tout à votre goût et qu'il fallait modifier.
1: Une image, par exemple, on est sur 17 images dans le livre. Il y a énormément d'heures de travail parce qu'en fait. L'IA va pas comprendre, elle va toujours ajouter des choses, elle va modifier la tête du personnage, elle va vouloir vous ajouter des objets aléatoires.
0: L'IA n'a pas votre émotion, donc du coup,
1: c'est ça.
0: Vraiment affiner, rajouter des détails, etc. et l'utiliser pour qu'au final, peut-être il y ait une version qui arrive à répondre au maximum.
1: Mais honnêtement, j'ai été satisfait. De toute façon, je l'ai vraiment arrêté quand j'étais satisfait.
0: Tout à fait.
1: Alors après, on n'est jamais vraiment satisfait à 100%, on veut toujours aller plus loin. C'est toujours le problème, faut savoir s'arrêter aussi. Mais en tout cas, ça correspond clairement à ce que j'avais dans la tête. Et c'est ça qui est top.
0: C'était un premier projet, ça c'est sûr et certain. Qui sait, peut-être que pour la suite, il y aura un illustrateur ou une illustratrice.
1: Mais c'est ça qui est génial. Le voyageur magique m'a amené à faire énormément de rencontres.
0: Ouais.
1: C'est génial. Autant dans la distribution avec Bookcourt, justement, Madame Génime, que IPC qui a imprimé ce livre à Port-Louis, où j'ai fait des rencontres géniales, notamment Monsieur Coquet. J'ai eu la chance de l'interviewer. J'ai même publié une interview de lui, version courte, là, cette semaine sur les réseaux.
0: Ouais.
1: Monsieur extraordinaire, c'est super. Super intéressant de rencontrer des personnes comme ça et une vraie bienveillance autour justement de ce projet.
0: Ouais.
1: Donc j'ai vraiment été accompagné et je trouve ça génial. Et je trouve que c'est une fois de plus, on a beaucoup de chance en fait dans le milieu artistique est compliqué à Maurice comme dans tous les pays je pense, mais on a cette chance encore de la proximité. Et de pouvoir échanger assez facilement avec tout le monde, pas que ça soit sans des sphères trop fermées comme on peut avoir dans des plus grands pays comme en Europe.
0: Ouais.
1: Et ça c'est une chance je pense, même si évidemment après c'est jamais facile, il faut se battre pour pouvoir raconter ce qu'on a envie, ce qu'on a sur le cœur.
0: Alors, il est destiné à qui cet ouvrage? Aux enfants certes, mais de quel âge à peu près?
1: On va dire de 3, même à partir de 2 ans quand on commence à lire des histoires à ses enfants, parce que même s'ils comprennent pas tout, il y a les images.
0: Okay.
1: Les images en plus elles sont clairement voulues un petit peu style Pixar pour attirer un peu plus le regard des enfants
0: et coloré.
1: Très coloré, très vive. Ça, c'était aussi un choix, hein, puisqu'il y avait plein de possibilités avec l'AI. Et donc, du coup, de 3, on va dire, de 2 jusqu'à 7, 8 ans. J'ai été agréablement surpris par une petite sur une séance de dédicace à Tribeca, qui avait 7 ou 8 ans. Et du coup, qui a vraiment feuilleté le livre. Ce qui est génial, c'est que c'est les enfants qui choisissent à cet âge-là, s'ils vont repartir avec l'exemplaire ou non. Et du coup, il y a vraiment eu un jugement assez rude pour une enfant de cet âge-là qui décrochait pas un mot. Et elle a l'air d'avoir été convaincue parce qu'elle est repartie avec le livre.
0: D'accord.
1: Donc, du coup, voilà, ça peut aller, je pense, jusqu'à 7, 8 ans,
0: Et pas ricocher forcément les parents parce qu'ils vont devoir le lire aux enfants. Donc, là, vous touchez.
1: Exactement.
0: Les enfants qui sommeillent en nous.
1: C'est ça. Tout à fait.
0: Ça, c'est joué, ça.
1: Tout à fait.
0: On va pas trop spoiler, mais vous savez que moi, j'aime tous les détails croustillants. Il y aura une suite au voyageur magique.
1: En tout cas, c'est ouvert. Le but, c'est clairement ouvert, c'est clairement voulu.
0: Ça deviendra quoi? Martine, la série Martine? Martine va à la plage, Martine va à l'île Maurice, Martine.
1: Il y a deux idées, je peux les dévoiler parce que c'est encore un peu, rien n'est arrêté.
0: Ouais.
1: Là, pour l'instant, je me concentre vraiment sur ce premier exemplaire. Mais au final, il y a deux idées. La première, c'était vraiment d'accompagner peut-être les années de mon garçon avec un ouvrage qui changerait avec dans le temps. C'est-à-dire que là, on est sur un format pour enfants. Le gamin grandirait. Ça pourrait peut-être même être un autre enfant.
0: Okay.
1: Parce que sans trop divulguer, le voyageur magique, ça peut être un peu tous les enfants. C'est pas seulement le personnage principal. Et donc, du coup, peut-être, pourquoi pas, faire évoluer le format du livre jusqu'à une bande dessinée quand il sera adolescent.
0: D'accord.
1: On sait pas. Voilà, on sait pas où la vie nous emmènera, mais en tout cas, affaire à suivre et la volonté, elle est là, en tout cas.
0: Libre cours à la créativité, pour le coup.
1: Tout à fait. Hein. Exactement.
0: Donc, et puis on retrouve toutes ces petits, les coulisses, finalement, du projet, toutes ces capsules, toutes ces petites vidéos, sur vos réseaux sociaux. On va tapoter quoi pour retrouver tout ça, là?
1: Studio Yemoja, sur Instagram.
0: Qui s'écrit comment?
1: Alors, c'est Yemoja.
0: Voilà.
1: Studio Yemoja. Instagram. Et l'inverse sur Facebook, Yemoja Studio. Et là, du coup, il y a 5 capsules, donc c'est des vidéos de 1 à 2 minutes.
0: Ouais.
1: où j'ai voulu en fait partager le processus créatif vraiment de l'ouvrage jusqu'à les petites séances de coécriture avec mon garçon, les IPC qui m'a ouvert ses portes avec un savoir-faire au niveau de l'imprimerie que j'ai découvert réellement. On a un vrai savoir-faire de l'impression à Maurice que moi je connaissais pas du tout. Ça a été une véritable découverte et ils m'ont ouvert leurs portes. J'ai pu découvrir des métiers.
0: Quand Maurice est née la première imprimerie de l'hémisphère sud.
1: Oui,
0: ça remonte à Mathusalem là.
1: Tout à fait.
0: Je n'ai pas dit.
1: Non, mais c'est fou. on a un vrai savoir-faire en fait à Maurice.
0: C'est en parallèle avec l'histoire de la presse évidemment, mais c'est vrai que la première imprimerie de l'hémisphère sud,
1: c'est
0: à Maurice.
1: Ouais. Voilà. Et donc c'est complètement fou et j'ai découvert beaucoup de personnes avec des métiers très divers, des vrais passionnés de métier aussi, des gens qui font ce métier là depuis 40 ans, même plus. Et donc du coup c'était assez génial et j'ai voulu justement m'intéresser à leur travail et puis montrer comment le livre était tout simplement imprimé, toutes les opérations d'impression. Donc on découvre ça et puis on découvre, ça se termine avec cette interview dont je parlais tout à l'heure de Michel Coquet qui est le patron d'IPC, une entreprise familiale qui a plus de 85 ans aujourd'hui à Maurice, ce qui force le respect parce que c'est gérer une entreprise pendant autant d'années sur un marché autant évolutif avec la digitalisation, etc. C'était quand même un vrai défi.
0: Ouais,
1: tout à fait. Et donc du coup, voilà, c'était une expérience géniale.
0: Moi, je vous dis merde pour le voyage en magie. Continuez à voyager le plus loin possible. Il y a d'autres séances dédicaces qui sont prévues.
1: On va en reprogrammer une à Bagatelle, pardon.
0: Okay.
1: Là, il y en a une à Tribeca et à Grand Bay qui s'est passée. On va en refaire une, je pense, vers la fin de l'hiver, peut-être au mois de septembre.
0: Okay.
1: C'est pas encore arrêté.
0: De toute façon, il faut vous suivre sur les réseaux sociaux.
1: Tout à fait. Pour avoir toutes les informations, c'est le plus simple.
0: Et il est disponible, on le rappelle, ce livre pour enfants dans les librairies.
1: Dans tous les Book Courts du pays. Mmh. Et puis directement sur les pages, les réseaux sociaux, Studio Yemoja.
0: Voilà. Bon, on se revoit pas dans un an, j'espère.
1: Non, j'espère
0: avant,
1: plutôt.
0: Ouais, avec pourquoi pas ça, elle.
1: Oui, pourquoi pas.
0: On profitera peut-être des vacances ou quelque chose comme ça. Et puis,
1: ça serait
0: on
1: génial.
0: Ramènera un de ces quatre.
1: Avec grand plaisir.
0: Pour qu'on puisse l'entendre et on verra s'il valide l'émission.
1: Oui. Il avait préparé une petite chanson. Malheureusement, il est malade, donc c'est pour ça qu'il est pas
0: là. Il devait être là initialement. Il n'y a pas de hasard. Sans doute qu'on se retrouvera et j'espère qu'il se portera mieux dans les jours qui viennent. On n'est pas à l'abri là. Un coup de semaine, un coup de frais.
1: Avec cet hiver bien frais là, sûr.
0: Prochaine rencontre, c'est Créole Mauricien du début à la fin pour vous. Hein.
1: Allez.
0: Commence à le pratiquer toujours.
1: Challenge noté et
0: on va y arriver avec du travail. En tout cas, merci Aurélien.
1: Merci beaucoup
0: de nous voir. Bonne continuation et merci pour ce beau partage. Le voyage en magique, c'est son livre qu'il a coécrit avec son fiston de 3 ans seulement. Ça vaut le détour, aller voir en tout cas les coulisses de cette aventure sur ses réseaux sociaux. On arrive à la fin de notre club en ce mardi. Merci à Keshav qui a assuré la technique. Arnaud au tout début aussi. Ludovic prend le relais pour One to Free. Moi, je vous retrouve demain, 11h-13h, pour une nouvelle édition de votre club avec d'autres invités pour d'autres actus. Vous parliez de chansons, on chantera avec des petits demain. Donc, ne manquez pas le rendez-vous. Je vous embrasse et je vous souhaite un très, très bon matin.

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0: Merci d'écouter Radio 1, il est 13h. Nous retrouvons Rodney Pierre, lui, pour le flash. Bon après-midi, Rodney.
1: Bon après-midi, Ludovic. Bon après-midi à tous. L'enquête est sur l'assassinat de Subahuti Jagesar. Petit Raffray a connu un nouveau développement. Des bijoux appartenant à la victime ont été retrouvés dans la voiture de Mehdi Hassan Rana, un ressortissant bangladais identifié grâce à des images de vidéosurveillance. Le véhicule aperçu près du lieu du crime a permis aux enquêteurs de remonter jusqu'à cet ancien collègue de la sexagénaire. Les bijoux ont été reconnus par les proches de la victime après la fouille de la voiture. Les enquêteurs prévoient également des prélèvements ADN sur le suspect qui aurait consommé un repas chez la victime avant les faits afin de consolider les éléments du dossier. Un habitant de Dagotière, âgé de 43 ans, a été violemment agressé dimanche soir à son domicile. Dans sa déposition, il indique que plusieurs individus, dont un sergent de police de la Traffic Branch, se seraient présentés chez lui. Le fils de ce dernier lui aurait lancé une bouteille de bière avant de le frapper à coups de barre de fer. La victime affirme également avoir été frappée à la tête par un autre individu armé d'une barre métallique, ce qui lui aurait fait perdre connaissance. Elle s'est réveillée à l'hôpital Jitou où elle a été admise avec un bras fracturé et plusieurs blessures. Le syndicat des pompiers déplore l'absence de provisions budgétaires pour la création du poste de lead firefighter malgré des années de revendications. Le syndicat rappelle que le Pay Research Bureau avait recommandé l'introduction de ce grade pour les pompiers possédant plus de 15 ans d'expérience au sein de la Mauritius Fire and Rescue Service. Ashraf Baksou, représentant syndical, réclame des mesures correctives de la part du gouvernement. Selon lui, cette mesure permettrait de reconnaître l'expérience des pompiers et de renforcer la motivation des services de secours souvent laissés pour compte. Et puis à l'étranger, un homme d'affaires ukrainien, Vadim Ermolaïev, a été grièvement blessé hier soir à Monaco dans l'explosion d'un colis piégé au sein d'un immeuble résidentiel. Son épouse et un adolescent de 13 ans figurent également parmi les blessés. L'explosion s'est produite vers 21h heure locale dans un bâtiment situé à la rue Révérend Père Louis Frola, près de la frontière française et de la place des Moulins. Cet incident, qualifié d'acte inédit dans la principauté, a provoqué une onde de choc dans ce territoire réputé pour son niveau élevé de sécurité. Voilà, fin de ce flash. Merci de l'avoir suivi. À vous Ludovic pour la suite.
0: Merci beaucoup Rodney. Est-ce que c'est vous qui revenez à 14h?
1: Ah non, c'est pas moi.
0: Ah d'accord, ce sera?
1: On n'a pas encore décidé puisque la personne qui devait être là est souffrante en
0: d'accord.
1: ce moment.
0: On lui souhaite pour le rétablissement. Allez, l'info revient à 14h sur les ondes de Radio 1.
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0: retrouver pour votre émission 1, 2, 3. Avec moi-même Ludo, Keshav, qui assure la technique. Toujours Daniel, n'est pas là. Mais c'est le dernier jour, ne vous inquiétez pas, il sera là dès demain. Et donc, voilà, c'est la dernière pour moi. Et en tout cas, c'est un immense plaisir pour moi d'être là. Et en même temps, on a concocté, on a prévu hein, une playlist de malades. Et de vous mettre dans l'ambiance. C'est le dernier jour du mois de juin quand même. Il faut en profiter au grand maximum. Et donc on accueillera bien sûr le mois de juillet dès demain. Alors au programme bien sûr nous aurons nos rubriques habituelles Cosmétiques France et aussi les recettes de Riba Smati et Lely Carland et aussi notre jeu concours Crest donc qui offre un panier de produits ménagers. À vous bien sûr de participer, envoyez-nous une photo de vos produits ou votre produit que vous utilisez à la maison, nettoyant, lessive ou peu importe, mais avec la marque Crest. Et bien sûr, nous ferons un tirage au sort tout à l'heure pour désigner le ou la gagnante. Et ben, sans plus tarder, nous commençons notre programmation musicale. Il est 13h10. Nous accueillons tout de suite Aya Nakamura avec Maluma Daja Ja Ja.
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0: Coupe du Monde 2026. C'est signé Shakira en compagnie de Burna Boy, Die Die.
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0: avec Bad Dreams sur Radio 1 à 13h21.
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0: Sky, Move Your Body sur les ondes de Radio One.
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0: Radio One, il est 13h30.
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Tex avec Toussel. Il est 13h34. Alors donc nous allons prendre quelques messages sur le 58 53 77 21. Salut Ludo, bon mardi et surtout dernier du mois de juin 2026. Bon après-midi à vous et toute l'équipe de Radio One. C'est de la part de Renaud, Sharon, Noah et Suzy de Vacoir. Merci Ludo, bah tout le plaisir pour moi. Salut salut, c'est Ariane de domaine de des pailles, voilà. On vous écoute, Nupetra, ouais, faux. Et merci de passer un petit coucou à toute l'équipe, c'est gentil. Merci beaucoup. Bon courage à tous ceux et celles qui bossent en ce moment. Et merci de rester branchés sur les ondes de Radio One. Et on attend les photos là, les photos de Cress, bien sûr, pour notre jeu Cress qui offre un panier rempli de produits ménagers, savon liquide les mains, 1 litre d'eau de Javel Cress, un nettoyant Cress parfum lavande et 2 litres vaisselle Cress parfum raisin et aussi savon de Marseille. 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

0: Merci Loco et Sergio Alejandro avec bien sûr Pom Pom Pom sur les ondes de Radio 1. 1,
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0: Votre recette du jour, bien sûr, on parle de riz basmati et le lait caroline. Donc, les grains élancés et délicats du riz basmati se distinguent dans la variété exceptionnelle du basmati premium extra long de Fatima Gold. Avec son parfum envoûtant, son goût délicat et sa texture incomparable, ce type de riz est sans conteste l'un des plus convoités à l'échelle mondiale. La caractéristique distinctive du riz basmati premium extra long est de Fatima Gold réside dans ses grains longs et distincts qui le distinguent des autres variétés. Sa saveur modérée et son délicat parfum de noisette lui permettent de s'accorder harmonieusement avec une variété d'aliments. Le riz plié, les plats comme le pilaf, les curry, les biryani et tant d'autres délices culinaires occupent une place de choix dans multiples traditions gastronomiques à travers le monde. En ce qui concerne le lait caroline, une tasse de lait est une source naturelle de nombreux nutriments essentiels dont les gens ont besoin. Le lait caroline provenant de la Nouvelle-Zélande regorge d'ingrédients faciles à digérer et favorise un mode de vie sain. La santé, le bonheur et le confort des gens sont renforcés par le lait caroline et de la Nouvelle-Zélande. Et ce lait caroline est également crucial pour le développement et le maintien d'os solides, l'immunité et le bon fonctionnement du système nerveux, y compris le cerveau. La réduction de la fatigue, le maintien des yeux sains et bien plus encore à toutes les phases de la vie. On va y aller pour la recette. Bien sûr, aujourd'hui, nous allons vous offrir une recette, c'est-à-dire présenter plutôt une recette gâteau de riz basmati. Ah. Donc à découvrir ensemble avec vous. Donc toujours le produit le riz basmati Fatima bien sûr et le lait caroline. Donc les ingrédients: 1 litre de lait caroline, 120 g de riz basmati Fatima et 100 g de sucre, 2 œufs et un sachet de sucre vanillé caramel liquide. Je répète, 1 litre de lait caroline, 120 g de riz basmati Fatima, 100 g de sucre, 2 œufs et un sachet de sucre vanillé caramel liquide. Donc pour les préparations, donc on commence bien sûr avec à faire cuire le riz basmati dans le lait caroline avec le sucre vanillé pendant 30 minutes. Hors du feu, incorporez le sucre et les œufs battus. Ensuite, versez dans un moule caramélisé. Cuire au four pendant 30 minutes à 120 degrés. Je répète, cuire le riz basmati Fatima dans le lait caroline avec le sucre vanillé pendant 30 minutes. Hors du feu, incorporez le sucre et les œufs battus. Et ensuite, versez dans un moule caramélisé, cuire au four pendant 30 minutes à 180 degrés. Et vous aurez bien sûr votre gâteau au riz basmati. 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

0: The Sixpence and Down the Reach sur les ondes de Radio 1, chanson sortie en 1998. On y va pour une page de pub.
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c'est signé Major Lazer en compagnie de Travis Scott sur les ondes de Radio 1. Bonjour Ludo, ça va? Oui, ça va super bien. Une programmation qui aide à une bonne digestion. Keep it up, c'est de la part de Gilbert. Merci beaucoup Gilbert pour votre message. Ça nous fait vraiment plaisir, en tout cas, de recevoir les messages comme ça sur le 58 53 77 21. On attend d'autres photos, il y en a tout plein, hein. On a encore du temps. Et d'autres photos sur le 58 53 77 21 pour notre jeu Cress qui offre bien sûr aux gagnants un panier rempli de produits nettoyants. Donc envoyez-nous votre photo et peut-être ce sera vous qui repartira avec ce magnifique cadeau offert par Cress. Mais sinon, juste pour vous prévenir, dans quelques minutes, nous aurons droit aux informations à 14h. Et bien sûr, entre-temps, je vous laisse en compagnie de Christophe Maé, Belle Demoiselle.

0: Bienvenue sur les ondes Way du Rouen, il est 14h. Et nous accueillons Rebecca François. Bon après-midi, Rebecca.
1: Bon après-midi Ludo, bon après-midi à tous. Des bijoux appartenant à Subhauti Jagesa, assassiné dans la nuit du vendredi 19 juin, ont été retrouvés hier dans la voiture de Mehdi Hassan Rana. C'est ce même véhicule qui a été identifié grâce aux images de vidéosurveillance d'un restaurant à proximité du lieu du crime, qui a permis à la Crime Investigation Unit de la Northern Division de remonter jusqu'à cet ouvrier originaire du Bangladesh. Notons que Mehdi Hassan Rana a été formellement identifié comme celui qui s'est rendu chez la sexagénaire la nuit du crime. Une habitante des Gibi, âgée de 32 ans, a été grièvement brûlée dans un accident survenu à son domicile dans la soirée d'hier. Selon les informations de la police, la victime aurait subi de sévères brûlures sur l'ensemble du corps lorsqu'elle nettoyait un appareil de grillade avec du diluant. Le produit aurait pris feu accidentellement. La victime a d'abord été transportée à l'hôpital par ses proches avant d'être transférée pour des soins spécialisés. Elle a été admise à l'unité des grands brûlés à l'hôpital Victoria. La police précise qu'aucun acte criminel n'est suspecté à ce stade de l'enquête. La Government Services Employees Association affirme que les 2200 recrutements annoncés dans le budget ne suffiront pas à combler le manque de personnel dans le secteur de la santé. Son secrétaire soutient que ce recrutement ne reflète pas les besoins réels du système de santé. Selon lui, les postes annoncés concernent principalement les nursing officers et les médecins au détriment d'autres postes essentiels tels que les medical imaging assistants et les nutritionnistes. Pourtant, indispensable au bon fonctionnement du système de la santé. Par ailleurs, la GSEA estime que la question du paiement des heures supplémentaires n'a toujours pas été résolue. Son secrétaire affirme que certains membres du personnel n'ont pas été rémunérés pour les heures supplémentaires depuis 2 à 3 ans. Il ajoute que dans certains cas, les employés sont encouragés à prendre des jours de congé en compensation compensatoire à la place. Et à l'étranger, Paris accueille à partir de ce mardi le 9e congrès mondial contre la peine de mort sur fond de résurgence des exécutions dans plusieurs pays. Plusieurs figures de la lutte pour l'abolition participent à l'événement, notamment Philippe Maurice, dernier condamné à mort français, gracié par François Mitterrand en 1981. Voilà la fin de ce point info. Merci de l'avoir suivi. La suite est avec Ludo.
0: Merci beaucoup Rebecca.
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et 8 minutes sur Radio One. Bienvenue dans cette deuxième partie de One, Two, Three. Votre émission, bien sûr, qui vous accompagne tous les jours du lundi au vendredi à partir de 13h jusqu'à 15h. Et aujourd'hui, c'est Ludo qui vous accompagne au micro, notre ami Prashant qui nous a rejoint à la technique. Et bien sûr, nous saluons notre collègue Daniela qui n'est pas là depuis un moment. Elle revient demain. Donc, ne vous inquiétez pas, elle reprend sa place tout simplement. Et j'espère que quand même vous avez apprécié ce moment que nous avons partagé ensemble, mais c'est pas terminé, il nous reste à peu près environ 45 minutes à passer ensemble, une playlist bien sûr chaud bouillante à partager avec vous, et bien sûr notre jeu Crest qui vous offre un panier rempli de produits ménagers. Vous savez quoi faire, envoyez-nous une photo de vous ou tout simplement le produit ou les produits même, donc envoyez-nous tout cela sur le 58 53 77 21. On démarre tout de suite avec Amy Winehouse, Valerie, et on se retrouve dans quelques instants pour la suite. Bonne écoute.

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ça en featuring David Guetta, Sad Girls. La suite avec les petits messages. Salut camarade, ça va? Oui, ça va super bien. Est-ce que tu peux passer une chanson pour Maïta qui fête son anniversaire aujourd'hui? C'est de la part de son ami Rose de Goodlands. Il embrasse fort l'émission Marissa Yannette. C'est signé Rose. Merci beaucoup Rose. On vous embrasse. On vous souhaite un excellent après-midi. Et nous on enchaîne avec Anaïs, Mon cœur, mon amour. Ça c'est pour vous sur les ondes de Radio One.

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6: Il est 14h30.
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0: American Boy, c'est signé Estelle sur les ondes de WDON à 14h40.
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0: bien sûr avec notre jeu concours Crest qui offre bien sûr notre gagnant ou gagnante un panier rempli de produits ménagers, savon liquide des mains et un litre d'eau Javel Crest, nettoyant Crest parfum lavande, un litre plus de liquide vaisselle Crest parfum raisin, savon de Marseille. Et nous avons quelqu'un au bout du fil. Allô, bon après-midi. Allô.
1: Allô.
0: Oui, bon après-midi.
1: Bon après-midi à vous.
0: Oui, qui nous appelle?
1: C'est Ivy de Rosil.
0: Ivy de Rosil. Ivy, vous nous avez envoyé une photo. Oui.
1: Oui.
0: Alors, une photo de votre produit Crest. Et donc, vous avez été tiré au sort. Bravo. Félicitations.
1: Merci beaucoup.
0: Je vous en prie. En tout cas, c'est un plaisir. Alors, comment ça se passe la journée, Ivy?
1: Ben, avec ce temps qu'il fait là, ben, oui. On prépare le dîner un petit peu plus tôt que d'habitude.
0: Ah oui.
1: Parce que après c'est le froid total.
0: Effectivement. En tout cas, ce qui est bien, c'est qu'il faut rester bien au chaud à la maison, tranquille, et passer le moment à écouter Radio One. Voilà, tout simplement.
1: Oui.
0: En tout cas, merci beaucoup d'avoir participé. Est-ce que vous voulez passer un petit message à vos amis, la famille
1: Ben, je passe un petit message à la famille et tous ceux qui me reconnaîtront.
0: Oui.
1: Oui. D'accord. Voilà, je dis un petit bonjour.
0: D'accord.
1: Et restez au chaud.
0: Voilà, tout à fait. En tout cas, merci beaucoup, Ivy. Donc, on vous demanderait de ne pas raccrocher, d'accord? On prendra bien sûr vos coordonnées en antenne et vous expliquer comment faire pour récupérer le cadeau. D'accord?
1: D'accord.
0: Merci beaucoup. Excellent merci. Après-midi à vous. Alors, c'est Ivy qui repart avec ce panier de produits Crest offert par Soap and Allied. 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

Like Water sur les Endroits de One à 14h55. Salut Ludo, l'émission Top Net. J'aimerais écouter une chanson. Et bel après-midi à toute l'équipe de Saint-Jean-de-Dieu qui fait du bon travail. Un gros bisou à mon papa Hervé de Christelle de l'île de la Réunion. Merci beaucoup pour le message. Et salutations à tous ceux et celles qui nous écoutent à travers toute la planète, bien sûr via Internet radio1.mu. Allez, on continue avec un autre message. Salut Ludo, je voudrais demander la prochaine chanson pour une copine, ma copine Yumika, qui fête son anniversaire demain. C'est de la part de ses copines de LPC, Stéphanie, Géraldine, Nathalie, Natalia, Brinda et Ruby. Voilà, c'est ici que moi je vais prendre congé de vous. C'était un plaisir de passer ce moment agréable avec vous. Demain, vous retrouverez Daniela, bien sûr. Et je vous retrouve, moi, ce dimanche. Voilà, avec bien sûr notre émission Génération 80-90. Ciao, ciao les amis, et passez une excellente semaine. Et surtout, pas oublier, faire bon, donne bon, gagne bon. Bye bye.

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0: les infos, Rebecca François Boncœur, bonjour.
1: Bonjour Andy, bonjour à tous. Le foyer Troquetia à Pointe-aux-Sables est infesté de punaises depuis plusieurs mois, selon plusieurs témoignages recueillis ce matin dans l'émission Enquête en direct animée par Christophe Sowember. Ces témoignages dénoncent une mauvaise gestion de cette maison de retraite qui accueille des personnes âgées ainsi que des personnes en situation de handicap. Cependant, le docteur L'Albiari, président du conseil d'administration, dément formellement ces accusations et affirme que le centre est correctement géré et qu'aucune présence de punaises n'a été détecté récemment. Des bijoux appartenant à Subhauti Jagesa, assassiné dans la nuit du vendredi 19 juin, ont été retrouvés hier dans la voiture de Mehdi Hassan Rana. Et c'est ce même véhicule qui a été identifié grâce aux images de vidéosurveillance d'un restaurant à proximité du lieu du crime, qui a permis à la Crime Investigation Unit de la Northern Division de remonter jusqu'à cet ouvrier originaire du Bangladesh. Notons que Mehdi Hassan Rana a été formellement identifié comme celui qui s'est rendu chez la sexagénaire dans la nuit du crime. La Government Services Employees Association affirme que les 2200 recrutements annoncés dans le budget ne suffiront pas à combler le manque de personnel dans le secteur de la santé. Son secrétaire soutient que ce recrutement ne reflète pas les besoins réels du système de la santé. Selon lui, les postes annoncés concernent principalement des nursing officers et les médecins, au détriment d'autres postes tels que les medical imaging assistants et les nutritionnistes, pourtant indispensables au bon fonctionnement du système de la santé. Par ailleurs, la GSEA estime que la question du paiement des heures supplémentaires n'a toujours pas été résolue. Son secrétaire affirme que certains membres du personnel n'ont pas été rémunérés pour les heures supplémentaires depuis 2 à 3 ans. Il ajoute que dans certains cas, les employés sont encouragés à prendre des jours de congé à la place. À l'étranger, en Inde, le gouvernement passe à la vitesse supérieure pour imposer la voiture électrique. New Delhi propose désormais une aide massive allant jusqu'à 1 000 euros pour les acheteurs qui acceptent de sauter le pas. Une révolution verte sur un marché pourtant encore très dépendant des énergies fossiles. Voilà, fin de ce point info. Merci de l'avoir suivi. La suite est avec Andy.
0: Merci bien, Rebecca. À tout à l'heure, 16h.
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1: Vous êtes les bienvenus en ce mardi après-midi dans votre Drive, l'émission qui déjoue tous les pronostics. Hier, nous avons un collègue qui fait une bizarre Zetresi. Ben oui, par rapport au match d'hier soir. Ben oui, salut, Keshav. S'il nous écoute. Pour les coups, une vingt grammes, t'as pas de homie. Pas de capa, pas de guess, mais même après ce qui s'est passé, hier soir, lors des matchs de foot, il est arrivé très tôt le matin. Du coup, il est parti. C'est Prashant qui est à la réalisation du drive aujourd'hui. On l'accueille. Par contre, les gars, là, vous mettez les tirs au but d'Allemagne, Paraguay, là. Non, mais mettez autre chose. Je sais pas, il y a le tournoi de Wimbledon actuellement. On va mettre du tennis, ça ce sera cool sur gazon, mais ce sera un autre sport. On va attendre les matchs de ce soir, du coup dans le drive. Nous on va vous offrir des cadeaux et ça c'est sûr, pronostic, vous serez tous gagnants. Évidemment, il n'y aura pas de surprise pour vous. Merci d'être à l'écoute de Radio One. Confort, on est assis, on met le contact et votre drive qui démarre.

Sur tout Canon avec Starlight dans votre drive. Merci d'être là. 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Et comme ABC se met au rythme de la Coupe du Monde aussi, nous allons vibrer par rapport à la question du jour. On parlait des 16e de finale et avec le groupe ABC, donc mon envie, en fait, de moi, trois pays qualifiés pour 16e de finale, pas 8e de finale, évidemment, hein. Là, nous en cours dans 16e, peu importe gagner ou PAD, c'est bien de moi, trois pays qui commence par A, B et C, qui ne qualifie au fait, qui ne quitte la phase de groupe et qui ne qualifie pour les 16e de finale de la Coupe du Monde. Nous, les trois. Il y en a plusieurs. Vous verrez évidemment pour les fans de football. Mais nous, bizarre, les trois, c'est-à-dire A, B et C. Donc, trois pays qui ne qualifient, qui ne quittent ma phase de poule vers les 16e de finale. Franchement, tu l'as ou pas? Les trois. Facile, normal, là, de même. Ouais. Il y en a quand même. Et ça vient de tête si l'on suit bien la Coupe du Monde. Donc, la question, c'est qui ZBZ de nous, trois pays, actuellement dans 16e de finale Coupe du Monde. Commence par A, B et C. Donc ces trois pays à envoyer au 58 53 77 21 pour les goodies avec notre partenaire ABC. Voici DJ Snake.

0: Ozuna, un sacré line-up, Megan Thee Stallion, Lisa avec Sexy Girl. Merci d'être avec nous. Et c'est vous, vous qui êtes sexy là dans le drive en ce mardi après-midi. Il y a du soleil, ça c'est cool ça. Et oui, merci d'être là. Il y a vos cadeaux aussi, hein, on le rappelle. Avec ABC, il y a pas mal de goodies à gagner. 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Bah, donnez-nous des pays qualifiés aux initiales A, B et C. Pas un seul pays, mais trois pays évidemment. Sinon ça aurait été assez compliqué de trouver ça. Mais un pays qui commence par A, un pays qui commence par B, qu'un autre pays commence par C, dans ban 16e de finale de la Coupe du Monde. Dites-nous tout ça. 58, 53, 77, 21 pour la série de goodies à remporter avec ABC. Bon oui, c'est à prendre. Il y a quand même de très beaux produits à gagner surtout. La nouveauté du jour arrive avec Peggy Gou. C'est dans deux minutes, c'est dans le drive.
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5: Son vrai nom, c'est Kim Min-ji, DJ productrice. On retrouve Peggy Gou avec Era Star, avec le single Woman, nouveau.

Peggy Goo avec Woman featuring Astar, la nouveauté de ce mardi dans le Drive. Merci d'être avec nous. Nupekos Comico, Nupekos 3 Belle-Mère, le spectacle pour ce samedi 20h30. Si vous avez envie, je te déplace, je t'envoie Comico et que je te prénom, Comico et que je te prénom, l'eau 58 53 77 21 pour Alguet Spectacle, la nouvelle pièce de Comico, des Comico avec 3 Belle-Mère, tellement marrant. Bah oui, on peut même en témoigner. Après la DJ productrice d'origine sud-coréenne Peggy Goo, voici Blackpink qui débarque du même pays et cette fois avec Lady Gaga. Sawa Candy, c'est dans le Drive.

dans votre drive, le travail de Youssef sur ce son Théamo. Merci d'être là. Comico vous invite à son spectacle, la nouvelle pièce Trois Belles-Mères, ce samedi 20h30. Nous avons deux places pour vous dans le drive. Il suffit d'envoyer Comico et votre prénom au 58 53 77 21.

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1: Il est 15h30.
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0: Nouveau Liso dans Drive, Low Radio One, et ce week-end, on vous invite à la nouvelle pièce des Comico 3 Belles-Mères, 28 53 77 21. Fallait s'inscrire évidemment par message. Prashant qui est avec nous. C'est qui là au 210 89 10? Roby, bon après-midi, qui position?
1: Correct, quand même.
0: Ah, mais nous bien là, nous, une Prashant qui est en place, nous-mêmes, l'équipe Drive, nous correct. Alors, Roby, une finie, travail là, soit pas encore fini, qui peut faire ça,
1: maudit. En route pour la maison.
0: En route pour la maison. Ça veut dire qu'il est en droit de nous payer sauti, qu'il est en droit de nous payer aller.
1: Pour lui, pas un petit tombeau.
0: Ah, mais correct ça, vite, vite.
1: Ouais, vite.
0: T'as fait un petit footing, mec, t'as fait un petit jogging, tout ça.
1: Ouais, ça tente, quand même, la carrière.
0: En tout cas, Roby, dans qui c'est que t'es à boulot?
1: C'est que t'as pas tué.
0: Ok. Ouais, mais tout dans la région, même à l'eau, Mathieu.
1: Ouais.
0: Pas trop loin, nous capables de dire. Et Roby, nous avons plaisir, invite tout ça samedi à 20h30 pour un nouveau spectacle Comico 3 Belles-Mères. Bravo, Roby.
1: Oh, yeah. Merci beaucoup.
0: Vous gagnez ou déplace, capable, relax, passez un bon week-end, rien de bon coup, surtout parce que ça, c'est garanti avec l'équipe Comico et que sa nouvelle pièce-là, 3 Belles-Mères. Roby, bon après-midi, donc relax bien. Quelle heure commence le travail demain là?
1: 8h normalement.
0: Ah, mais correct, ça veut dire là, la zone n'est pas correcte, allô. Tranquillement, ouais, okay. Mais oui. Manzoli et Roby.
1: Merci beaucoup Andy.
0: Et bon après-midi, bonne soirée, merci d'avoir été avec nous. 3 Belles-Mères, bah oui, le nouveau spectacle des Comico, bah oui, Roby qui gagne ça aujourd'hui, mais vous êtes capable qu'on t'y inscrit à eux, hein, c'est un vrai Comico avec votre prénom, capable des mains, vous êtes tout pour qu'ils aient gagné, ils êtes déplacés pour aller check 3 Belles-Mères des Comico. Et voici Sia sur Radio One.

0: votre drive. Merci d'être avec nous. 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Et la question du jour: on joue tous les jours avec les initiales ABC, actuellement les 16e de finale de la Coupe du Monde. Il nous faut les nations commençant par A, B et C qualifiées pour les 16e de finale. Une nation par lettre, puisqu'il en a quand même plusieurs. Donc une nation pour la lettre A, une autre pour B, une autre pour C. Tellement simple. Au 58, 53, 77, 21. 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

0: Quelques nuages influencent le temps local en cet après-midi, mais ça va aller quand même sur nos côtes. Il fait plutôt bon, entre 25 et 28 degrés en cet après-midi. Certitude de température annoncée en fin d'après-midi, en début de soirée, entre 19 et 22 degrés sur les régions côtières.
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0: l'Uruguay ne ramènera pas la coupe à la maison. Mais au moins, les joueurs vont repartir avec une nouvelle expérience. La file d'embarquement en classe économie. La fédération uruguayenne a annulé le vol charter prévu pour ramener toute l'équipe au pays. Résultat, fini le voyage en mode VIP. Les joueurs vont rentrer sur des vols commerciaux, chacun de son côté.
1: LOL !
0: Après avoir affronté les meilleures défenses du monde, place au vrai défi. Trouver de la place pour sa valise cabine, éviter le siège du milieu ou les enfants qui pleurent, et espérer que personne n'incline son siège juste après le décollage.
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0: volée de Damal qui arrive avec ce remake. Chutney, c'est dans votre drive sur Radio One.
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0: 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Et lorsque l'on regarde en fait le calendrier des 16e de finale, ben, il y a pas mal de pays en A, en B ou encore en C. Rachante me dit que c'est Fredo qui est avec nous au 210-89-10. Fredo, bon après-midi, position.
2: Bon après-midi Andy, ça va?
0: Ah mais très bien Fredo, fais suivre ça World Cup là, comment bien?
2: Oui. C'est bon, je ne suis
0: pas capable de guetter. Ouais, c'est trop tôt. Si trop tôt, ça nous guette highlight, là, selon des bains.
2: Oui.
0: Qui nous suivent un peu? Nous suivent Brésil hier soir ou nous checkent plutôt grand matin?
2: Oui, on guette Brésil hier soir.
0: Oui.
2: On suit Brésil hier soir. Après le matin, on guette mi-temps, ça s'appelle Maroc, là.
0: Ah, deuxième mi-temps, là?
2: Oui.
0: Ça même qui te plaise, lui, là, parce que premier mi-temps, parce qu'il a belles affaires, c'est deuxième mi-temps qui... Ouais. Twins ont été un peu plus libérés, la qualification du Maroc aussi pour les huitièmes de finale. Alors, Fredo, nous paye bizarre, nous paye cause 16e de finale, hein, nous préciser, nous paye cause 16e de finale avec sa 30 de l'équipe qui ne qualifie là, qui ne saute des bains de phase de poule, justement, Fredo. Alors, dis-nous, et un pays qui ne qualifie pour 16e commence par A, un autre qui commence par B, et un autre commence par C. Dis-nous.
2: Afrique du Sud, Brésil, Canada.
0: Ben oui, là dans même, bien sûr, c'est la bonne réponse. Bravo Fredo, tu gagnes le Band Goodies avec le partenaire ABC Motos. Même si Afrique du Sud, oui, face au Canada, Afrique du Sud 1-0 bien sûr pour le Canada, mais aussi dans 16e. Brésil aussi, nous sommes capables de citer également en A, il y avait l'Allemagne aussi, l'Autriche, l'Algérie, l'Angleterre, l'Argentine. Des pays en B, il y a la Belgique, Brésil, Fredo Indiali, Bosnie-Herzégovine également, ou encore en C, alors là, mais Cap-Vert, Colombie, Kitila, la Croatie également, le Congo, RD Congo, certes, mais c'est plutôt pas mal votre sélection là-dedans même. Bonne réponse, bravo Fredo, et bien au Band Goodies.
2: Merci beaucoup.
0: Et profite bien Fredo, ou boulot là, fini travail, la case, comment tu peux dérouler?
2: Enfin, c'est un mot de
0: jamais. Mmh, d'accord, ça va vite ça. Les temps là accélérés là. Comment passe cadré, comme ça, c'est que fait la descente, tombe, bah, c'est un trône, nous cloquant, nous rendre la case. Et
2: vous
0: dire. Bonjour Fredo, bon courage et profite de sa Coupe du Monde là. Ailleurs, avant on va aller. Ou l'équipe encore dans la Coupe du Monde là?
2: Oui.
0: Qui ça l'équipe là ça?
2: La France.
0: La France, bah oui, c'est ce soir. Je ne vais pas le dire tantôt, mais c'est cette nuit plutôt à 1h.
2: À 1h du matin.
0: Oui, ça même. Vous check France-Suède là?
2: Non. Highlight
0: l'an des bains.
2: Oui.
0: Espérez ou pas gagner une mauvaise surprise quand même.
2: Espérons.
0: Ouais, nous confions dans la fosse des bleus. Merci Fredo d'avoir été avec nous et bon après-midi. Bah oui, avec ABC Motors, ce sont vos goodies tous les jours à gagner dans le drive Three Doors Down qui arrive.
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Brown, Kryptonite dans votre drive sur Radio One. 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

0: Merci d'être là, 16h. Les dernières infos, Rebecca François Boncœur, bon après-midi.
1: Bon après-midi Andy, bon après-midi à tous. Un grave accident de la route s'est produit cet après-midi à Goodlands. Un autobus, un van et une motocyclette sont entrés en collision. Le motocycliste, un habitant de Morcellement-Saint-André, a été grièvement blessé. Il a été pris en charge par les secours avant d'être transporté à l'hôpital pour y recevoir des soins. La police a ouvert une enquête afin de déterminer les circonstances exactes de cet accident. Un policier âgé de 32 ans, soupçonné d'avoir conduit sous l'influence de l'alcool, a été impliqué dans un accident de la route peu après minuit, ce mardi à Pamplemousse. Affecté au poste de police d'Abercrombie, il circulait en voiture sur la route royale lorsqu'il a perdu le contrôle de son véhicule. La voiture a percuté un poteau du CEB qui a été brisé sous la violence de l'impact. Deux murs en béton ont également été endommagés. Le conducteur est sorti indemne de l'accident. Selon la police, il dégageait une forte odeur d'alcool et a refusé de se soumettre à un alcotest. Il a été placé en détention en cellule de dégrisement. L'enquête, le policier qui compte 10 ans de service au sein de la force policière n'était en congé hier. Le président de la Government Services Employees Association, Prakash Balakram, réclame des consultations élargies et plus d'éclaircissements sur le National Pension and Provident Fund, et notamment la transition d'un système basé sur la redistribution collective vers un dispositif davantage fondé sur l'épargne individuelle. Face à la presse aujourd'hui, le syndicat s'est également interrogé sur les modalités du remplacement progressif de la contribution sociale généralisée et du Portable Retirement Gratuity. Une lettre sera donc envoyée au Premier ministre pour faire part de leurs contestations concernant la refonte du système de retraite et de l'amendement apporté au Public Gathering Act. Une manifestation est aussi prévue en ce sens le 11 juillet prochain. Et à l'étranger, la Cour suprême américaine a offert hier un succès à Donald Trump en élargissant les pouvoirs de l'exécutif. Dans une décision à 6-3, elle autorise désormais le président à révoquer des responsables d'agences fédérales indépendantes, remettant en cause une jurisprudence datant de 1935. En revanche, la haute juridiction a refusé de lui permettre de limoger une gouverneure de la réserve fédérale, préservant ainsi l'indépendance de la Banque centrale. Voilà, fin de ce point info. Merci de l'avoir suivi. Je vous retrouve à 16h30 pour le Grand Journal.
0: Merci bien, Rebecca. À tout à l'heure.

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1: Les conditions de circulation, constable Soukaï, bon après-midi.
2: Bon après-midi Andy et bon après-midi à tout le monde. Alors au niveau de la circulation, en état du trafic routier, toujours selon mes derniers pointages et informations reçues pour cette fin d'après-midi, pas de problème à signaler sur nos routes, pas d'accident ou obstruction, c'est les axes principaux qui gênent vraiment le flot du trafic. Et à l'heure actuelle qui me cause avec Zot, c'est la sortie des bureaux et un bon nombre de véhicules qui quittent la capitale et s'affecter un ralentissement à la sortie sud à la hauteur du rond-point de Coudan et à la sortie nord à la hauteur du rond-point de Rochebois et Richter vers le nord. Ensuite, nous verrons un temps d'arrêt à la hauteur de Réduit et Highlands vers le sud, mais le trafic reprend le flot après le pont de Wooten. Sinon, dans d'autres secteurs de l'île, pour le moment, ça roule continuellement. Voilà un peu au niveau de la circulation de l'état du trafic routier pour cette fin d'après-midi. Moi, je souhaite surtout bonne route, bonne rentrée, merci de votre écoute et à très bientôt pour d'autres infos.
1: Merci bien d'ailleurs pour ces précisions, ces conseils aussi, constable Soukaï qui était avec nous dans le drive.
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1: Les nuages venant du sud influenceront le temps local durant la nuit, mais il fait bon quand même cet après-midi. Les maximales jusqu'à 23 sur le plateau central, 28 voire 29 degrés sur les régions côtières. Il fera bon ce soir également, mais dans la nuit, il y aura quelques gouttes sur les versants sud de l'île, également le plateau central, pour les minimales entre 15 et 17 degrés, et entre 19 et 22 degrés sur les régions côtières. Ça souffle du sud-sud-est à environ 20 km/h. Une mer forte au-delà des récifs avec des houles du sud de l'ordre de 2,50 m. Attention quand même pour les sorties en haute mer dans les lagons du sud et de l'est. Marée haute demain à minuit 57, marée basse vers 19h et demain à 7h50, le coucher du soleil pour 17h40. 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
1: Merci d'être là, cette nouvelle heure du drive avec vos cadeaux. Surtout, on vous rappelle, hein, il y a quand même 1000 roupies de cartes cadeaux à utiliser dans les magasins Challenger by Fashion Heights, que ce soit à Tribeca Mall ou Phoenix Mall. Et la question du jour, Fashion Heights a célébré cette année ses 5 ans ou ses 10 ans. Vous envoyez 5 ans ou 10 ans, 58, 53, 77, 21, le temps de Maroon 5 sur Radio One.

0: Maroon 5 dans votre drive sur Radio 1. Je viens de lire un truc, en fait, les autorités paraguayennes ont décrété ce mardi 30 juin férié suite à la qualification du Paraguay en huitième de finale de la Coupe du Monde. Perso, moi, ça m'évoque un souvenir quand même. Vous vous souvenez de France-Paraguay? Il y a quasiment quoi? Il y a plus de 20 ans déjà. Je pense que c'était en huitième de finale de la Coupe du Monde. Si je me trompe, dites-moi. Hein, je pense que le Paraguay, il y avait aussi Chilavert dans les cages aussi à ce moment-là. Je pense France 98 pour être précis. En tout cas, c'est férié là-bas suite à leur qualif face à l'Allemagne au tir au but. On revient dans le drive. 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C'est Dario qui est avec nous, c'est ça? Dario, bon après-midi.
1: Bon après-midi.
0: Ah, tout va bien?
1: Ça va bien, oui.
0: Ah, tranquille, Dario, on joue avec Challenger by Fashion Heights. Alors dites-nous, Fashion Heights, qui ne célébrait ce l'anniversaire cette année, c'est 5 ans ou 10 ans, dites-nous?
1: 10 ans.
0: 10 ans, évidemment, c'est la bonne réponse. Bah oui, Fashion Heights, qui a célébré ses 10 ans en grande pompe, surtout, et le plaisir, Dario, de vous offrir la carte cadeau d'une valeur de 1000 roupies à utiliser chez Challenger by Fashion Heights. Bravo. Dario, vous êtes là?
1: Oui, je suis là.
0: Ouais, bah oui, bravo, Npediaou, bravo.
1: Merci.
0: Bonne réponse. Bah oui, profitez bien, bon après-midi, et merci de votre fidélité au drive sur Radio One.
1: Merci, au revoir.
0: Merci bien, Dario. 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

0: L'anglais Stormzy qui a fait une apparition à Boston lors du match Angleterre-Ghana, puisqu'il a des racines ghanéennes. Stormzy, ça c'est pour le clin d'œil, la nouveauté 24 Hours. Dans votre drive, voici Bébé Rexha et David Guetta.
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Et bien avec ça, David Guetta avec Sad Girls dans votre drive sur Radio 1. On parle de l'une des plus grosses surprises peut-être jusque là de la Coupe du Monde avec l'élimination de l'Allemagne par le Paraguay. C'est une des plus grandes surprises même, on peut dire, de ces 16e de finale. Le résultat ne bouleverse pas seulement le parcours de la Mannschaft, ce résultat modifie également les tableaux de la compétition et même des répercussions inattendues pour les supporters. En fait, on imaginait peu bien sûr voir le Paraguay, mais tant mieux pour eux et bravo, ils ont résisté durant tout le match, ils ont pu décrocher leur place en 8e de finale et ils vont retrouver soit le vainqueur de la rencontre entre la France et la Suède. L'élimination a un effet aussi immédiat sur le marché de la revente des billets parce que ça a baissé à 40%. On imaginait un éventuel 8e de finale entre la France et l'Allemagne. Donc immense engouement pour un France-Allemagne, Coupe du Monde, ben oui, un gros classique quoi. Mais en l'espace de quelques instants, suite à l'élimination de l'Allemagne, le tarif moyen est passé d'environ 1 400 $ à près de 850 $. C'est toujours aussi cher, évidemment, ça coûte un bras, mais quand même, une baisse quand même de quasiment la moitié. Cette baisse s'explique principalement par l'importance, en fait, du public allemand. Parce que eux, en fait, ils se sont déplacés, mais par des milliers de supporters, bah, qui vont rentrer chez eux désormais, quoi. Et ils vont devoir revendre leur place sur les sites. Bah oui, le public allemand ne sera plus là et ils sont beaucoup plus que le public français, il faut dire. Ils sont moins nombreux à effectuer le déplacement et les prix pourraient toutefois repartir, on va dire, légèrement à la hausse dans les prochaines heures, une fois le marché stabilisé. Mais quand même, de voir éventuellement Suède-Paraguay ou France-Paraguay que France-Allemagne, c'est vrai que là, c'est autre chose et ça tient vraiment du miracle, comme Coldplay dans votre drive.

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1: L'édition de cet après-midi est présentée par Rebecca François Boncoeur. Il est 16h30. Au sommaire, nous démarrons avec la réforme de la pension, Rebecca.
6: Un déficit de 166 milliards de roupies relevé par le comité d'experts, selon Navin Ramgoolam au Parlement cet après-midi. Le steering committee et le premier ministre devront statuer sur l'abolition ou le maintien du Portable Retirement Gratuity Fund, selon Ashok Soubron. Le Government Services Employees Association dénonce une atteinte aux acquis sociaux. Le syndicat réclame des consultations élargies sur les différents changements avant leur mise en application. Assassinat de Subhauti Jagesso à Petit Raffré le 19 juin dernier. Des bijoux de la victime retrouvés dans la voiture du Bangladais Mehdi Hassan Rana hier. Polémique autour d'une infestation de punaises au foyer Troquetia. La direction réfute les faits et précise que le centre est bien entretenu. Et l'étranger en Afrique du Sud, ce mardi, marque l'échéance fixée pour que les immigrants en situation irrégulière quittent le pays. La réforme des pensions et l'introduction de la State Age Pension ont été au cœur de la Prime Minister's Question Time aujourd'hui. Navin Ramgoolam a détaillé les travaux du comité d'experts sur ce dossier épineux. Il a ainsi déposé un rapport complet sur les travaux et les recommandations du comité présidé par l'actuaire Ashok Prayag. Le Premier ministre a expliqué que les fonds de pension des compagnies d'État, des institutions publiques et du National Pension Fund représentent un déficit de 166 milliards de roupies. Emmanuel Edou.
7: Pour Navin Ramgoolam, outre le caractère insoutenable de la Basic Retirement Pension face au vieillissement de la population, il existe un autre éléphant dans la pièce que personne n'avait identifié. Les conclusions du comité d'experts font état d'un déficit de 113 milliards de roupies pour les fonds de pension des organismes publics et d'un déficit de 53 milliards de roupies pour l'ancien National Pension Fund. Combinés, les déficits représentent plus de 20% du PIB. Dans sa réponse aux deux questions parlementaires du whip de l'opposition, Adrien Duval, Navin Ramgoolam explique que les fonds de cotisation du NPF se sont détériorés depuis 2020, alors que la pension de vieillesse a augmenté au fil des années. L'ancien gouvernement n'a rien fait pour réformer le système actuel des pensions. D'ajouter que la création de la contribution sociale généralisée a aggravé la situation. Pour Navin Ramgoolam, il est urgent de rétablir la viabilité du système système de retraite à long terme. C'est dans cette optique que le gouvernement a décidé de mettre en œuvre les mesures prévues dans le budget 2026-2027 afin de réformer la Basic Retirement Pension.
6: Le mini-test autour de la State Age Pension a été abandonné par le gouvernement, mais les contours de la réforme de la pension et la formule SAP seront définis et présentés à travers le Finance Bill au Parlement. Déclaration d'Ashok Soubran en réponse à la Private Notice Question du leader de l'opposition, Jolie Jongar, ce matin au Parlement, d'ajouter qu'il revient au Steering Committee et au ministre des Finances de statuer sur le maintien ou l'abandon du Portable Retirement Gratuity Fund. Un extrait de son intervention.
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1: Contestation concernant la refonte du système de retraite et l'amendement apporté au Public Gathering Act. Une manifestation est aussi prévue en ce sens le 11 juillet prochain. Prakash Balakram, des propos recueillis par Nicoletta Estasi Sandian.
2: Et 20 personnes qui les ont gagné un salaire de 50 000, je tenais 1,5% qui se faisait contribuer, et que pour l'employeur, il faut contribuer 7,5%. À ce sujet-là, nous pas d'accord avec ça, le nouveau système qu'il est proposé. Et si toutefois, les maintenir ça, nous pouvons redemander qu'il y ait une consultation nécessaire avant toute réforme pour le service, pour le bénéfice de tout un chacun.
1: Dans le dossier de Radio 1 cet après-midi, zoom sur les mesures sociales et fiscales qui impacteront la population. Emmanuel Edou reçoit en studio comme invité Salim Meuthi, travailleur social, et Raj Ramlagan, observateur politique. Vos appels au 210-8910. Également dans l'actualité, le Premier ministre a dévoilé quelques lignes du départ du rapport de la firme Kroll qui a mené un forensic audit sur la vente et l'acquisition des avions par Air Mauritius entre 2020 et 2022. Navin Ramgoulam cite les noms de Ken Arian et Sattar Haji Abdullah comme étant les deux acteurs majeurs dans le leasing des avions et la vente de 4 avions entre 2018 et 2022. En réponse à une question parlementaire du député Kaviraj Bichouk cet après-midi, le chef du gouvernement a affirmé que le conseil d'administration de MK envisage des poursuites légales contre l'ex-administrateur Sattar Haji Abdullah. Des enquêtes seront également initiées par la Financial Crimes Commission. Voici un extrait.
3: Furthermore, I understand that falsified and misleading reports were submitted to the then board in the full knowledge of two persons, namely the former chairperson of Airport Holdings Limited, Mr. Ken Arian, and the former chief executive officer of Air Mauritius, Mr. Kaku Limited. Finally, Mr. Deputy Speaker, I understand that the former administrators of Air Mauritius Limited, namely Mr. Sattar Abdullah, could be sued for damages for negligence in connection with the disposal of an A332 aircraft during the period of administration of Air Mauritius Limited, as government bailout money was used.
1: Sollicité pour une réaction, Ken Arian et Sattar Haji Abdullah se sont abstenus de tout commentaire sur cette affaire. À l'occasion de la 137e Assemblée de l'Union interparlementaire et de la Journée internationale du parlementarisme, le thème retenu est le rôle des parlements dans la défense des droits humains. Au-delà de sa fonction législative, le Parlement doit être le garant des libertés des citoyens. C'est le fondement même de l'institution représentée, le peuple et agir dans son intérêt. Les droits et les libertés ne doivent pas rester des principes, ils doivent se vivre au quotidien. La speaker de l'Assemblée nationale s'est adressée aux parlementaires lors de la séance de ce mardi. Chérine Omérodizifra les a appelés au respect mutuel. Elle a également assuré que tant qu'elle présidera l'Assemblée, chaque parlementaire aura le droit d'exprimer son opinion, même si celle-ci peut déplaire. Et selon elle, tout commence par la liberté d'expression. On l'écoute.
4: Régulièrement, j'ai eu beaucoup de problèmes à gérer un peu comment les choses se passent. Je me suis permis ce matin de citer, normalement on dit que c'est Voltaire qui a dit, je ne suis pas d'accord avec ce que vous dites, mais je me battrai jusqu'à la mort pour que vous ayez le droit de le dire. Pour moi, c'est tellement important. C'est ça le Parlement. Les membres ne sont pas d'accord entre eux, c'est normal. C'est ça la démocratie. Et j'ai voulu mettre l'emphase là-dessus en disant aux membres, vous pouvez parler sans crainte, mais vous devez aussi savoir qu'il faut un certain respect pour ceux qui ne sont pas d'accord avec vous.
1: Mehdi Hassan Rana devra revoir sa version des faits des bijoux appartenant à son ex-collègue Soubaouti Djaguessa, assassiné dans la nuit du vendredi 19 juin, ont été retrouvés hier dans la voiture qu'il conduisait. C'est ce même véhicule identifié grâce aux images de vidéosurveillance d'un restaurant à proximité du lieu du crime qui a permis à la Crime Investigation Unit de la Northern Division de remonter jusqu'à cet ouvrier originaire du Bangladesh. Le point avec Velmounia et Emily Renga.
5: Les enquêteurs avaient d'abord arrêté un premier ressortissant bangladais, mais les vérifications ont montré qu'il n'était pas impliqué dans cette affaire. Les soupçons se sont ensuite portés sur Mehdi Hassan Rana. Les images de vidéosurveillance montrent sa Nissan Sunny près de la maison de Soubaouti Djaguessar au moment du meurtre. Ancien collègue de la victime à l'usine de Nîmes de Lille, il a été identifié comme la personne qui s'est rendue

0: entendu chez la sexagénaire cette nuit-là. Les caméras montrent également que sa voiture a quitté les lieux quelques minutes après le crime. La fouille du véhicule a permis aux policiers de retrouver plusieurs bijoux. Selon les proches de Subhauti Jagesar, il s'agit bien des bijoux appartenant à la victime. Autre élément important pour les enquêteurs, le suspect aurait mangé un plat de nouilles au domicile de la victime. Des prélèvements ADN seront réalisés afin de comparer son profil génétique aux traces retrouvées sur les lieux. Ces analyses devraient permettre à la MCIT de renforcer le dossier contre Mehdi Hassan Rana.
1: Dans notre partie de l'actualité, le foyer Troquetia à Pointe-aux-Sables se retrouve au cœur d'une polémique. L'émission Enquête en direct animée par Christophe Assouambert a largement consacré son édition à la situation dans cet établissement. Selon plusieurs témoignages recueillis ce matin, ce foyer qui accueille des personnes âgées ainsi que des personnes en situation de handicap serait confronté depuis plusieurs mois à une infestation de punaises. Des allégations qui relancent le débat sur les conditions de vie des pensionnaires. La direction, elle, réfute catégoriquement ces accusations et affirme que le centre est bien entretenu. Le point avec Nicoletta Estasi-Sandian.
2: C'est un véritable cri d'alarme lancé par Annabelle, dont le père est pensionnaire du foyer Troquetia. Après une visite dimanche dernier, elle dit avoir découvert des conditions de vie très difficiles.
3: Comment ils peuvent laisser ces gens-là dans cet état-là dormir? Surtout, c'est de la maltraitance, que ce soit pour les résidents, que ce soit pour les employés de la sécurité sociale.
2: Roland, nom d'emprunt, affirme pour sa part que cette situation perdure depuis longtemps. Il s'interroge sur l'efficacité des mesures mises en place pour limiter l'infestation.
4: À chaque instant, je t'amène une bande de monde qui je pouvais me pomper, qui comme quoi pour détruire la bande de l'État. Et il y a une bonne affaire dans mon vide, c'est qu'ils ont été pompés là.
2: Le docteur Lalbieri, président du conseil d'administration du foyer, rejette fermement ces allégations. Il assure qu'aucune infestation de punaises n'a été constatée et affirme que l'établissement est correctement entretenu et géré.
5: Nous tiens un problème d'une selle 2 mois avant. Maintenant, il n'y a pas de punaises. Ça, je vous donne la garantie. La situation sous contrôle.
2: De son côté, Ali Dukan, militant pour les droits des personnes en situation de handicap, appellent les autorités à intervenir rapidement et à assumer leurs responsabilités.
6: À mon niveau, mon parler de mon instance internationale faisait connaître de qui condition bandimoun qui civili handicap et vivent dans un body qui appartient au gouvernement, au ministère de la Sécurité sociale.
2: Face à ces versions contradictoires, le Senior Citizens Council recommande de déplacer temporairement les résidents afin d'inspecter les lieux et éventuellement les désinfecter.
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7: 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Rebecca, les nouvelles à l'étranger en Afrique du Sud.
1: Des policiers ont été déployés à travers tout le pays en raison des craintes que des manifestations contre l'immigration ne dégénèrent en violence. Ces manifestations marquent une échéance non officielle fixée par des militants exigeant que tous les étrangers en situation irrégulière quittent le pays. Beaucoup ont déjà pris la fuite pour échapper aux violences et aux actes d'intimidation. La police sud-africaine affirme que 25 000 personnes ont jusqu'à présent été rapatriées. La plupart viennent d'autres pays africains. Voilà la fin de ce journal. Merci de l'avoir suivi. À venir le journal des sports.
7: Merci bien, Rebecca.

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2: Et nous accueillons avec plaisir notre sportif du jour, Fabien Hector. Bon après-midi.
3: Bon après-midi, Andy. Bon après-midi à tous.
2: Et nous parlons kickboxing. Plusieurs débutants et boxeurs confirmés ont assuré lors du championnat de Maurice disputé samedi dernier à Olivia.
3: Oui, parmi les résultats marquants, les victoires du Rodriguez Joseph Aziz, de Marjolin Nelia et du cadet Arel Élise. Pour l'entraîneur national Judex Jeannot, cette compétition a surtout permis de détecter la relève tout en poursuivant la préparation des sélectionnés en vue des championnats du monde prévus en septembre. Nous écoutons Judex Jeannot.
4: Lionel relève qui a fait grandir la fédération. Il ne vous exprime pas sa relève. Là, vous connaissez Ben Jeune, vous êtes tout le temps gardé motivé. C'est pourquoi, heureusement, la fédération a gagné beaucoup de compétitions. Là, fin juillet, nous faisons une compétition. Enfin, parce que tout le monde est dans la compétition. Alors, le gars de sa Ben Jeune, là, actif, le gars de sa envie de gagner, la motivation, qui, moi, pensez, c'est ça qui fait que le kickboxing. Tout le temps, on dit le mot progrès, pour autant. Mais le championnat du monde, pas pour autant pour nous, parce qu'il y en a deux boxeurs qui ont la qualité pour briller. Il y en a trois boxeurs qui pourraient présenter nous au championnat du monde en septembre, en Italie. Il y en a Wayne Perrin, Jaden Drag et la fille Maëlle-Louise qui vaut tatami.
2: Et les haltérophiles étaient de sortie le week-end dernier avec la Snatch Challenge Cup.
3: Oui, une compétition qui a servi de répétition générale pour les meilleurs haltérophiles mauriciens avant leur prochaine compétition internationale. Chez les dames, Katie Lance s'est illustrée avec les moins de 77 kilos avec une barre de 88 kilos. Peu satisfaite de sa performance, la leveuse de fonte veut mettre les bouchées doubles en vue des Jeux du Commonwealth 2026. Katie Lan s'est confiée à Sophie Lemaire.
5: Compétition, c'est trop bien passé pour moi, parce que mon pas c'est trop bien. Normalement, mon objectif c'était 95, mais pas une réussite, plus 95. Là, mon pays vise à préparation qui nous est jeudi pour les Jeux du Commonwealth pour faire un bon résultat pour les championnats Commonwealth.
3: Et chez les hommes, Nigel Augustine a dominé les moins de 88 kilos en soulevant la barre à 135 kilos. Cette compétition a également permis d'évaluer l'état de forme des haltérophiles comme Dinesh Pandu ou encore Dorian Mandanamutu.
2: Et nous parlons tennis, début du tableau principal ce mardi à Wimbledon.
3: Oui, Serena Williams va retrouver la compétition simple 4 ans après son dernier match officiel. Elle défiera l'Australie Maya Joint en dernière rotation sur le court central aux alentours de 20h. La numéro 3 mondiale Iga Swiatek défie l'américaine Taylor Townsend en ce moment. Et parmi les autres affiches à retenir figure celle de Taylor Fritz contre Dusan Lajovic ainsi que le duel entre Stan Wawrinka et Matteo Berrettini chez les hommes.
2: Et nous parlons Mercato, Aston Villa qui se montre inflexible pour Morgan Rogers.
3: Oui, selon votre télégraphe, les Villains réclament désormais 152 millions d'euros pour leur attaquant vedette, auteur d'une saison remarquable. Si le transfert se concrétise à ce prix, il deviendrait le plus cher de l'histoire de la Premier League devant Elliot Anderson, fraîchement transféré de Nottingham Forest à Manchester City pour 150 millions d'euros.
2: Et fait rarissime en Angleterre, Chelsea a présenté ses excuses à ses supporters après une saison 25-26 jugée catastrophique.
3: Oui, dans un communiqué, le club pointe notamment du doigt le départ précipité d'Enzo Maresca en cours de saison avant d'afficher sa confiance envers son nouvel entraîneur Xavi Alonso pour relancer les Blues.
2: Vivement cette nouvelle saison dès le mois d'août. Et l'Angleterre toujours, nous parlons d'Harry Kane. Malgré l'intérêt du FC Barcelone, Harry Kane reste entièrement concentré sur la Coupe du Monde avec les Free Lions.
3: Oui, auteur de 11 buts en Coupe du Monde, il est désormais le meilleur buteur anglais de l'histoire de la compétition devant Gary Lineker. L'attaquant du Bayern Munich a repoussé toute discussion sur son avenir jusqu'à la fin du mondial. D'autres nouvelles du mondial justement à venir à 17h dans le journal de la Coupe du Monde et on reviendra en détail principalement sur les affiches des 16e de finale ce soir et demain matin Andy.
2: Ah oui, de beaux matchs à prévoir. Donc rendez-vous dans 10 minutes Fabien.
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2: Pour les minimales de ce soir, entre 15 et 17 degrés sur le plateau central et entre 19 et 22 degrés sur les régions côtières. Quelques averses à prévoir au sud et sur les hauteurs.
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0: avec Sam Fender dans votre drive, comme ça, on conduit, on est sur le chemin de la maison, on termine la journée tranquille. Merci d'être avec nous sur Radio One. 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

0: terrain nord-américain avec Fabien Hector. Trois belles affiches retiennent l'attention ce soir et demain matin pour les 16e de finale.
1: Oui Andy, d'abord la Côte d'Ivoire ouvre le bal ce soir à 21h face à la Norvège avec l'ambition de poursuivre son parcours. Les éléphants tenteront de faire tomber une solide sélection norvégienne pour joindre le Brésil au prochain tour. En conférence de presse, le milieu ivoirien Seko Fofana a affiché sa confiance. Nous sommes prêts à nous battre jusqu'au bout pour offrir cette qualification à notre pays. Nous écoutons un extrait de son intervention.
2: On a la chance d'avoir un groupe très jeune avec énormément de talent et aussi avec les anciens qui sont là avec de l'expérience. Donc je pense que c'est un très bon mix des deux. On est conscient des qualités, il y a eu de la continuité avec le travail du staff, beaucoup de changements aussi et des joueurs qui ont su s'intégrer très rapidement. Arrivé à ce moment-là de la compétition, il y a rien qui est facile. Tous les matchs seront difficiles, forte chaleur, c'est pour les deux équipes. Voilà, il y a la notion aussi tactique. Ils ont eu un très bon résultat et je pense qu'ils arrivent aussi confiants puisqu'ils réussissent à battre le Sénégal. On est conscient aussi de nos forces.
0: Opposera ensuite la France à la Suède.
1: Oui, les Français partiront favoris mais devront éviter le piège scandinave pour rejoindre les huitièmes de finale. De retour sur le banc après son deuil familial, Didier Deschamps a rappelé que la phase à élimination directe ne laisse aucune place à l'erreur. Le couperet tombe à chaque match, mais nous devrons garder notre capacité à être dangereux tout en restant très vigilants face à une équipe suédoise de qualité. Didier Deschamps était en conférence de presse d'avant-match.
3: Dominante athlétique, mais avec aussi, notamment sur la ligne offensive, avec Gutiérrez, Isaac et Elanga, il y a beaucoup de qualité. Ils changent de dispositif, mais c'est une défense à 5 et évidemment avec ces joueurs-là, quand il y a des espaces, voilà, même s'ils n'ont pas eu, ils ont fait un très bon premier match. Le deuxième match contre les Pays-Bas, je trouve le score très sévère parce qu'ils ont eu énormément de situations et d'occasions. Ils n'ont pas eu l'efficacité. Voilà, ils ont deux bons joueurs aussi au milieu.
1: Et en face, le sélectionneur suédois Graham Potter croit à l'exploit malgré la puissance des Bleus. La France possède de la qualité à tous les postes. Ce sera un immense défi, mais nous voulons pas seulement défendre. Nous devons jouer notre meilleur football et saisir cette formidable opportunité. Nous écoutons plutôt Graham Potter en marge de ce choc.
4: Well, I think you always have to consider a starting 11 whenever you face a new opponent. Japan have the qualities they have, France have the qualities and attributes they have, so that influences always a decision. Obviously, you mentioned we've lost Isak, so it's a big blow for us on and off the pitch. He's a key player, key person. But the good thing about the group is we've got everybody ready. Everybody's ready to help, everybody's ready to come in and play.
1: Et enfin, la dernière affiche de ces 16e de finale mettra aux prises le Mexique et l'Équateur demain à 5h. Les deux sélections viseront une place en 8e de finale dans un duel annoncé très équilibré.
0: Éliminé par le Maroc au tir au but ce matin, les Pays-Bas quittent prématurément la Coupe du Monde.
1: Oui, le sélectionneur des Pays-Bas, Ronald Koeman, a reconnu le manque d'efficacité de son équipe lors de la séance des pénalties et a laissé planer le doute sur son avenir. Répondant aux journalistes après cette défaite, le Néerlandais n'a pas fermé la porte à un départ. Dans l'autre camp, l'euphorie était à son comble du côté des Marocains. Auteur du but égalisateur dans les temps additionnels, Issa Diop salue le travail de tous ses coéquipiers lors de la séance des tirs au but qui a vu la victoire du Maroc. Nous écoutons Issa Diop.
5: On a une équipe joueuse, on a des très bons joueurs techniquement, donc on va pas changer notre style de jeu, surtout qu'on a vu que les Pays-Bas ont commencé à 5, donc ça montrait un peu leur crainte par rapport à notre jeu, et au final, comme je l'ai dit, ça nous a réussi. On a des bons joueurs, maintenant ça passera par nos performances. C'est qu'un 16e de finale, encore beaucoup de matchs, et si on veut démontrer à tout le monde qu'on est une grande équipe, il faut aller loin dans cette compétition.
0: Et l'autre coup de tonnerre, évidemment, dans cette Coupe du Monde, c'est bien sûr l'élimination de l'Allemagne ce matin.
1: Oui, accroché un partout par le Paraguay. L'Allemagne s'est inclinée 4-3 lors de la séance de tirs au but et quitte déjà la compétition. Un but allemand inscrit en prolongation a été annulé par la VAR avant la séance fatidique. Le sélectionneur Julian Nagelsmann a reconnu la déception, estimant que son équipe aura besoin encore du temps pour s'améliorer. Nous l'écoutons.
6: I think it's always like that. If you have a big change, it took time, and probably we need to do a big change. We will see. It's not only my decision, it's a decision of my chiefs, and also we discuss about some solutions for the future. We have a lot of talented players, young talented players, but they will need time. It's the same like in the clubs as well. At Manchester City, Liverpool, it took a long period of time until they can achieve big things. And sometimes if you do big changes, it took time and it could be better in the future.
0: Fin de parcours en sélection pour Manuel Neuer.
1: Oui, éliminé donc par le Paraguay. Donc ce matin, l'Allemagne voit également une page de son histoire se tourner. À 40 ans, Manuel Neuer a confirmé sa retraite internationale après la défaite au tir au but. Le gardien du Bayern Munich quitte la Nationalmannschaft avec 125 sélections, un titre mondial remporté en 2014 et le statut de cinquième joueur le plus capé de l'histoire de la sélection allemande.
0: Et nous parlons toujours de la Mannschaft avec Goretzka au cœur de la polémique.
1: Oui, après l'élimination de l'Allemagne face au Paraguay, une révélation de la presse allemande fait grand bruit. Selon Bild, Leon Goretzka aurait refusé à deux reprises de tirer lors de la séance de tir au but, malgré la demande de Joshua Kimmich. C'est finalement Jonathan Tah qui a tenté le premier pénalty de sa carrière, qui a pris ses responsabilités avant de marquer la tentative décisive. Une séance filmée par la ZDF qui suscite de nombreuses critiques à l'encontre du milieu allemand.
0: Et Corée du Sud, l'élimination dès la phase de groupe du mondial continue de provoquer de vives réactions.
1: Oui, accueilli par des supporters en colère à son retour au pays, le sélectionneur Hong Myung-bo a fait face à une forte pression populaire. Des appels à sa démission ont été lancés, tandis que des menaces de mort ont conduit au renforcement de sa protection, Andy.
0: Oui, chaud quand même, hein, pour la Corée du Sud.
1: Il n'y a pas que des bonnes nouvelles, malheureusement, lorsqu'il y a surtout une élimination.
0: C'est dommage.
1: Donc on a vu ça pas mal de fois dans le passé.
0: C'est vrai.
1: C'est incroyable.
0: C'est vrai, mais ça reste quand même du football, quoi. Ça reste
1: une
0: partie de foot, évidemment, le plaisir à être sur le terrain et le spectacle qui continue.
1: Mais nous, on va essayer de rester les yeux ouverts pour c'est regarder ça, voilà. Ce match de la France.
0: Et évidemment, ce sera à 1h, bien sûr. Nous aurons le lendemain les yeux quand même, les paupières assez lourdes. Merci Fabien d'avoir été
1: au plaisir.
0: Avec nous. L'actualité de la Coupe du Monde, bien sûr, qui continue sur notre site aussi, radio1.mu.

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1: Avec Rebecca François Bonker, nous parlons de Mauritius Telecom qui affiche une année 2025 positive.
2: Le groupe termine avec un chiffre d'affaires record de 13,5 milliards de roupies en hausse de 3,5% par rapport à l'année précédente. Dans un communiqué publié hier, l'opérateur souligne également l'amélioration de sa rentabilité et met en avant plusieurs projets marquants dont le lancement de MyTGPT, présenté comme la première plateforme d'intelligence artificielle souveraine de Maurice. L'entreprise a aussi dévoilé sa stratégie pour les années 2026 à 2029 avec l'ambition de faire de Maurice un pont numérique entre l'Afrique et l'Asie. Les grandes orientations de ce plan seront détaillées lors du sommet All Mighty les 16 et 17 juillet. Et à l'étranger, la taxe française de 2 euros sur les colis instaurée en mars mais contournée par les plateformes asiatiques sera suspendue dès ce mercredi, jour d'introduction d'un droit de douane européen de 3 euros auquel elle devait initialement s'ajouter, a annoncé ce mardi le gouvernement français. Au 1er mars, la France a mis en place une taxe de 2 euros par catégorie d'articles achetés sur les plateformes d'e-commerce extra-européennes pour freiner l'afflux de colis de moins de 150 euros en provenance de la Chine. Voilà la fin de ce journal de l'économie. Merci de l'avoir suivi. La suite est toujours avec Andy.
1: Nous sommes dans la dernière ligne droite du drive. Merci Rebecca.
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1: Les nuages venant du sud influenceront le temps local durant cette nuit. Il fera bon quand même ce soir et durant la nuit et tôt demain matin, quelques gouttes. Rien de bien méchant quand même sur le plateau central ou encore les versants sud. Pour les températures, entre 15 et 17 degrés et entre 19 et 22 degrés sur les régions côtières. Pour demain, il fera bon encore, le soleil sera bien présent. Les maximales jusqu'à 23 voire 24 degrés sur le plateau central et 28 voire même 29 sur les régions côtières. Ça souffle du sud à 15 km/h, le vent se renforcera légèrement demain au cours de la journée. Une mer forte au-delà des récifs avec des houles du sud de 2,50 m. Attention pour les sorties en haute mer, de même que dans les lagons du sud et de l'est. Marée haute demain vers minuit 57 et 14h24. Marée basse ce soir vers 19h et demain 7h50. Le lever du soleil pour 6h46.
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1: Pas mal de cadeaux, il nous reste 20 minutes pour le drive et vous êtes en route avec nous assis confortablement. 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

Muriel, bonsoir tout le monde. Votre menu télé en ce mardi s'avère très musical. Les remakes, West Side Story ou encore A Star Is Born. Et retrouvez François Civil, lui, il s'installe au piano. À revoir West Side Story, l'adaptation musicale du classique Roméo et Juliette de Shakespeare. L'histoire se déroule à New York dans les années 50. Suit l'amour impossible entre Tony et Maria, deux jeunes issus de bandes rivales, les Jets, les Américains, et les Sharks, soit les Portoricains. Le remake de 2021 réalisé par le célèbre Steven Spielberg, West Side Story, à revoir sur W9 dès 21h15. En musique toujours en ce mardi, à revoir A Star Is Born, qui raconte l'histoire

dans l'alcool. Et là, il va découvrir Ali. Ali, c'est Lady Gaga, une jeune femme très talentueuse qui se produit dans un cabaret. Il va très très vite tomber sous le charme d'Ali et Jackson.

0: proche. Deux pianos, rendez-vous sur Canal Plus à partir de 20h. Excellente soirée musicale à vous tous. Branchez bien sûr Radio One, je vous souhaite une très bonne écoute. C'est Andy qui est avec vous pour la suite et bon film tout le monde. Bon, je vous retrouve demain matin, sans faute, ou du moins le mois prochain, 6h-9h pour votre Wake Up Show. Bisous.
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3: 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Merci d'avoir joué avec nous, c'est qui est là pour chanter? Edley, c'est ça, Edley, bon après-midi, position Edley.
4: Bonsoir, monsieur.
3: Edley, apparemment, on peut suivre les Free Lions, l'Angleterre, c'est bien ça, beaucoup du monde.
4: Oui, oui, oui.
3: Rendez-vous demain, 20h, face à EAD Congo.
4: Oui, oui.
3: On croise les doigts, évidemment, pour ça, l'équipe l'Angleterre. Là, oui. Non, mais moi, j'ai l'impression que quand l'Angleterre joue, tout ce match peut être compliqué. Même si des joueurs, quand t'as l'équipe moins bien classée, il faut toujours compliquer, comment dire. L'Angleterre peut toujours de nous, comment dire. Une petite tension, mais bon, ouais. Espérer quand même pour les Free Lions.
4: Il arrive bien pour les Anglais, bien qu'il monte.
3: Ouais, il arrive une bête depuis 60 ans, mais ça.
4: L'équipe qui n'invente tout,
3: mais coupe du monde, elle se voit. Même, il y a pire à la ramasse aussi. Bon, mais d'espérer, ouais. D'espérer une jolie pocou de l'équipe d'Angleterre. Edley Obezué avec Thierry qui voit le jeu en quelle année? Réponse A, 1997 ou réponse B, 2010, ou dis-moi.
4: Réponse A.
3: 1997, c'est la bonne réponse. Bravo Edley et les goodies avec Thierry. Bravo Edley.
4: Merci beaucoup.
3: Et bonne soirée. Profite bien de sa Coupe du Monde là. Et de bonne match là bien aussi. Et profite des soirées.
4: Qu'est-ce que
3: vous
4: aurez comme
3: le set de goodies, Thierry. Ladan, Mende Man Prachant, puisque c'est lui à la réalisation. Il a l'ouvert boîte, nous trouvait pour une parapluie, pour une pot de clé également. Donc bravo Edley pour Banti Cadeau avec Thierry Mauritius. Enjoy ou Ban Cadeau et passe une très bonne soirée. Merci de vos fidélités. Edley, Daddy Yankee et

0: live avec l'ambiance de cette fin d'après-midi. On parle de Le Grand qui met l'accent sur la Coupe du Monde, bien sûr, dans le drive avec le ballon, la mini-cage avec but de précision. C'est à gagner ce vendredi, quand même d'une valeur de plus de 3000 roupies, ce cadeau-là, uniquement pour vous. Vous nous suivez. C'est Ramsamy qui était avec nous. Ramsamy, bonsoir. Quelle position ?
1: Bonsoir, on me dit ça fait longtemps pas cause avec vous là, depuis on est allé de matin là.
0: Ah ben une bascule dans l'après-midi là, c'était.
1: Ah une bascule oui. Oui. Enfin, qui vous faire ?
0: Ouais, non, mais c'est pour plus l'ambiance.
1: Pareil,
0: gros, comme on a dit. Ben oui, vous trouvez.
1: Oui.
0: Ça veut dire, Luana, sur un grand matin, vous
1: vivez tout. Oui, à la radio, là, vous avez pas dedans, tout.
0: Ben oui, on commence la journée bien en forme avec Luana. Là, Mourez Vini, Mourez Mettez un coup de boost pour l'après-midi.
1: Oui, nous l'a faillant encore.
0: Ça même, ben oui, nous continuons ça, l'ambiance là. Ça fait plaisir d'être ici, Ramsamy, avec nous cet après-midi. 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
1: Je croise les doigts.
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0: Ramsamy. Ben oui, vendredi, pour le grand tirage au sort. Ben oui, ce sera aux alentours de 17h25, 17h30, nous pour organiser ça. Merci Ramsamy d'avoir été avec nous.
1: Allez, au revoir, bonne journée.
0: Et au plaisir.
1: Et bon football.
0: Merci bien, merci. Ben oui, on vibre avec la Coupe du Monde et surtout avec Le Grand dans votre drive.
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0: Entre 15 et 17 degrés sur le plateau central, beau temps annoncé quand même, sauf pour quelques gouttes durant la nuit, et sur les régions côtières entre 19 et 22 degrés.
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0: ici sur Radio One. 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
1: 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A tout de suite.
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0: matinale de la rédaction présentée par Rebecca François. Donc, Rebecca, bonsoir.
1: Bonsoir Emmanuel, bonsoir à tous.
0: Les titres avec vous.
1: Réforme de la pension, un déficit de 166 milliards d'euros révélé par le comité d'experts selon Navin Ramgoolam au Parlement cet après-midi. Le steering committee et le premier ministre devront statuer sur l'abolition ou le maintien du Portable Retirement Gratuity Fund selon Ashok Soubron. Le Government Services Employees Association dénonce une atteinte aux acquis sociaux. Le syndicat réclame des consultations élargies sur les différents changements avant leur mise en application. Polémique autour d'une infestation de punaises au foyer Troquetia. La direction réfute les faits et précise que le centre est bien entretenu. À l'étranger, la France recense une augmentation de 14% des décès durant la période de canicule. La réforme de la pension et l'introduction du State Age Pension ont été au cœur de la Prime Minister's Question Time à l'Assemblée nationale aujourd'hui. Navin Ramgoolam a détaillé les travaux du comité d'experts sur ce dossier épineux. Il a ainsi déposé un rapport complet sur les travaux et les recommandations du comité présidé par l'actuaire Ashok Prayag. Le Premier ministre d'expliquer que les fonds de pension, compagnies d'État, des institutions publiques et du National Pension Fund présente un déficit de 166 milliards de roupies. Emmanuel Edou.
0: Pour Navin Ramgoolam, outre le caractère insoutenable de la Basic Retirement Pension face au vieillissement de la population, il existe un autre éléphant dans la pièce que personne n'avait identifié. Les conclusions du comité d'experts font état d'un déficit de 113 milliards de roupies pour les fonds de pension des organismes publics et d'un déficit de 53 milliards de roupies pour l'ancien National Pension Fund. Combiné, les déficits représentent plus de 20% du PIB. Dans sa réponse aux deux questions parlementaires du whip de l'opposition, Adrien Duval, Navin Ramgoolam explique que les fonds de cotisation du NPF se sont détériorés depuis 2020, alors que la pension de vieillesse a augmenté au fil des années. L'ancien gouvernement n'a rien fait pour réformer le système actuel des pensions. D'ajouter que la création de la contribution sociale généralisée a aggravé la situation. Pour Navin Ramgoolam, il est urgent de rétablir la viabilité du système de retraite à long terme. C'est dans cette optique que le gouvernement a décidé de mettre en œuvre les mesures prévues dans le budget 2026-2027 afin de réformer la Basic Retirement Pension.
1: Et le mini-test autour du State Age Pension a été abandonné par le gouvernement, mais les contours de la réforme de la pension et de la formule SAP seront définis et présentés à travers le Finance Bill au Parlement. Déclaration d'Ashok Soubron en réponse à la Private Notice Question du leader de l'opposition de Les Jongards ce matin, d'ajouter qu'il revient au Steering Committee et au ministre des Finances de statuer sur le maintien ou l'abandon du Portable Retirement Gratuity Fund. Voici un extrait de son intervention.
2: An interministerial committee or steering committee has been set up to look into the abolition of the PRGF and if so, indicate the names of the members thereof. 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
1: Et justement, le président de la Government Services Employees Association, Prakash Balakram, réclame des consultations élargies et plus d'éclaircissements sur le National Pension and Provident Fund, notamment la transition d'un système basé sur la redistribution collective vers un dispositif davantage fondé sur l'épargne individuelle. Face à la presse aujourd'hui, le syndicat s'est également interrogé sur les modalités du remplacement progressif de la contribution sociale généralisée et du Portable Retirement Gratuity. Une lettre sera donc envoyée au Premier ministre pour faire part de leur contestation concernant la refonte du système de retraite et l'amendement porté au Public Gathering Act. Une manifestation est aussi prévue en ce sens le 11 juillet prochain. Prakash Balakram, des propos recueillis par Nicoletta Estasi-Sandian.
3: Et 20 personnes qui disent ça, gagne dans l'air de 50 000, je tenais un 1,5% qui se faisait contribuer, et que pour l'employeur, il faut contribuer 7,5%. À ce ça, nous pas d'accord avec ça, le nouveau système qu'il peut proposer. Et si toutefois, les maintenir ça, on peut redemander qu'il y ait une consultation nécessaire avant toute réforme pour le service, pour le bénéfice de tout un chacun.
1: De retour à l'Assemblée nationale, le Premier ministre a dévoilé quelques lignes du rapport de la firme Kroll qui a mené un forensic audit sur la vente et l'acquisition des avions par Air Mauritius entre 2020 et 2022. Navin Ramgoulam cite les noms de Ken Arian et Sator Haji Abdullah comme étant les deux acteurs majeurs dans le leasing des avions et la vente de 4 avions entre 2018 et 2022. En réponse à une question parlementaire du député Kaviraj Bichouk cet après-midi, le chef du gouvernement a affirmé que le conseil d'administration de MK envisage des poursuites légales contre l'ex-administrateur Sator Haji Abdullah. Des enquêtes seront également initiées par la Financial Crimes Commission. Voici un extrait de son intervention.
4: Furthermore, I understand that falsified and misleading reports were submitted to the then board in the full knowledge of 2 persons, namely the former chairperson of Airport Holdings Limited, Mr. Ken Arian, and the former chief executive officer of Air Mauritius, Mr. Kaku Limited. 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
1: Sollicités pour une réaction, Ken Arian et Sator Haji Abdullah se sont abstenus de tout commentaire sur cette affaire. Également dans l'actualité, le foyer Troquetia à Pointe-aux-Sables se retrouve au cœur d'une polémique. Dans l'émission Enquête en direct animée par Christophe Wassobambert, a largement consacré son édition à la situation dans cet établissement. Selon plusieurs témoignages recueillis ce matin, ce foyer qui accueille des personnes âgées ainsi que des personnes en situation de handicap serait confronté depuis plusieurs mois à une infestation de punaises. Des allégations qui relancent le débat sur les conditions de vie des pensionnaires. La direction, elle, réfute catégoriquement ces accusations et affirme que le centre est bien entretenu. Le point avec Nicoletta Estasi Sandian.
5: C'est un véritable cri d'alarme lancé par Annabelle, dont le père est pensionnaire du foyer Troquetia. Après une visite dimanche dernier, elle dit avoir découvert des conditions de vie très difficiles.
6: Comment ils peuvent laisser ces gens-là dans cet état-là, dormir, surtout, c'est de la maltraitance, que ce soit pour les résidents, que ce soit pour les employés de la sécurité sociale.
5: Roland, nom d'emprunt, affirme pour sa part que cette situation perdure depuis longtemps. Il s'interroge sur l'efficacité des mesures mises en place pour limiter l'infestation.
7: À chaque instant, je t'amène une bande du monde qui se trouve une pompée, qui comme quoi pour détruire la bande de l'État. Et il y a une bonne affaire dans mon vide, c'est qu'ils ont été pompés là.
5: Le docteur Lalbiari, président du conseil d'administration du foyer, rejette fermement ces allégations. Il assure qu'aucune infestation de punaises n'a été constatée et affirme que l'établissement est correctement entretenu et géré.
8: Le tien a un problème d'une selle 2 mois avant. Maintenant, il n'y a pas de punaises. Ça, je vous donne la garantie. La situation sous contrôle.
5: De son côté, Ali Djoukane, militant pour les droits des personnes en situation de handicap, appelle les autorités à intervenir rapidement et à assumer leurs responsabilités.
9: À mon niveau, mon parlier de mon instance internationale faisait connaître de qui conditions bandimoun qui civili handicap et vivent dans un body qui appartient au gouvernement, au ministère de la Sécurité sociale.
5: Face à ces versions contradictoires, le Senior Citizens Council recommande de déplacer temporairement les résidents afin d'inspecter les lieux et éventuellement les désinfecter.
1: 18h09, direction la France pour l'actualité internationale. Santé publique France recense une augmentation des décès durant la période de forte chaleur lors du premier épisode de canicule de 2026 survenu en mai. Inédite pour ce mois, au moins 300 décès de plus que la normale ont été recensés en 5 jours, a annoncé ce mardi l'agence, précisant que le nombre de décès attribuables à la chaleur sera connu ultérieurement lors des chaleurs d'une précocité et d'une intensité inédite pour un mois de mai qui ont touché 17 départements départements, dont 6 classés en canicule du 24 au 29 mai. On a eu 300 décès en excès, ce qui correspond à une augmentation de près de 14%, a indiqué la directrice générale de Santé publique France. Ces décès sont toutes causes confondues. Ce n'est pas forcément lié à la canicule ou aux fortes chaleurs, a-t-elle précisé. Voilà la fin de ce journal. Merci de l'avoir suivi. La suite est la deuxième partie du dossier.
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0: On se réduira en deuxième partie de l'émission Le Dossier, une spécose ou la réforme des pensions. Et me pense que ça, la prochaine 15 minutes, hein. Donc, à partir de minute, elle est là où tu peux causer sa réforme qui est nette, brutale. Une réforme, déjà la première réforme, qui ne passait, qu'on va dire, une piquant poisson, une tasse de la gauze. 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

0: 22h32 ou 33 sur Radio One, troisième et dernière partie avec nous deux invités, Sally Mouti et Raj Ramlogan, c'est le partout. Nous faisons cause au moment habité, mais toujours, c'est la pension, la réforme de la pension qui peut retenir l'attention. 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
0: Un mot, crawl, avant que nous terminions. Qui est là pour dire là?
2: Ah, le fameux crawl.
0: Le fameux crawl.
2: Bon. 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Moi, là, dans l'Assemblée Générale, aujourd'hui, il est bien passé. 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Moi, je me pose mon question, le crawl, je me demandais, est-ce qu'il, bon. 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Parlement, qu'autre, qu'est-ce que ça, m'a rapport là, dans le Parlement, laisse, ben, parlementaire et l'opposition, et gouvernement viennent discuter parce qu'il ou pas qu'à dire confidentialité 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Bon, prends ça moi.
0: Rapidement le mot de la fin, Salim Moudi, rapidement.
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0: Voilà, merci.
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0: Merci, Randram Lagan, merci à Salim Moutti, merci à Pachant Kiznouma.
2: Merci à
0: quelques minutes en plus pour sa émission-là. Je vous retrouve dès demain matin à 8h30 pour l'éditorial.
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voici le communiqué de la météo pour Maurice et Mia. 16h30 ce mardi 30 juin, des nuages venant du sud influenceront le temps local ce soir, du beau temps attendu cette nuit et tôt demain matin. Quelques ondées quand même sur les versants sud de l'île et sur les hauteurs, un temps ensoleillé au cours de la journée de manière générale. La température minimale ce soir entre 15 et 17 degrés sur le plateau central, entre 19 et 22 degrés sur les régions côtières. La maximale sera entre 20 et 23 degrés sur le plateau central, entre 25 et 28 degrés sur les régions côtières. Le vent soufflera du sud à environ 15 km/h, se renforçant légèrement demain au cours de la journée. La mer est forte au-delà des récifs, avec des houles du sud de l'ordre de 2,50 m. Les sorties en haute mer, de même que dans les lagons du sud et de l'est, sont déconseillées. Marée haute demain, 0h57 et à 14h24. Marée basse en ce moment même et demain, 7h50. Et le lever du soleil est prévu pour 6h46.

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1: Les avis de décès de Monsieur Aniro Ajun Balu, Monsieur Aniro Ajun Balu, connu sous le nom de Aniro, âgé de 63 ans. Le convoi sortira de son domicile à route Trébon, numéro 4 Vaqua, demain 1er juillet, à 9h, pour se rendre à l'incinérateur de Trois Mamelles. Le décès de Monsieur Emraz Goulori, Monsieur Emraz Goulori, connu sous le nom de Zozo, âgé de 53 ans. Le convoi sortira de sa résidence à Ramdin Lane, au Coulé, demain à 9h, pour se rendre au cimetière de Bigara. Le décès de Monsieur Jaikaran Bissoun, Monsieur Jaikaran Bissoun, âgé de 81 ans. Le convoi sortira du domicile de son épouse, Madame Pramila Lefour, à Jagnet Road, Rivière du Rempart, demain à 9h30 pour se rendre à l'incinérateur de Belmont. Le décès de Madame May Rosaline Banzigou Nesotrel, Madame May Rosaline Banzigou Nesotrel, connue sous le nom de Ro, âgée de 57 ans. Le convoi sortira du domicile de sa fille, Mademoiselle Kelly Banzigou, au numéro 14 à la rue Chaline Souillac, demain à 10h pour se rendre en l'église de Saint-Jacques à Souillac et de là au cimetière de la localité. Le décès de Monsieur Armugam Moutian, Monsieur Armugam Moutian, connu sous le nom de Souben, âgé de 55 ans. Le convoi sortira du domicile de son épouse, Madame Vanessa Moutian, à Kidulane Tayac, demain à 10h, pour se rendre au cimetière de Souillac. Le décès de Madame Babita Siuchun Sendamon Ne Siuchun, Madame Babita Siuchun Sendamon, connue sous le nom de Babita, âgée de 58 ans. Le convoi sortira de sa résidence à Macadam Street, Baie-du-Tombeau, demain à 10h30 pour se rendre en l'église de Saint-Malo à Baie-du-Tombeau et de là au cimetière de Rochebois. Le décès de Monsieur Louis Bertie Rose, Monsieur Louis Bertie Rose, connu sous le nom de Tico, âgé de 70 ans. Le convoi sortira de son domicile à Route Royale Vieux-Grand-Port, demain à 11h pour se rendre en l'église de Notre-Dame du Grand Pouvoir à Vieux-Grand-Port et de là au cimetière de Petit-Bel-Air, Maillebourg. Le décès de Monsieur Jean-Marc Agathe. Monsieur Jean-Marc Agathe, âgé de 56 ans. Le convoi sortira de sa résidence au numéro G11 Bambou Chala 2, NHDC Bambou, demain à 11h pour se rendre en l'église du Saint-Sauveur à Bambou et de là au cimetière de Saint-Pierre. Et le décès de Madame Madou Meti Bissessarni Ira, connu sous le nom de Madou, âgé de 51 ans, le convoi sortira du domicile de son époux, Monsieur Dharamdeo Rakesh Bissessar, à Royal Road Petite Julie Pamplemousse, demain à 11h pour se rendre à l'incinérateur de Piton. Radio One présente ses sincères condoléances à toutes ces familles endeuillées.

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sur Radio One et Friends. Bonsoir à tous, bienvenue. Comment ça va? Comment allez-vous? En ce mardi soir, j'espère que ça va. La journée a été bonne. En tout cas, nous sommes contents de vous retrouver. Dernier jour de ce mois de juin. Ouf, qu'est-ce que c'était comme moi, en tout cas. Je parle pour moi, hein, mais je sais pas pour vous. Probablement un beau mois, je l'espère en tout cas. Mais on reste positif pour accueillir le mois de juillet à partir de demain. Donc, si c'est votre anniversaire, on vous embrasse fort, fort, fort. Merci de passer la soirée à l'écoute de Radio One. Nous sommes ensemble dans One Generation, du 100% love pour vous jusqu'à 22h ce soir. Et le plaisir aussi d'accueillir Prachant à la réalisation. Il était pas là hier. Hier, on était en congé. Ah, demain c'est congé, ok. Je dis tout. Donc voilà, il nous dit tout ça hors antenne, mais il sera là, bien sûr qu'il sera là. En tout cas, nous sommes là pour vous offrir le meilleur de la musique. Là, nous, il y a Kendji Girac qui peut arriver dans quelques instants. Oublier, surtout pour oublier. Hein. Si c'était une mauvaise journée aujourd'hui, on se lance là pour une belle soirée à passer ensemble. Un numéro de téléphone à retenir, le 58 53 77 21. Ça, c'est notre WhatsApp. Vous pourriez anytime nous envoyer un petit coucou, un petit salut, nous raconter ce que vous faites là, comment se passe la soirée, qui est The Cara, qui est cuit, comment était la journée. Et voilà, n'hésitez pas, et vos petits coucous bien sûr adressés à vos proches. Kendji Girac comme promis, oubliez tout de suite sur Radio One.

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C'est qui autour nous erra nous errer les paroles de Manu Desroches sur ce titre Vive vrai avec Zeut l'entourage, en tout cas Manjimoun qui se content et Manjimoun qui compte en Zeut, fouf, sa santé là. Et en plus il y a une très très belle vidéo hein, qui est sortie il y a quoi, il y a un peu moins d'un an je pense, moins d'un an à peu près. Au bourré, retrouvé bien sûr sur les réseaux. Bonsoir Radio One, coucou à mon chéri d'amour Jason qui me manque énormément en ce moment. Je t'aime de tout mon cœur, mon amour, et je te fais de gros bisous doux. Bonne nuit à vous aussi. Et merci de prendre le temps de nous écrire hein, au 58 53 77 21 pour vos petits messages d'amour, vos petits coucous, les messages d'anniversaire. Anything you wanna share. Voici Savage Garden, To the Moon and Back. Bah oui. Un peu d'amour pour vous.

0: pour l'éternité, sorti au cours de cette année. Allez, on a le temps de faire un petit coucou à Michael. Sois fort, tout est possible. Nous et une jolie princesse, et nous la joie de vivre. On t'aime tellement, bébé. Gros bisous. Je t'aime. Bonne nuit de la part de Madame Christelle. Tambio 58 53 77 21. Marquez une courte pause et juste après, on a Imagine Dragons pour vous.
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à tous les love boys qui nous écoutent ce soir. Dadju aux côtés de Taiki et bien sûr Davido sur Radio One. Allez, on va terminer cette première heure là, très tranquille, hein, tranquille. Mon gars, il a pu faire la cuisine, il a pu dégazer vite, vite à la maison. Et ben, vous avez bien raison de retrouver la petite famille, là. En plus, il fait froid, on a envie d'être chez soi, d'être bien entouré. Allez, la voix de Florent Pagny pour terminer cette première heure. Et un jour, une femme.

0: à tous, vous écoutez Radio 1, il est 20h. Le point info tout de suite avec Émilie Rungaïneuf. Bonsoir Émilie.
1: Bonsoir Ursula, bonsoir à tous. Navin Ramgoolam a présenté les conclusions du comité d'experts présidé par l'actuaire Ashok Prayag lors de la Prime Minister's Question Time ce matin à l'Assemblée nationale. Le rapport révèle un déficit global de 166 milliards de roupies dans les fonds de pension des institutions publiques et de l'ancien National Pension Fund. Ce manque se répartit entre 113 milliards de roupies pour les organismes publics et 53 milliards pour le NPF, soit plus de 20% du PIB. Le Premier ministre explique que la situation s'est détériorée depuis 2020 avec des cotisations en baisse et un système fragilisé. Il juge la pension de vieillesse insoutenable et annonce des réformes dans le budget 2026-27. Le gouvernement a décidé de ne pas aller de l'avant avec le means test lié au State Age Pension. Les détails de la réforme de la pension et la nouvelle formule du SAP seront toutefois précisés et présentés dans le Finance Bill au Parlement. C'est ce qu'a indiqué Ashok Soubron ce matin en réponse à une private notice question du leader de l'opposition, Jolly Jongar. Il précise également que la décision finale concernant le maintien ou l'abandon du Portable Retirement Gratuity Fund revient au Steering Committee ainsi qu'au ministre des Finances. La réforme du système de retraite reste donc en cours de finalisation. Une enveloppe de 2,6 milliards de roupies a été allouée au secteur de l'éducation afin de répondre aux défis auxquels font face les écoles du pays. Des formations à l'intelligence artificielle ont également été annoncées pour accompagner la transition numérique. Cependant, Arvind Bhojan de l'Union of Private Secondary Education Employees déplore l'absence de mesures incitatives permettant aux enseignants de s'équiper et de mettre en pratique ces nouvelles compétences. Par ailleurs, 10 millions de roupies sont prévues pour des campagnes contre le harcèlement scolaire. Le syndicat appelle aussi à un cadre légal renforcé pour mieux protéger les élèves. Un policier de 32 ans soupçonné de conduite en état d'ivresse a été impliqué dans un accident de la route peu après minuit ce mardi à Pamplemousse. Affecté au poste de police d'Abercrombie, il circulait sur la route royale lorsqu'il a perdu le contrôle de son véhicule. La voiture a percuté un poteau du CEB ainsi que deux murs en béton, causant d'importants dégâts matériels. Le conducteur est sorti indemne. Selon la police, il présentait une forte odeur d'alcool et a refusé de se soumettre à l'alcotest. Il a été placé en cellule de dégrisement. Et puis à l'étranger, la Cour suprême des États-Unis a rejeté ce mardi la tentative de Donald Trump de remettre en cause le droit du sol, principe central de la Constitution américaine. La décision, adoptée par une majorité incluant trois juges conservateurs dont le président de la Cour et les trois juges progressistes, annule un décret signé en 2025 au début de son second mandat. Ce texte visait à supprimer la citoyenneté automatique pour les enfants d'immigrés en situation irrégulière. La Cour estime que cette mesure est contraire au cadre constitutionnel, mettant fin à l'une des décisions les plus controversées de l'administration Trump. C'est la fin de ce flash. Merci de l'avoir écouté. Vous êtes avec Ursula.
0: Merci beaucoup, Émilie. L'info revient à 21h.

Francisco Bay, fouf, quel titre, American Boy. Yes, that's your Radio 1. Je sais pas s'il y a des American Boy who are listening, but hello, how are you doing? Je sais qu'on nous écoute en tout cas, hein, des États-Unis sur le www.radio1.mu. On embrasse. Si jamais il nous écoute ce soir, Giovanni, lui, il est au Texas, mais ça reste un American Boy maintenant. Coucou Giovanni, un fidèle auditeur, hein, de Radio 1. Je rappelle que vous nous écrivez au 58-53-77-20 pour vos petits messages d'amour. Alors, pas de thématique aujourd'hui, hein, vous le savez, c'est une semaine sans et une semaine avec. On viendra bien sûr la semaine prochaine avec de belles aventures à vivre ensemble et des thématiques justement à aborder. Mais là, on reste en mode love, hein, certainement, avec une playlist justement ajustée. Et puis tout à l'heure, en dernière heure, nous propose 30 minutes de chansons souvenirs à ne pas rater tout à l'heure, donc entre 21h et 21h30.

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sur Radio 1 et Léon Thomas. Falling. On est vraiment dans le mood, en tout cas. Ce soir, allez, on va fêter mon anniversaire à DJ qui fête ses 31 ans aujourd'hui de la part de toute la famille. À Ashley aussi, tiens, happy birthday to you. Et si c'est le vôtre, ben écoutez, on vous embrasse bien, bien fort. Là, on va enchaîner tout de suite avec Ambre, la gagnante de la saison 20-25 de la Star Academy. La magnifique voix. Eh ben, elle a sorti son single au cours de ce mois de juin. Ça s'appelle « Je me demande ».

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Don't Let Nobody pour les années 90 sur Radio 1. Bonsoir, ça va? Bon, bonsoir aussi à Prachante. Eh bien, merci, ça c'est Roger qui nous envoie ce petit coucou. Coucou à vous, mon très cher Roger. Et puis, c'est ma vie, la femme de Julien Ismaël. Merci beaucoup pour ton appel, mais extra content de te la voir. Me manque-toi beaucoup, rien n'est pareil sans toi, mais parfois il faut traverser le pire pour obtenir le meilleur. Je t'aime beaucoup mon gros Lolo, bon courage à toi, Dieu te bénit, merci à l'équipe, merci beaucoup Madvie, une très très belle soirée à vous aussi. Voici Purple Disco Machine aux côtés de Sophie.

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là là, ben la boy, c'était quelque chose. Là. Il y a presque quoi, presque un an, il venait chanter à Maurice, quel show. Ah ça c'est marqué, hein, c'est marqué dans les souvenirs. Et ce titre, ça parle surtout de chaleur. En tout cas, je vous envoie justement un peu de. On veut bien vous réchauffer ce soir à travers la musique. Et ben quoi de mieux qu'un Burna Boy. On parle d'Afrique, l'Afrique qui m'est jouée ce soir, représentée en tout cas par la Côte d'Ivoire. Le match qui devrait commencer en moins de 10 minutes maintenant face à la Norvège. Et nous comptons quand même suivre de près quand c'est panafricain, hein, parce que Maurice forme partie quand même de l'Afrique. Allez, go Côte d'Ivoire. Et puis Burna Boy aussi qui a remporté un BET Awards, un BET Awards si vous préférez, sur Best Collaboration. En plus, très très beau message lancé par sa maman qui a été recueillie, qui a été acceptée justement le trophée, où elle dit que voilà, que ben une personne de couleur, pas oublier, qui fondamentalement se sortit l'Afrique. Donc ouais, quand même, en plus la Côte d'Ivoire joue ce soir. Allez, go Côte d'Ivoire, go Africa. Voici Bébé Brune, là on change complètement de style. On va en France, tiens. Ouais, on aime bien. La la love you.

0: excellente soirée. 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L'info tout de suite avec Émilie Rungaïnaf. Bonsoir Émilie.
1: Bonsoir Ursula, bonsoir à tous. Le conseil d'administration d'Air Mauritius envisage des poursuites judiciaires alors que la Financial Crimes Commission compte aussi ouvrir des enquêtes à la suite des révélations d'un rapport de la firme Kroll. Ce forensic audit porte sur la vente et l'acquisition d'avions entre 2020 et 2022. Navin Ramgoolam, répondant à une question parlementaire du député Kaviraj Bichouk, cite Ken Arian et Sattar Haji Abdullah comme acteurs clés des opérations de leasing et de la vente de 4 avions entre 2018 et 2022. Les deux concernés n'ont pas souhaité commenter ces accusations. Le sommet d'affaires États-Unis-Afrique 2026 se tiendra du 6 au 9 décembre à Maurice. Une annonce du Corporate Council on Africa et le gouvernement mauricien, reporté auparavant à cause de préoccupations liées à Ebola en Afrique centrale. L'événement revient pour relancer les échanges économiques entre les deux régions. Plus de 2500 participants sont attendus, parmi eux des chefs d'État, des ministres, des investisseurs et des chefs d'entreprise. L'objectif est de faciliter les investissements et de renforcer les relations commerciales entre l'Afrique et les États-Unis. Maurice est présenté comme un point de rencontre important pour les affaires et la coopération internationale. Le président de la Government Services Employees Association, Prakash Balakram, réclame des consultations élargies et des éclaircissements sur la réforme du National Pension and Provident Fund. Il s'interroge notamment sur le passage d'un système de redistribution collective vers un modèle basé sur l'épargne individuelle. Face à la presse, le syndicat soulève aussi des interrogations sur le remplacement progressif de la contribution sociale généralisée et du Portable Retirement Gratuity. Une lettre sera adressée au Premier ministre pour exprimer ses contestations sur la refonte du système de retraite et les amendements au Public Gathering Act. Une manifestation est annoncée pour le 11 juillet prochain. Le foyer Troquetia Pointe-Sable est au centre d'une polémique après des allégations d'infestation de punaises. L'émission Enquête en direct animée par Christopher Soambert a consacré une large partie de son édition à la situation de cet établissement. Selon plusieurs témoignages recueillis ce matin, le foyer qui accueille des personnes âgées et des personnes en situation de handicap ferait face depuis plusieurs mois à ce problème, relançant le débat sur les conditions de vie des pensionnaires. La direction réfute catégoriquement ces accusations et affirme que le centre est correctement entretenu. Et puis à Téhéran, les préparatifs des funérailles nationales de l'ayatollah Ali Khamenei prennent forme ce mardi sous haute sécurité. Les cérémonies doivent débuter samedi et s'étaler sur 6 jours. La dépouille de l'ancien guide suprême de l'Iran, qui a dirigé la République islamique pendant près de 37 ans, sera exposée à la Mossala de Téhéran, un vaste complexe religieux. Sur place, des ouvriers finalisent les aménagements, tandis que des forces de sécurité sont déployées en nombre. Des portraits géants recouvrent la façade du site où se poursuivent les derniers préparatifs avant les hommages officiels. Fin de ce flash, merci de l'avoir écouté. Vous êtes avec Ursula.
0: Merci beaucoup Émilie, on vous retrouve à 22h.
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Radio One, on a lancé notre petite séquence souvenir là pour tous ceux qui sont fans justement de ces chansons là. Du Demis Roussos, ça va venir dans quelques instants. Mais là aussi Stevie Wonder, bien calé pour vous. Enfin, je vais pas vous spoiler, je vous laisse apprécier hein, comme chaque mardi soir hein, comme ça avec les petits sons souvenirs pour vous ramener. Justement, ben pour vous rappeler, j'imagine, hein, d'un certain temps. Et en même temps, on va faire de gros piou-piouk à Luc qui nous écoute en ce moment. Coucou Luc, ça fait plaisir en tout cas de vous lire. Aime tonton. Hein. Donc, moi, j'ai un petit coucou. Mister Rajen, hello, hi. Gros piou-piouk et bonne soirée à l'écoute de la fréquence Liberté. Allez, ça prochain son qui peut venir là, monsieur, pour content. C'est Demis Roussos, c'est Quand je t'aime.

Lovely sur Radio One, toujours dans les années 70, hein, avec Stevie Wonder. Allez, on fait de gros piou-piou à Emily qui nous écoute en ce moment, aux côtés des Guillot et de Julien. Merci. Merci de faire la route à l'écoute de Radio One. Toujours un plaisir de recevoir vos petits messages au 58 53 77 21. Et contente surtout, hein, que vous fassiez la route à l'écoute de Radio One. Mais si vous appréciez, ça m'a un petit son souvenir là, juste après la pause, on a Sylvie Vartan. L'amour, c'est comme une cigarette. Allez, on va l'écouter ensemble.

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1: Ça manque énormément, mais nous gardons le sourire en pensant au jour où nous serons de nouveau réunis. Ta femme qui t'aime de tout son cœur, ainsi que tes filles, Enara et Ezra. Et la personne qui demande une chanson. Alors, juste pour vous rappeler que pour les demandes de chansons, rendez-vous le mercredi soir à partir de 19h15 à peu près pour toutes vos demandes. Et puis, bien sûr, nous pourrons passer de santé après. Donc voilà, rendez-vous demain pour les demandes de chansons. Et puis, un petit coucou à mon bébé, Jairus, qui écoute nous. J'espère qu'il te bien, nous correct, l'embrasse à bien fort, mon amour, tout le temps là, peu importe ce qui est arrivé. Te manque-moi beaucoup, me faites un gros bisou. Je t'aime, c'est de la part de Natalia, je pense, hein, au 58-53-77-21. Allez, voici Alex Warren, Ordinary.

Quel beau titre, en tout cas. Avec la voix de Alex Warren et un but marqué par la Norvège. Je m'en fais que pédir. Tiens bon, moi j'ai l'Afrique récit. Moi j'ai manqué un peu but, ça là, fait nous fiers. Mais ne voilà-t-il pas que la Norvège a marqué son premier but là pour ce match. Bah écoutez, on va suivre de très près tout ce qui se passe. Ah là là, Tchipoena en co. Ouf. Si vous ne suivez pas à la télé, en tout cas à la radio, on vous laissera savoir hein, jusqu'à 22h tout ce qui se passe, si jamais il y a un but ou quoi. Mais en tout cas, ce soir, on regarde avec toute l'équipe. D'ailleurs, j'embrasse bien fort Salim qui veut suivre ça des près, mais diamant quand il y a un goal. Notre Didier aussi, là, une casse se pose, peut-être ça match là. Et Prachante qui est juste à mes côtés pour suivre avec vous. Allez, nous continuer dans l'écoute Gims. Cette fois, t'avais raison.

avec la très belle voix d'Alicia Keys sur Radio 1. You don't know my name. Allez, on a le petit message de Becca qui nous écrit, qui nous a envoyé son message. Becca, gros piou-piou qu'à vous, gros piou-piou. Tout zoom, pétakinou. Non, c'est le message, mon petit Jélien. Ce message suffit, ne vous inquiétez pas. Nous allons les passer à mesure du possible. Le mercredi, c'est un peu compliqué à lire tous les messages. Mais les autres jours, vous êtes bien sûr les bienvenus. Alors, un petit dédicace à mon frère Jimmy, monsieur des courages, et samedi, mon anniversaire, c'est la part de sa petite sœur Becca. Ben, gros piou-piou qu'à vous, et surtout, bon anniversaire avec un peu d'avance. Allez, on va retrouver Katy Perry, Watch It Burn, then. Yes, let's go.

sur Radio One pour se dire au revoir, messieurs, dames. On se retrouve demain, 19h22, pour votre Méli Mélo. Soyez prêts, n'oubliez pas de choisir votre chanson préférée. Merci à Prachante qui était là. Je vous embrasse bien fort. Une bonne fin de soirée à l'écoute de Radio One. C'était Ursula.

0: 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Et c'est l'heure de notre dernier point info avec vous, Émilie Rengainaf, bonsoir.
1: Bonsoir Ursula. Mehdi Hassan Rana devra revoir sa version des faits après la découverte de bijoux appartenant à son ex-collègue Soubaouti Djaguessar, assassiné dans la nuit du vendredi 19 juin dans la voiture qu'il conduisait. Le véhicule, identifié grâce à des images de vidéosurveillance d'un restaurant proche du lieu du crime, a permis à la CID de la Northern Division de remonter jusqu'à cet ouvrier bangladais. Déjà interpellé, il a été formellement identifié comme étant présent sur les lieux au moment du drame. Des analyses ADN ont été ordonnées pour consolider le dossier de la MCIT. Un habitant de Dagotière âgé de 43 ans a été violemment agressé dimanche soir à son domicile. Selon sa déposition, plusieurs individus, dont un sergent de police de la Traffic Branch, se seraient rendus sur place. Le fils du policier lui aurait lancé une bouteille de bière avant de le frapper à coups de barre de fer. La victime affirme également avoir été agressée à la tête par un autre individu armé d'une barre métallique, perdant connaissance. Elle s'est réveillée à l'hôpital Djitou où elle a été admise avec un bras fracturé et plusieurs blessures. Le conseil d'administration d'Air Mauritius envisage des poursuites judiciaires alors que la Financial Crimes Commission compte aussi ouvrir des enquêtes à la suite des révélations d'un rapport de la firme Kroll. Ce forensic audit porte sur la vente et l'acquisition d'avions entre 2020 et 2022. Navin Ramgoulam, répondant à une question parlementaire du député Kaviraj Bichouk, cite Kanarian et Sataraji Abdullah comme acteurs clés des opérations de leasing et de la vente de 4 avions entre 2018 et 2022. Les deux concernés n'ont pas souhaité commenter ces accusations. Et le rôle des parlements dans la défense des droits humains est au centre des travaux de la 137e Assemblée de l'Union interparlementaire à l'occasion de la Journée internationale du parlementarisme. La speaker de l'Assemblée nationale, Shirin Omirodizifra, s'est adressée aux parlementaires ce mardi. Elle a rappelé que le Parlement, au-delà de sa fonction législative, doit garantir les libertés des citoyens et représenter l'intérêt du peuple au quotidien. Elle a appelé au respect mutuel entre élus et assuré que chaque député pourra exprimer librement son opinion sous sa présidence, même en cas de désaccord. Pour elle, tout commence par la liberté d'expression. Et en France, la proposition de loi sur la fin de vie qui légalise l'euthanasie et le suicide assisté a été adoptée par les députés ce mardi avec 295 voix pour et 232 contre. Il s'agit de la troisième adoption du texte en 2 ans après les votes de mai 2025 et mars 2026 avec une évolution des équilibres politiques au fil des lectures. Ce vote ouvre la voie à une adoption définitive attendue le 15 juillet à l'Assemblée nationale. Le texte repart toutefois au Sénat où il devrait à nouveau être rejeté. Le débat reste donc profondément divisé dans la classe politique française. C'est la fin de ce flash. Merci de l'avoir écouté. C'était le dernier point info de ce mardi.
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